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1: Le président américain Donald Trump affirme que des responsables américains et iraniens ont échangé des informations par l'intermédiaire de médiateurs. Lors d'un point de presse, il a déclaré que les États-Unis remporteraient très bientôt la guerre contre l'Iran. Les prochaines discussions devraient porter sur une version amendée de la dernière proposition de trêve iranienne que Donald Trump a rejetée samedi. Le président américain a également démenti une information selon laquelle il aurait proposé à l'Iran un allègement des sanctions et l'accès à des fonds gelés en échange de concessions sur le nucléaire. Le ministre iranien des Affaires étrangères, Sayed Abbas Araghchi, se trouve à New York après avoir participé à l'Assemblée générale des Nations unies. Il a déclaré que l'Iran devrait recevoir la réponse des États-Unis à sa dernière proposition, ainsi que les conditions pour rétablir le trafic dans le détroit d'Hormuz. Le Conseil de sécurité de l'ONU a été informé de la recrudescence des actes de violence commis par les colons et des démolitions en Cisjordanie occupée, alors que la dernière journée de la semaine de haut niveau de l'Assemblée générale des Nations unies à New York. Lundi, le secrétaire général de l'ONU, Antonio Guterres, a également déclaré que le racisme continuait d'empoisonner les sociétés.
2: La violence en Cisjordanie a été l'un des principaux sujets abordés par les dirigeants lors de l'Assemblée générale des Nations unies à New York. Mais lorsque le Premier ministre israélien Benjamin Netanyahou s'est adressé à ses homologues, il a imputé la violence des colons à des délinquants mineurs. Lundi, au Conseil de sécurité de l'ONU, l'envoyé spécial par intérim de l'ONU pour la paix au Moyen-Orient a déclaré aux membres que du 13 juin au 18 septembre, 32 Palestiniens, dont 9 enfants, avaient été tués en Cisjordanie lors d'opérations des forces de sécurité israéliennes, d'échanges de tirs, d'attaques de colons et d'autres incidents. Il a précisé que 3 d'entre eux avaient été tués par des frappes aériennes et 29 par des balles réelles.
3: Les décisions prises par le gouvernement israélien visant à renforcer le contrôle administratif et territorial d'Israël sur la Cisjordanie sont extrêmement préoccupantes. Ces mesures risquent de contribuer à l'expansion des colonies et à la spoliation des Palestiniens de leurs biens. Elles affaiblissent également l'autorité palestinienne, enfreignent les accords existants et constituent une violation des obligations découlant du droit international, tout en compromettant gravement les perspectives d'une solution négociée à deux États.
2: Lundi également, l'ONU a organisé une réunion de haut niveau à l'occasion du 25e anniversaire de la déclaration de Durban de 2001. Selon l'ONU, cette conférence, qui a abordé les moyens de lutter contre le racisme, a jeté les bases d'une grande partie du travail mené aujourd'hui contre la discrimination. Le secrétaire général, qui s'est longuement exprimé sur l'intelligence artificielle au cours de cette semaine de haut niveau, a profité de son discours de lundi pour appeler les dirigeants du secteur technologique à redoubler d'efforts afin de garantir que leur plateforme lutte contre les préjugés.
3: Les entreprises technologiques doivent identifier, atténuer et corriger les biais présents dans les systèmes d'intelligence artificielle et veiller à ce que les technologies numériques favorisent l'égalité, l'inclusion et la justice numérique plutôt que de les compromettre.
2: Lundi a également été marqué par les derniers discours prononcés devant l'Assemblée générale, notamment celui de la RPDC, dont le vice-ministre des Affaires étrangères a critiqué les États-Unis, le Japon et la République de Corée pour avoir exacerbé les tensions en Asie.
3: La menace militaire que représentent le Japon, les États-Unis et la République de Corée dépasse tout précédent et continue de battre des records en termes d'ampleur, d'intensité, de nature et de dangerosité, créant une instabilité dans la péninsule coréenne d'un niveau sans précédent par rapport aux années précédentes.
2: La semaine de haut niveau touche à sa fin sans qu'aucun accord n'ait été signé ni qu'aucune résolution n'ait été trouvée aux conflits importants. Des discussions ont eu lieu concernant le conflit en Iran. Mais les États-Unis ont rapidement rejeté un plan proposé par le ministre iranien des Affaires étrangères visant à rouvrir le détroit d'Hormuz. Comme l'a souligné le secrétaire général, les divergences entre les grandes puissances s'accentuent, même sur une question telle que l'intelligence artificielle. Cela rend la tâche de son successeur d'autant plus difficile alors que l'attention ici à New York se tourne vers la course à la présidence de l'ONU.
1: Le représentant permanent de la Chine auprès des Nations Unies, Fu Cong, a appelé à une action urgente pour apaiser la crise humanitaire à Gaza et empêcher que la situation ne se détériore.
3: Food Song a mis l'accent sur trois priorités essentielles pour Gaza.

0: empêcher l'effondrement de la Cisjordanie, améliorer les conditions humanitaires et parvenir à une solution à deux États. Il a averti que l'expansion des colonies et les violences commises par les colons compromettent de plus en plus les perspectives d'un État palestinien indépendant. Il a également exhorté Israël à respecter ses engagements en matière de cessez-le-feu, à mettre fin aux opérations militaires à Gaza et à permettre l'accès humanitaire. Il a souligné que les efforts internationaux ne doivent pas s'arrêter après les débats de la dernière session de l'Assemblée générale des Nations unies. Il a déclaré que Beijing continuerait à œuvrer en faveur d'une résolution politique globale de la question palestinienne.
1: La communauté internationale devrait intensifier ses efforts et prendre des mesures décisives pour redynamiser les perspectives politiques de la solution à deux États. Toutes les parties doivent rejeter toute tentative visant à modifier la composition territoriale et démographique de la Palestine, ainsi que toute action unilatérale susceptible de saper les fondements de la solution à deux États. Nous soulignons l'importance du principe selon lequel les Palestiniens gouvernent la Palestine, afin de promouvoir une gouvernance efficace dans les territoires et de contribuer à la reconstruction de Gaza. Toute action entreprise par la communauté internationale concernant la question palestinienne doit soutenir la solution à deux États et non la compromettre.
2: Comment garantir que les droits humains s'appliquent à tous, quel que soit le poids politique d'un pays? Cette question est au centre d'une rencontre organisée à Genève en marge de la 63e session du Conseil des droits de l'homme des Nations Unies. Parmi les participants, l'ancien président équatorien Rafael Correa et l'expert indépendant de l'ONU, Jorge Gatrogalos.
3: Plus de 200 personnes ont assisté à Genève à cette rencontre consacrée à la décolonisation des droits humains. Derrière cette expression, une question, ces droits sont-ils définis et appliqués de façon égale pour tous les peuples?
4: Les droits humains ne peuvent pas être un patrimoine de l'Occident. Ils doivent être pour toute l'humanité. Donc, maintenant, il y a vraiment une inclination très forte vers les valeurs occidentales et en méprisant les valeurs des autres civilisations. Donc, on doit envisager les droits de l'homme comme des valeurs universelles et prendre en compte toutes sortes de civilisations, toutes sortes de cultures.
3: L'ancien président équatorien pointe aussi ce qu'il considère comme un double standard dans la réponse internationale aux crises, une dénonciation reprise par d'autres participants qui ont évoqué les guerres, les mesures économiques coercitives et l'usage politique de la justice. Et cela, malgré l'une des grandes conquêtes de la décolonisation, l'affirmation dans le droit international du droit des peuples à disposer d'eux-mêmes.
5: La décolonisation a changé tout ça. Il a imposé un nouvel concept de droits humains fondé sur la détermination des peuples. Il est vraiment très caractéristique que ce droit que mettra cette fondation des droits internationaux, le droit de détermination des peuples, a été absent dans les chartes des États-Unis, exactement parce que le grand empire français et britannique ne voulait pas l'inclure. Donc, la décolonisation était une lutte aussi pour la transformation du droit international, pour devenir plus égalitaire, pour établir aussi ce qu'on appelle maintenant la souveraineté égalitaire des nations.
3: Pour les participants, cette égalité entre les États doit se traduire dans la gouvernance mondiale. Ils appellent à rééquilibrer les rapports de force, alors que les pays émergents occupent une place croissante sur la scène internationale.
6: La Chine actuellement montre l'initiative de la gouvernance globale qui est extrêmement intéressante parce qu'elle est émancipatrice et on voit qu'elle fait ses effets avec le Belt and Road et puis on voit qu'elle a aussi des résultats très impressionnants au niveau de l'Afrique, mais au sein même de sa propre nation. Le fait d'avoir voulu construire des ponts entre les villes les plus importantes de la Chine et les villes les plus marginalisées à l'époque de la Chine, bah, ça fait que la Chine aujourd'hui soit, à mon avis, la plus grande puissance mondiale, en tout cas économique. Et dans ce sens-là, reproduire ceci au niveau mondial, c'est vraiment très intéressant et très important pour que l'on puisse aller de l'avant.
3: Cette première rencontre à Genève ne sera probablement pas la dernière. Ses promoteurs veulent inscrire la discussion dans la durée et faire remonter les propositions des participants jusqu'aux instances internationales.

0: Le 29 septembre 1972, il y a 54 ans aujourd'hui, les gouvernements chinois et japonais ont signé la déclaration conjointe sino-japonaise. Alors que les relations bilatérales se trouvent une nouvelle fois dans une situation grave, le porte-parole du ministère chinois des Affaires étrangères, Guo Jiaquan, a déclaré mardi que cette détérioration résultait d'une grave atteinte aux fondements politiques de ces relations. La Chine exhorte les dirigeants japonais à réfléchir à leurs erreurs et à les corriger.
1: La tâche urgente pour le Japon est de corriger sans délai les propos et les actes erronés de ses dirigeants concernant la question de Taïwan. La tâche importante est d'adopter une attitude correcte vis-à-vis de l'histoire. Et la tâche fondamentale est de développer une perception objective et rationnelle de la Chine. En ce jour d'une grande importance historique, nous exhortons une nouvelle fois les dirigeants japonais actuels à réfléchir sérieusement à leurs erreurs et à les corriger, ainsi qu'à prendre des mesures concrètes pour revenir à l'esprit initial et au point de départ des quatre documents politiques.
0: Le Conseil chinois pour la promotion du commerce international affirme que la rencontre entre le président Xi Jinping et le président Donald Trump a apporté davantage de certitude à la coopération commerciale et économique entre la Chine et les États-Unis.
1: La porte-parole Wang Wenchuai a déclaré aux journalistes que l'indice des tensions commerciales du Conseil chinois pour la promotion du commerce international pour le mois de juillet montrait que les États-Unis enregistraient le niveau le plus élevé de tensions commerciales avec la Chine parmi les pays couverts par l'indice. Mais dans le même temps, les entreprises américaines ont manifesté un vif intérêt pour le prochain sommet des PDG de l'APEC 2026 qui se tiendra en novembre. À ce jour, les États-Unis comptent le plus grand nombre d'entreprises enregistrées parmi toutes les économies de l'APEC. Selon la porte-parole du Conseil, cela souligne l'intérêt constant du monde des affaires américains pour la coopération économique en Asie-Pacifique et reflète les liens étroits entre la Chine et les États-Unis au niveau des chaînes industrielles et d'approvisionnement. Elle a également indiqué que les chefs d'entreprise des deux pays avaient réagi positivement à la rencontre entre les deux présidents.
2: Les milieux d'affaires des deux pays estiment généralement que la visite historique du président Xi Jinping aux États-Unis, ainsi que l'important consensus auquel sont parvenus les deux dirigeants, joueront un rôle crucial pour orienter et guider la coopération commerciale entre les deux pays. Cela a considérablement renforcé la confiance des entreprises des deux pays dans l'approfondissement de leur coopération et la recherche de résultats mutuellement bénéfiques.
0: Profitant des opportunités offertes par la politique chinoise de droits de douane nuls pour l'Afrique, la première cargaison de cocons de verre à soie traitée thermiquement en provenance de Zambie et à destination de la Chine a récemment quitté Mpika dans la province de Muchinga.
3: Ces cocons de verre à soie exportés vers la Chine sont produits par la société Mpika Sériculture en Zambie. Celle-ci a mis en place une chaîne industrielle locale intégrant la culture du mûrier, l'élevage des verres à soie, la transformation, la formation technique et l'exportation. Ce projet stimule non seulement les exportations agricoles et les recettes en devises de la Zambie, mais crée également des emplois et des opportunités génératrices de revenus, illustrant ainsi le renforcement et la consolidation d'une coopération pragmatique et mutuellement bénéfique entre la Chine et la Zambie. La politique chinoise de droits de douane nuls pour l'Afrique, officiellement mise en œuvre le 1er mai 2026, a considérablement réduit les coûts d'accès des produits africains au marché chinois. Elle permet aux produits africains de qualité d'atteindre les foyers chinois plus rapidement, plus facilement et à moindre coût, tout en offrant à l'Afrique de vastes perspectives pour accroître ses exportations et l'emploi local. Ces dernières années, la coopération économique et commerciale sino-africaine n'a cessé de s'approfondir. La Chine a progressivement ouvert davantage son marché à l'Afrique, créant ainsi des conditions et des opportunités plus favorables pour l'accès au marché chinois de produits agricoles de qualité en provenance de pays africains dont la Zambie.

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2: Bonjour à toutes et à tous, bienvenue dans notre nouvelle émission musicale « On connaît la chanson ». Dans l'émission d'aujourd'hui, je vous propose des chansons chinoises. Tout d'abord, voici « Petites étoiles »,« 小星星», »,« Ma lumière »,« 我的光», interprétée par la chanteuse chinoise Huang Ya Li.

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Vous écoutez On connaît la chanson. Aujourd'hui, je vous propose une chanson chinoise. Yang Qianxi est un jeune chanteur chinois. Il a interprété la chanson dédiée aux Jeux Olympiques d'hiver de Beijing 2022. Voici Ensemble vers le futur, 一起向未来.

C'est de la chanson Ensemble vers le futur, 一起向未来 interprété par 易烊千玺。Je vous propose encore des chansons de ce jeune chanteur dans l'immensité du ciel et de la mer, 海阔天空 et flocons de neige, 雪花。

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vous écoutez On connaît la chanson. Tout de suite, des chansons de Zhou Shen, chanteur chinois. Il a une voix très claire. On écoute Il fait du vent, 起风了, Grand poisson, 大鱼, et La lumière, 光亮.

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0: Vous écoutez On connaît la chanson, notre émission d'aujourd'hui touche à sa fin. Dans la dernière partie, nous allons écouter Mon rêve, 我的梦 et Si c'est l'amour, 如果这就是爱情。Merci de votre fidélité, à la prochaine.
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Le président américain Donald Trump affirme que des responsables américains et iraniens ont échangé des informations par l'intermédiaire de médiateurs. Lors d'un point de presse, il a déclaré que les États-Unis remporteraient très bientôt la guerre contre l'Iran. Les prochaines discussions devraient porter sur une version amendée de la dernière proposition de trêve iranienne que Donald Trump a rejetée samedi. Le président américain a également démenti une information selon laquelle il aurait proposé à l'Iran un allègement des sanctions et l'accès à des fonds gelés en échange de concessions sur le nucléaire. Le ministre iranien des Affaires étrangères, Sayed Abbas Araghchi, se trouve à New York après avoir participé à l'Assemblée générale des Nations unies. Il a déclaré que l'Iran devrait recevoir la réponse des États-Unis à sa dernière proposition, ainsi que les conditions pour rétablir le trafic dans le détroit d'Hormuz.

0: Le Conseil de sécurité de l'ONU a été informé de la recrudescence des actes de violence commis par les colons et des démolitions en Cisjordanie occupée, alors que la dernière journée de la semaine de haut niveau de l'Assemblée générale des Nations unies à New York. Lundi, le secrétaire général de l'ONU, Antonio Guterres, a également déclaré que le racisme continuait d'empoisonner les sociétés.
1: La violence en Cisjordanie a été l'un des principaux sujets abordés par les dirigeants lors de l'Assemblée générale des Nations unies à New York. Mais lorsque le Premier ministre israélien Benjamin Netanyahou s'est adressé à ses homologues, il a imputé la violence des colons à des délinquants mineurs. Lundi, au Conseil de sécurité de l'ONU, l'envoyé spécial par intérim de l'ONU pour la paix au Moyen-Orient a déclaré aux membres que du 13 juin au 18 septembre, 32 Palestiniens, dont 9 enfants, avaient été tués en Cisjordanie lors d'opérations des forces de sécurité israéliennes, d'échanges de tirs, d'attaques de colons et d'autres incidents. Il a précisé que 3 d'entre eux avaient été tués par des frappes aériennes et 29 par des balles réelles.
2: Les décisions prises par le gouvernement israélien visant à renforcer le contrôle administratif et territorial d'Israël sur la Cisjordanie sont extrêmement préoccupantes. Ces mesures risquent de contribuer à l'expansion des colonies et à la spoliation des Palestiniens de leurs biens. Elles affaiblissent également l'autorité palestinienne, enfreignent les accords existants et constituent une violation des obligations découlant du droit international, tout en compromettant gravement les perspectives d'une solution négociée à 2 États.
1: Lundi également, l'ONU a organisé une réunion de haut niveau à l'occasion du 25e anniversaire de la déclaration de Durban de 2001. Selon l'ONU, cette conférence, qui a abordé les moyens de lutter contre le racisme, a jeté les bases d'une grande partie du travail mené aujourd'hui contre la discrimination. Le secrétaire général, qui s'est longuement exprimé sur l'intelligence artificielle au cours de cette semaine de haut niveau, a profité de son discours de lundi pour appeler les dirigeants du secteur technologique à redoubler d'efforts afin de garantir que leur plateforme lutte contre les préjugés.
2: Les entreprises technologiques doivent identifier, atténuer et corriger les biais présents dans les systèmes d'intelligence artificielle et veiller à ce que les technologies numériques favorisent l'égalité, l'inclusion et la justice numérique plutôt que de les compromettre.
1: Lundi a également été marqué par les derniers discours prononcés devant l'Assemblée générale, notamment celui de la RPDC, dont le vice-ministre des Affaires étrangères a critiqué les États-Unis, le Japon et la République de Corée pour avoir exacerbé les tensions en Asie.
2: La menace militaire que représentent le Japon, les États-Unis et la République de Corée dépasse tout précédent et continue de battre des records en termes d'ampleur, d'intensité, de nature et de dangerosité, créant une instabilité dans la péninsule coréenne d'un niveau sans précédent par rapport aux années précédentes.
1: La semaine de haut niveau touche à sa fin sans qu'aucun accord n'ait été signé ni qu'aucune résolution n'ait été trouvée aux conflits importants. Des discussions ont eu lieu concernant le conflit en Iran. Mais les États-Unis ont rapidement rejeté un plan proposé par le ministre iranien des Affaires étrangères visant à rouvrir le détroit d'Ormuz. Comme l'a souligné le secrétaire général, les divergences entre les grandes puissances s'accentuent, même sur une question telle que l'intelligence artificielle. Cela rend la tâche de son successeur d'autant plus difficile alors que l'attention ici à New York se tourne vers la course à la présidence de l'ONU.
0: Le représentant permanent de la Chine auprès des Nations Unies, Fu Cong, a appelé à une action urgente pour apaiser la crise humanitaire à Gaza et empêcher que la situation ne se détériore.
2: Fu Cong a mis l'accent sur 3 priorités essentielles pour Gaza. Empêcher l'effondrement de la Cisjordanie, améliorer les conditions humanitaires et parvenir à une solution à 2 États. Il a averti que l'expansion des colonies et les violences commises par les colons compromettent de plus en plus les perspectives d'un État palestinien indépendant. Il a également exhorté Israël à respecter ses engagements en matière de cessez-le-feu, à mettre fin aux opérations militaires à Gaza et à permettre l'accès humanitaire. Il a souligné que les efforts internationaux ne doivent pas s'arrêter après les débats de la dernière session de l'Assemblée générale des Nations unies. Il a déclaré que Beijing continuerait à œuvrer en faveur d'une résolution politique globale de la question palestinienne.
3: La communauté internationale devrait intensifier ses efforts et prendre des mesures décisives pour redynamiser les perspectives politiques de la solution à 2 États. Toutes les parties doivent rejeter toute tentative visant à modifier la composition territoriale et démographique de la Palestine, ainsi que toute action unilatérale susceptible de saper les fondements de la solution à 2 États. Nous soulignons l'importance du principe selon lequel les Palestiniens gouvernent la Palestine, afin de promouvoir une gouvernance efficace dans les territoires et de contribuer à la reconstruction de Gaza. toute action entreprise par la communauté internationale concernant la question palestinienne doit soutenir la solution à deux États et non la compromettre.
0: Comment garantir que les droits humains s'appliquent à tous, quel que soit le poids politique d'un pays? Cette question était au centre d'une rencontre organisée à Genève en marge de la 63e session du Conseil des droits de l'homme des Nations Unies. Parmi les participants, l'ancien président équatorien Rafael Correa et l'expert indépendant de l'ONU, Jorge Gatroukalos.
4: Plus de 200 personnes ont assisté à Genève à cette rencontre consacrée à la décolonisation des droits humains. Derrière cette expression, une question, ces droits sont-ils définis et appliqués de façon égale pour tous les peuples?
5: Les droits humains ne peuvent pas être un patrimoine de l'Occident. Ils doivent être pour toute l'humanité. Donc, maintenant, il y a vraiment une inclination très forte vers les valeurs occidentales et en méprisant les valeurs des autres civilisations. Donc, on doit envisager les droits de l'homme comme des valeurs universelles et prendre en compte toutes sortes de civilisations, toutes sortes de cultures.
4: L'ancien président équatorien pointe aussi ce qu'il considère comme un double standard dans la réponse internationale aux crises, une dénonciation reprise par d'autres participants qui ont évoqué les guerres, les mesures économiques coercitives et l'usage politique de la justice. Et cela, malgré l'une des grandes conquêtes de la décolonisation, l'affirmation dans le droit international du droit des peuples à disposer d'eux-mêmes.
6: La décolonisation a changé tout ça. Il a imposé un nouveau concept de droits humains fondé sur la détermination des peuples. Il est vraiment très caractéristique que ce droit qui mettra cette fondation des droits internationaux, le droit de détermination des peuples, a été absent dans les chartes des États-Unis, exactement parce que le grand empire français et britannique ne voulait pas l'inclure. Donc, la décolonisation était une lutte aussi pour la transformation du droit international, pour devenir plus égalitaire, pour établir aussi ce qu'on appelle maintenant la souveraineté égalitaire des nations.
4: Pour les participants, cette égalité entre les États doit se traduire dans la gouvernance mondiale. Ils appellent à rééquilibrer les rapports de force alors que les pays émergents occupent une place croissante sur la scène internationale.
7: La Chine actuellement montre l'initiative de la gouvernance globale qui est extrêmement intéressante parce qu'elle est émancipatrice et on voit qu'elle fait ses effets avec le Belt and Road et puis on voit qu'elle a aussi des résultats très impressionnants au niveau de l'Afrique, mais au sein même de sa propre nation. Le fait d'avoir voulu construire des ponts entre les villes les plus importantes de la Chine et les villes les plus marginalisées à l'époque de la Chine, bah, ça fait que la Chine aujourd'hui soit, à mon avis, la plus grande puissance mondiale, en tout cas économique. Et dans ce sens-là, reproduire ceci au niveau mondial, c'est vraiment très intéressant et très important pour que l'on puisse aller de l'avant.
4: Cette première rencontre à Genève ne sera probablement pas la dernière. Ses promoteurs veulent inscrire la discussion dans la durée et faire remonter les propositions des participants jusqu'aux instances internationales.
0: Le 29 septembre 1972, il y a 54 ans aujourd'hui, les gouvernements chinois et japonais ont signé la déclaration conjointe sino-japonaise. Alors que les relations bilatérales se trouvent une nouvelle fois dans une situation grave, le porte-parole du ministère chinois des Affaires étrangères, Guo Jiaquan, a déclaré mardi que cette détérioration résultait d'une grave atteinte aux fondements politiques de ces relations. La Chine exhorte les dirigeants japonais à réfléchir à leurs erreurs et à les corriger.
8: La tâche urgente pour le Japon est de corriger sans délai les propos et les actes erronés de ses dirigeants concernant la question de Taïwan. La tâche importante est d'adopter une attitude correcte vis-à-vis de l'histoire. Et la tâche fondamentale est de développer une perception objective et rationnelle de la Chine. En ce jour d'une grande importance historique, nous exhortons une nouvelle fois les dirigeants japonais actuels à réfléchir sérieusement à leurs erreurs et à les corriger, ainsi qu'à prendre des mesures concrètes pour revenir à l'esprit initial et au point de départ des quatre documents politiques.
0: Le Conseil chinois pour la promotion du commerce international affirme que la rencontre entre le président Xi Jinping et le président Donald Trump a apporté davantage de certitude à la coopération commerciale et économique entre la Chine et les États-Unis.

0: La porte-parole Wang Wenchuai a déclaré aux journalistes que l'indice des tensions commerciales du Conseil chinois pour la promotion du commerce international pour le mois de juillet montrait que les États-Unis enregistraient le niveau le plus élevé de tensions commerciales avec la Chine parmi les pays couverts par l'indice. Mais dans le même temps, les entreprises américaines ont manifesté un vif intérêt pour le prochain sommet des PDG de l'APEC 2026 qui se tiendra en novembre. À ce jour, les États-Unis comptent le plus grand nombre d'entreprises enregistrées parmi toutes les économies de l'APEC. Selon la porte-parole du Conseil, cela souligne l'intérêt constant du monde des affaires américains pour la coopération économique en Asie-Pacifique et reflète les liens étroits entre la Chine et les États-Unis au niveau des chaînes industrielles et d'approvisionnement. Elle a également indiqué que les chefs d'entreprise des deux pays avaient réagi positivement à la rencontre entre les deux présidents.
1: Les milieux d'affaires des deux pays estiment généralement que la visite historique du président Xi Jinping aux États-Unis, ainsi que l'important consensus auquel sont parvenus les deux dirigeants, joueront un rôle crucial pour orienter et guider la coopération commerciale entre les deux pays. Cela a considérablement renforcé la confiance des entreprises des deux pays dans l'approfondissement de leur coopération et la recherche de résultats mutuellement bénéfiques.
2: Profitant des opportunités offertes par la politique chinoise de droits de douane nuls pour l'Afrique, la première cargaison de cocons de verre à soie traitée thermiquement en provenance de Zambie et à destination de la Chine a récemment quitté Mpika dans la province de Muchinga.
3: Ces cocons de verre à soie exportés vers la Chine sont produits par la société Mpika Sériculture en Zambie. Celle-ci a mis en place une chaîne industrielle locale intégrant la culture du mûrier, l'élevage des verres à soie, la transformation, la formation technique et l'exportation. Ce projet stimule non seulement les exportations agricoles et les recettes en devise de la Zambie, mais crée également des emplois et des opportunités génératrices de revenus, illustrant ainsi le renforcement et la consolidation d'une coopération pragmatique et mutuellement bénéfique entre la Chine et la Zambie. La politique chinoise de droits de douane nuls pour l'Afrique, officiellement mise en œuvre le 1er mai 2026, a considérablement réduit les coûts d'accès des produits africains au marché chinois. Elle permet aux produits africains de qualité d'atteindre les foyers chinois plus rapidement, plus facilement et à moindre coût, tout en offrant à l'Afrique de vastes perspectives pour accroître ses exportations et l'emploi local. Ces dernières années, la coopération économique et commerciale sino-africaine n'a cessé de s'approfondir. La Chine a progressivement ouvert davantage son marché à l'Afrique, créant ainsi des conditions et des opportunités plus favorables pour l'accès au marché chinois de produits agricoles de qualité en provenance de pays africains dont la Zambie.

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0: Bonjour à tous, bienvenue dans une nouvelle émission de Classico. Aujourd'hui, nous allons découvrir tout d'abord l'évolution au secteur des services destinés au troisième âge et ensuite nos regards se tournent vers le fabriqué en Chine. Un reportage nous permet d'avoir un aperçu sur la formation des compétences professionnelles en Chine.
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0: Le vieillissement de la population est aujourd'hui une tendance mondiale.

0: et la Chine n'y échappe pas. Fin 2022, on comptait en Chine quelque 280 millions de personnes âgées de plus de 60 ans. Selon les estimations, ce chiffre dépassera la barre des 400 millions d'individus d'ici 2035. Han Guilin, 67 ans, habitant de Pékin, fait partie de la colossale population âgée de Chine. Il souhaite trouver des produits et services communs et efficaces pour améliorer sa qualité de vie.
1: D'après ma propre expérience, mes parents âgés et mes proches ont tous connu les difficultés du vieillissement, et c'est une préoccupation commune à toute la société, on devrait faire avancer les choses à ce stade. J'ai essayé plusieurs produits internationaux visant à prendre soin des personnes âgées, qui sont pour moi une grande aubaine et un grand espoir. Les produits en provenance du reste du monde nous offrent davantage de choix.
0: Depuis une dizaine d'années, les capitaux étrangers ont commencé à s'implanter en Chine sur le marché des services de soins aux personnes âgées, pour répondre aux besoins du marché et à exploiter le gigantesque marché chinois. Étant les premiers pays à être entrés en période de vieillissement de leur population, les pays occidentaux ont développé de multiples produits et services pour les personnes âgées. Des produits ont apporté des nouveautés et permis de combler les lacunes sur le marché chinois. Arrivé en Chine en 2015, Aquamunit, une marque venant des Pays-Bas spécialisée dans la réhabilitation aquatique, a travaillé avec plusieurs établissements médicaux chinois pour y entamer la construction d'infrastructures et la formation à la réhabilitation aquatique. Liu Huijie, représentante en Chine d'Aquamunit.
2: La réhabilitation se faisait principalement par immersion dans l'eau en Chine. Quant à nous, nous préconisons des exercices actifs. Des exercices de port de poids et de résistance peuvent être effectués dans l'eau pour aider les patients en phase post-opératoire à reconstruire rapidement leurs muscles. La réhabilitation dans l'eau a ses propres avantages. Grâce à la flottabilité de l'eau, le corps peut être placé dans un état proche de l'apesanteur et des exercices de force et de souplesse ciblés dans ces conditions peuvent être très efficaces et améliorer l'état des muscles.
0: B+H Consulting International figure parmi les premières entreprises étrangères à s'installer en Chine dans le domaine de la conception architecturale des établissements de soins. Depuis une dizaine d'années, la société canadienne a constaté la transformation du secteur en Chine. Écoutons Landy Liang, directrice supérieure de la clientèle de B+H Consulting International.
3: Beaucoup de nos propriétaires préféraient un grand espace, tandis qu'aujourd'hui on souligne davantage une conception qui insiste sur la primauté de l'homme. Nous accordons beaucoup d'attention aux détails de la conception, en respectant les caractéristiques et les habitudes des personnes âgées. En termes d'emplacement, ils souhaitent pouvoir passer du temps avec leur famille en ville et continuer à communiquer avec leurs amis et voisins. Si l'on veut tenir compte des besoins des personnes à mobilité réduite, il faut leur donner suffisamment d'espace, sans viser le luxe, mais en privilégiant la commodité et le confort.
0: En 2014, le Conseil des affaires d'État de Chine a publié un document visant à encourager et à soutenir les investisseurs étrangers à investir dans les maisons de retraite. Les entreprises internationales ont vu des opportunités à cet égard et voudraient profiter des immenses perspectives de l'économie des chevaux gris en Chine afin de mieux s'adapter à la vie des Chinois âgés. Spécialisée dans les soins infirmiers à domicile pour le troisième âge, la société néerlandaise Pourzorg dispose d'une équipe professionnelle d'infirmiers pour effectuer des soins à domicile.
1: Installée en Chine depuis 2014, Pourzorg a coopéré tout d'abord avec les agglomérations locales chinoises pour prendre soin des personnes âgées, qui perdent la capacité à effectuer les activités du quotidien. Le personnel infirmier se rend chez les seniors, et leur offre de multiples services infirmiers, allant de la prise de douche à la surveillance de la glycémie, en passant par la réhabilitation physique.
0: Selon les statistiques de la Commission nationale de la santé, 90% des Chinois âgés ont choisi de passer chez eux la période post-retraite. Le représentant en Chine de Pourzorg, Daniel Huang, estime que le marché futur des soins infirmiers à domicile sera très vaste en Chine.
1: D'abord, la population âgée est très importante.

0: tant elle le sera encore plus avec l'augmentation de la longévité. Deuxièmement, la structure de la famille à enfants unique en Chine fera que les familles chinoises auront besoin de plus de soutien en termes de services publics. En outre, nous avons constaté que de nombreuses personnes âgées souhaitaient encore vivre chez elles et nous espérons fournir des services de qualité dans ce domaine.
1: Les entreprises japonaises cherchent également à s'implanter sur le marché chinois. Une dizaine de marques japonaises se sont exposées récemment auprès du public chinois. Yan Chao, représentant du marketing de ces marques japonaises en Chine.
2: Le Japon est entré dans une société vieillissante depuis 1979, et pendant près de 50 ans, le pays a élaboré de nombreux produits d'excellente qualité, et souhaite exploiter le vaste marché chinois. De l'appareil de physiothérapie aux chaussures destinées au troisième âge, la plupart des produits ne sont pas encore présentés et vendus en Chine. Ils souhaitent trouver des agents ou des partenaires pour la production locale en Chine par le biais de l'exposition.
1: Les perspectives du marché sont prometteuses, alors les entreprises étrangères devaient savoir s'adapter aux conditions locales. Or, la tarification reste problématique pour ces produits étrangers. Yan Chao.
2: Le coût de la main-d'œuvre est plus élevé au Japon, et pour réduire le coût, des marques japonaises comptent fabriquer leurs produits localement en collaboration avec les usines chinoises. Une entreprise japonaise qui produit des toilettes et des bidets va fabriquer des produits en Chine pour s'adapter aux conditions physiques et à la taille des Chinois, différentes des Japonais.
1: D'ici à 2050, on prévoit que le potentiel de consommation de la population âgée chinoise atteindra environ 106 000 milliards de yuan, ce qui fera de la Chine le pays disposant du plus grand potentiel de marché du genre dans le monde. Au niveau du gouvernement, la Chine encourage les capitaux étrangers à prendre part au marché des soins pour personnes âgées. L'industrie des services aux personnes âgées est en constante transformation et se développe rapidement en Chine. Lan Dilian souhaite continuer à investir dans le marché de services aux personnes âgées en Chine.
3: Au départ, c'était souvent les entreprises étrangères qui nous demandaient d'effectuer les conceptions, tandis qu'aujourd'hui de plus en plus d'entreprises privées chinoises cherchent à nouer des coopérations. Il nous fallait donc fournir des concepts et autres services de meilleure qualité afin d'attirer les clients sur le marché chinois.
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1: L'utilisation des technologies numériques sont de plus en plus fréquentes dans les services destinés au troisième âge.
5: Avec une simple touche du bouton, le senior peut envoyer un message de secours qui sera rapidement capté par le centre d'urgence de sa communauté. Ce dernier va immédiatement localiser le signal et prêter secours à la personne âgée en fonction de son document enregistrant ses conditions physiques.
1: Vous venez d'entendre le responsable de vente d'un téléinvestisseur qui explique l'usage d'un produit à un client. En forme du bracelet, ce téléinvestisseur à une touche permet, à l'aide d'une puce insérée en son sein, d'enregistrer les données physiques et de demander secours en cas d'urgence. Comme son nom l'indique, le bracelet n'est muni que d'un seul bouton, une conception qui vise à faciliter l'usage du téléinvestisseur pour les personnes âgées, souvent embarrassées par le fossé numérique. Aujourd'hui, de multiples produits numériques font leur apparition sur le marché, ce qui aide le troisième âge à passer plus heureusement la période post-retraite. Le système de surveillance de sécurité est aussi un produit numérique installé dans un grand nombre de maisons de retraite en Chine. Faisant usage des technologies 4G et d'Internet des objets, ce système permet de donner l'alerte en cas d'urgence, telle que l'anormalité de la fréquence cardiaque, l'attardement aux toilettes ou sans activité vitale. En plus, une application sur le portable permet aux jeunes d'être informés de façon constante des informations physiques de leurs parents. Longpong Technology est une société chinoise qui se spécialise dans la recherche et le développement des produits intelligents au service du troisième âge. Li Yunxu, agent du marketing de Longpong.
0: Il arrive parfois que les seniors tombent par terre à la maison, mais sans aide d'autrui, ou qu'ils se perdent dans la rue.

0: sont tous des problématiques dont on doit prendre en considération. Nous souhaitons éviter au possible ce genre de tragédie en recourant aux moyens intelligents.
1: L'apparition des produits développés à partir des technologies numériques et d'intelligence artificielle aide à largement améliorer la qualité de vie des seniors. Un marché prometteur s'émerge et se développe rapidement en Chine.
0: Le nombre de la population âgée est colossal en Chine, tandis que le personnel de service est relativement peu nombreux. Les produits et équipements intelligents permettent de réduire la charge de travail des agents de service pour qu'ils puissent mieux prendre soin des personnes âgées.
1: Selon les statistiques de la Commission nationale de la santé de Chine, 90% des Chinois âgés ont choisi de passer chez eux la période post-retraite, ce qui offre des opportunités pour les entreprises du secteur de services intelligents pour les personnes âgées.
0: Au niveau du gouvernement, on peut voir que la Chine attache une grande importance à ce domaine. Prenons l'exemple de Beijing, les agglomérations sont en train d'effectuer des transformations d'infrastructures en faveur du troisième âge, des fonds ont été versés, et seront continuellement versés, par les services gouvernementaux à différents échelons, pour installer des équipements.
1: À l'heure actuelle, la plupart des entreprises dans le domaine de services intelligents pour personnes âgées coopèrent principalement avec les maisons de retraite ou les gouvernements. Selon Li Yunxu de Longbon Technology, son entreprise a fourni depuis 2019 des services à quelques 2000 résidences de vieillesse à travers le pays, couvrant plus de 100 000 personnes âgées. Certes, le potentiel du marché vis-à-vis des consommateurs individuels reste à être développé. Écoutons les remarques du responsable d'une société pékinoise spécialisée dans les produits intelligents destinés au troisième âge.
2: Les gens manquent encore de connaissances sur les produits intelligents. Différencié à d'autres produits, le marché de services aux personnes âgées a un phénomène particulier, c'est que ceux qui paient les produits ne sont pas les personnes qui les utilisent. Les jeunes sont parfois inconscients et ne savent pas que les seniors ont besoin de tels produits ou services. En l'occurrence, il est important pour nous de renforcer les connaissances des consommateurs.
1: Voilà, c'était un reportage consacré à l'évolution du marché des services aux personnes âgées en Chine. On prend maintenant une pause musicale et de retour dans Classico, vous allez suivre un reportage sur la vie des maîtres artisans qui assurent la réalisation des grandes conceptions scientifiques et technologiques.

0: 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Le radiotélescope FAST, le programme d'exploitation lunaire Chang'e ou le système de navigation satellite Beidou, d'où ces projets phares incarnent la puissance du fabriqué en Chine et la capacité de recherche et de développement du pays. Du plan initial au produit fabriqué, qui sont les maîtres artisans assurant la réalisation de ces grandes conceptions scientifiques et technologiques? Xia Li, ajusteur à China Electronic Technology Group Corporation, est l'un d'entre eux. Il a assumé l'assemblage et l'ajustage des antennes satellites pour les grands projets énumérés précédemment.
1: Distincte d'une production standardisée, les travaux que nous devons réaliser sont des projets extrêmement exigeants quant à la précision des pièces détachées. Chaque assemblage constitue un nouveau défi pour nous. Je dis souvent à mes apprentis qu'il nous faut réfléchir en position de concepteur pour qu'on puisse mieux comprendre le dessin et les structures du produit et mener à bien l'assemblage et l'ajustage des antennes satellites.
0: La sonde lunaire Chang'e 4 a été lancée avec succès en décembre 2018. Sans la précision du télescope, la sonde ne serait pas capable d'accomplir le premier alunissage en douceur jamais réalisé sur la face cachée de la Lune. Xia Li.
1: 0,004 mm, c'est la précision pour l'assemblage des télescopes. Si on le fait à 0,005 mm, il semble qu'il s'agit d'une nuance négligeable, mais on ne saura pas pratiquer l'observation.
0: Alors, comment faire pour être apte à réaliser de telles tâches? La réponse de Xia Li consiste à faire des exercices autant que possible. Un attachement persistant à la qualité marque son attitude au travail.
1: Un ensemble d'équipements se compose souvent de plusieurs milliers d'accessoires et le détachement d'une simple petite vis provoquerait un accident gravissime. On n'a pas d'autre moyen que d'aller feuilleter les documents pour perfectionner nos compétences.
0: L'héritage du maître à l'apprenti est très important pour la transmission des savoir-faire de l'ajustage. Xia Li rappelle ses premiers jours en tant qu'apprenti.
1: Mon maître est une personne sérieuse, il ne parle pas beaucoup. Jusqu'aujourd'hui, j'ai encore un peu peur de lui. Un ajusteur doit savoir soulever la lourdeur aussi légèrement que possible. Ce travail est bien exigeant sur la stabilité. Mon maître m'a demandé de faire une dizaine de pompes avant d'affûter le forêt. Après les exercices, on est en état de fatigue et cela aide à tremper ma stabilité.
0: Xia Li éprouve toujours une grande gratitude envers son maître. Il lui a enseigné les compétences

0: professionnelle et l'a beaucoup influencé sur sa manière de penser.
1: Le plus important, c'est qu'il m'a montré cette mode de pensée en tant qu'ajusteur professionnel. Il nous a appris à ne pas se presser de faire la tâche, parce que sans lui, la qualité prime toujours sur la vitesse. Ça, c'est le plus grand profit. Cette idée m'a tellement influencé. Lorsque je dirige aujourd'hui une équipe à mon tour, j'ai la même exigence sur le travail.
0: Xia Li se consacre à l'ajustage depuis plus de 30 ans et garde toujours un respect solennel envers la mise en application des compétences professionnelles. Mais il accorde aussi beaucoup d'enthousiasme à son travail.
1: Nos produits ne sont pas que des métaux froids, ils sont aussi des œuvres d'art. Chaque fois que je finis l'ajustage, le produit devient comme mon propre enfant alors que c'est moi qui lui donne vie. Une fois livré au client, il acquiert son propre univers.
0: Aujourd'hui, la Chine aspire à un développement axé sur la qualité des plans économiques et sociaux. Les compétences professionnelles permettent à Xia Li de faire des réflexions en la matière. Selon lui, dans ce processus, il fallait que le pays se munisse d'une équipe d'ouvriers et de gens compétents qualifiés.
1: Lorsque le pays a besoin d'un développement de qualité, il ne fallait pas non seulement renforcer la capacité de recherche, mais aussi développer la formation des talents avec des compétences professionnelles. Si les compétences des ouvriers ne sont pas à la hauteur de la recherche et du développement, une fois que le produit sera mis en service, sans l'assurance d'ouvriers qualifiés, la performance du produit ne répondra pas aux exigences.
0: Selon les chiffres de sources officielles, à la fin de 2021, on compte plus de 200 millions de travailleurs de compétences en Chine, soit 26% de la population active totale, qui s'élève à 650 millions de personnes. Parmi ces travailleurs de compétences, le nombre de talents munis de hautes qualifications dépasse 60 millions de personnes, soit 30% du chiffre total. En tant que député à la 14e Assemblée populaire nationale, Xia Li a soumis en mars 2021 une proposition évoquant le renforcement de la formation des talents de compétences en Chine. Pour lui, il fallait tout d'abord établir au niveau gouvernemental un concept bien ciblé pour ensuite élaborer des politiques en faveur de la formation professionnelle.
1: Les écoles, elles aussi, devraient renforcer les échanges avec les entreprises et les usines pour mieux savoir de quelles technologies et de quelles sortes de talents on a besoin dans la pratique et ainsi lancer une coopération plus efficace avec elles. Il ne faut non plus oublier la formation dirigée par le concepteur au sein de l'entreprise. Cela est, à mon avis, la formation la plus économique parce qu'elle est orientée directement vers la production.
0: Face à l'essor de l'intelligence artificielle, Xia Li avoue un sentiment de crise, mais il affirme le rôle toujours indispensable des ouvriers qualifiés dans l'assemblage des équipements de précision.
1: Une machine-outil n'arrivera jamais à fabriquer une machine dont la précision est plus élevée que celle de cette machine-outil. Elle n'est point compétente de réaliser cette tâche, le rôle de l'homme est illustré à ce moment. Nous fabriquons des produits issus de recherches scientifiques qui sont souvent en forme originale et distincte. Les machines sont parfois incapables de faire ce genre de produits. On a encore besoin des ouvriers compétents pour réaliser l'assemblage et l'ajustage.
0: Un ouvrier de compétence devait se munir d'un esprit de dévouement, d'une capacité d'apprendre et du sens de responsabilité, d'après Xia Li. Il souhaite apprendre de nouvelles connaissances auprès des jeunes ouvriers au temps de la révolution industrielle, tout en s'efforçant de leur transmettre ses compétences traditionnelles.
1: Nous devons certainement nous adapter à l'évolution de l'époque au lieu d'y être réfractaires. Les jeunes ouvriers sont bien intelligents et ils grandissent beaucoup plus vite que ma génération. En général, au bout de 3 à 5 ans, ils sont capables de réaliser un projet et après une dizaine d'années, ils dirigent déjà une équipe capable d'accomplir des projets assez importants. Ma tâche est de faire rayonner les compétences et de ne pas les laisser disparaître.
0: On prend à présent une pause musicale et on se retrouve juste après pour la dernière partie de notre émission consacrée aux courtes chinoises.

0: Merci de nous rejoindre dans Classe Echo. C'est le moment de suivre notre rubrique Le chinois au quotidien.
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0: Bonjour à tous, bienvenue dans notre cours de chinois au quotidien, c'est Xiaotai.
1: Salut Xiaotai, moi c'est toujours Thomas, votre apprenti étudiant en chinois. Et je crois que la dernière fois nous avons parlé d'achat par téléphone, Tai. Donc le plus important ça va être de réviser les phrases du cours précédent. Alors la première phrase c'était « Je veux commander une pizza ». Comment tu dis ça en chinois ?
0: 我要订个比萨饼.
1: Comment puis-je payer ? Alors, comment on dit ça en chinois, Tai ?
0: 怎么付钱呢?
1: Une nouvelle phrase, vous pouvez payer à la livraison.
0: 您可以货到付款.
1: Encore une phrase et une dernière, donnez-moi une heure.
0: 您说个时间.
1: Allez, on se réécoute les dialogues en entier de la dernière fois.
2: 喂,你好,我要订一个比萨饼。大的还是小的? 大的,怎么付钱呢?
3: 可以货到付款。请送到北京大学西门吧。好的。您几点能送到?
2: 你说一个时间。大概12点吧。Bon
1: allez, la révision s'arrête là. C'est le moment de passer aux nouvelles phrases du jour où je crois qu'on va parler.

0: Parler de vêtements. Alors, comme d'habitude, Siotai va vous donner les phrases en chinois. Je vais les traduire en français et puis on va commencer les exercices.
1: 我想买一件旗袍。
0: Je veux acheter une qipao.
1: 这是什么料子的？
0: C'est en quel tissu?
1: 蓝色的好还是黄色的好？
0: Quelle est la mieux, la bleue ou la jaune?
1: 能试试吗？
0: Je peux l'essayer?
1: 能打折吗？
0: Pouvez-vous me faire une réduction? Allez, quand je rentre en France, je voudrais ramener à ma mère un truc bien pékinois, une qipao. Eh bien, c'est une robe fendue des deux côtés. C'est une robe traditionnelle chinoise d'origine manchoue qui permet aux femmes de montrer pleinement sa féminité.
1: Quand tu te trouves dans le magasin, tu peux dire au vendeur « 我想买一件旗袍。我je pas la peine de répéter.
0: Ok, wow.
1: 想vouloir.
0: Tiens.
1: Mai, acheter.
0: Mai.
1: Yi jian, qi pao. C'est une robe fendue des deux côtés, une robe chinoise.
0: Voilà, qi pao, qui se traduit en français par robe fendue des deux côtés. Mais maintenant, on a tendance à utiliser directement sa prononciation en chinois, c'est-à-dire qu'on n'utilise plus robe fendue des deux côtés, on dit directement qi pao. La phrase en entier, Tai.
1: Wo xiang mai yi jian qi pao. Ok, maintenant, on va écouter le premier dialogue.
2: Ni yao mai shen men yi fu?
3: 我想买一件旗袍。
0: Et je veux demander en quel tissu est cette robe. Alors comment dit-on ça en chinois, Tai?
1: Tu peux dire 这是什么料子的？这，ce.
0: 这。
1: 是 veut dire être.
0: 是。
1: 什么 veut dire quel.
0: 什么。
1: 料子 tissu.
0: 料子。
1: 这是什么料子的？
0: Qui veut dire quel est ce tissu? Bon, on s'écoute le dialogue.
3: 这是什么料子的？
2: 真丝的。
0: Voilà, on vient d'écouter le dialogue. Il me semble que le vendeur répond c'est de la soie. Alors, comment on dit le mot soie en chinois, Tai?
1: 真丝.
0: 真丝. Une nouvelle phrase, mais de quelle couleur faut-il l'acheter, le bleu ou la jaune?
1: Bon, là, tu peux demander l'avis de tes amis chinois. Sinon, tu peux aussi décrire au vendeur ta mère, c'est-à-dire sa couleur de peau, son style, ses préférences quant aux couleurs. Tu peux ainsi demander 蓝色的好还是黄色的好？蓝色的 le bleu.
0: 蓝色的
1: 还是 veut dire ou.
0: 还是
1: 黄色的 le jaune.
0: 黄色的
1: 好 veut dire mieux, meilleur.
0: 好
1: Donc la phrase au complet 蓝色的好还是黄色的好 OK, on va écouter le troisième dialogue.
3: 蓝色的好还是黄色的好？
2: 蓝色的更适合您。
0: Voilà, il me semble que dans ce dialogue, le vendeur répond au potentiel acheteur le bleu vous va mieux. Comment dit-on ça en chinois, Tai?
1: 蓝色的更适合您。
0: Voilà, et on aura compris que 蓝色的 ça veut dire
1: le bleu.
0: OK, on est d'accord. Bon, je crois que tu vas m'apprendre une autre phrase.C'est quand même important d'essayer les vêtements. Alors, comment dit-on ça en chinois? Je peux l'essayer.
1: 我能试试吗？
0: 我能试试吗？
1: 我能试试吗？ 我, bien sûr, c'est je.
0: 我。
1: 能, pouvoir.
0: 能。
1: 试试, essayer.
0: 试试。
1: 我能试试吗？
0: Bon, on s'écoute tout de suite le dialogue 4.
3: 能试试吗？
2: 您穿什么号的？
3: 中号的。
0: Allez, dans les phrases que nous venons d'entendre, on a bien sûr entendu « je peux l'essayer ». Et il y avait deux autres phrases. Alors la deuxième phrase, c'était « quelle est votre taille ?» Comment dire ça en chinois ?
1: 您穿什么号的？
0: Voilà, et la réponse de la femme, c'était « je suis de taille moyenne ». Alors comment dit-on « moyenne taille » ?
1: 中号的。
0: Ok.Bon, ça y est, le tissu choisi, la robe également. Bref, tout va bien, mais j'aimerais bien sûr qu'on me fasse une petite réduction. Comment demander ça en chinois, Tai?
1: Bon, alors soit je te propose d'écouter d'abord le dialogue 5 dans lequel tu vas trouver les réponses.
3: 多少钱？
2: 980 元。
3: 太贵了，能打折吗？
2: 可以打九折。
1: Alors Thomas, mon étudiant, as-tu saisi quelque chose de ce dialogue?
0: Je pense, ouais, mais le mieux, c'est que tu répètes les phrases une fois en chinois et que je les répète, moi, en français.
1: D'accord. 多少钱?
0: Ça fait combien?
1: 980 元.
0: 980.
1: 太贵了.
0: C'est très cher.
1: 能打折吗?

0: Est-ce que vous pouvez me faire une réduction?
1: 可以打九折。
0: 10% de réduction.
1: OK, maintenant je propose qu'on révise un peu les phrases clés d'aujourd'hui avant de repasser les dialogues au complet.
0: Voilà, alors on va s'écouter les phrases. Je veux acheter une qipao.
1: 我想买一件旗袍。
0: C'est en quel tissu?
1: 这是什么料子的？
0: Lequel est le mieux, la bleue ou la jaune?
1: 蓝色的好还是黄色的好？
0: Est-ce que je peux l'essayer?
1: 能试试吗？
0: Est-ce que vous pouvez me faire une petite réduction?
1: 能打折吗？
0: Ok, allez, on se réécoute les dialogues en complet, donc avant de passer à notre rubrique ABC de la culture chinoise.
2: 你要买什么衣服？
3: 我想买一件旗袍，这是什么料子的？
2: 真丝的。
3: 蓝色的好还是黄色的好？
2: 蓝色的更适合您。
3: 能试试吗？
2: 您穿什么号的？
3: 中号的。多少钱？
2: 980元。
3: 太贵了，能打折吗？
2: 可以打九折。
1: C'est tout ce qu'on a appris aujourd'hui. Passons maintenant à la rubrique ABC de la culture chinoise.
0: Voilà, aujourd'hui, il sera question de couleurs. On sait que le rouge est une couleur très appréciée par les Chinois parce qu'il incarne le bonheur, la joie. Lors des fêtes, on accroche partout des lanternes rouges, en fait, aux maisons, au plafond. Il y en a partout dans la rue. Lors des mariages, des cérémonies heureuses, la fiancée porte également un vêtement rouge, des chaussures rouges, et le palanquin pour la transporter est aussi généralement de couleur écarlate. Le rouge est en même temps un signe de réussite, et si quelqu'un se trouve dans une situation favorable, on dit tai.
1: Zǒu hóng.
0: Voilà, et si on le traduit mot à mot, ça veut dire marcher vers le rouge.
1: Et la personne qui a la faveur du chef est nommée hóng rén.
0: Voilà, ça veut dire la personne rouge.
1: Le fait de distribuer le profit est appelé fen hong.
0: Voilà, distribuer le rouge.
1: Le rouge incarne aussi la beauté. On qualifie le visage d'une belle femme hong yan.
0: Par contre, en Occident, le rouge porte une signification toute différente et relativement péjorative. On le lie souvent au feu, à l'enfer, au sang, toute une symbolique qui nous vient des temps moyenâgeux. Il symbolise également la cruauté, ou bien sûr, le rouge, c'est la couleur du sang.
1: Voilà une preuve de plus de la différence culturelle.
0: Tout à fait. Salut Tai et à la prochaine.
1: Salut Thomas, à la prochaine fois.

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0: Le président américain Donald Trump affirme que des responsables américains et iraniens ont échangé des informations par l'intermédiaire de médiateurs. Lors d'un point de presse, il a déclaré que les États-Unis remporteraient très bientôt la guerre contre l'Iran. Les prochaines discussions devraient porter sur une version amendée de la dernière proposition de trêve iranienne que Donald Trump a rejetée samedi. Le président américain a également démenti une information selon laquelle il aurait proposé à l'Iran un allègement des sanctions et l'accès à des fonds gelés en échange de concessions sur le nucléaire. Le ministre iranien des Affaires étrangères, Sayed Abbas Araghchi, se trouve à New York après avoir participé à l'Assemblée générale des Nations unies. Il a déclaré que l'Iran devrait recevoir la réponse des États-Unis à sa dernière proposition, ainsi que les conditions pour rétablir le trafic dans le détroit d'Hormuz. Le Conseil de sécurité de l'ONU a été informé de la recrudescence des actes de violence commis par les colons et des démolitions en Cisjordanie occupée, alors que la dernière journée de la semaine de haut niveau de l'Assemblée générale des Nations unies à New York. Lundi, le secrétaire général de l'ONU, Antonio Guterres, a également déclaré que le racisme continuait d'empoisonner les sociétés.
1: La violence en Cisjordanie a été l'un des principaux sujets abordés par les dirigeants lors de l'Assemblée générale des Nations unies à New York. Mais lorsque le Premier ministre israélien Benjamin Netanyahou s'est adressé à ses homologues, il a imputé la violence des colons à des délinquants mineurs. Lundi, au Conseil de sécurité de l'ONU, l'envoyé spécial par intérim de l'ONU pour la paix au Moyen-Orient a déclaré aux membres que du 13 juin au 18 septembre, 32 Palestiniens, dont 9 enfants, avaient été tués en Cisjordanie lors d'opérations des forces de sécurité israéliennes, d'échanges de tirs, d'attaques de colons et d'autres incidents. Il a précisé que 3 d'entre eux avaient été tués par des frappes aériennes et 29 par des balles réelles.
2: Les décisions prises par le gouvernement israélien visant à renforcer le contrôle administratif et territorial d'Israël sur la Cisjordanie sont extrêmement préoccupantes. Ces mesures risquent de contribuer à l'expansion des colonies et à la spoliation des Palestiniens de leurs biens. Elles affaiblissent également l'autorité palestinienne, enfreignent les accords existants et constituent une violation des obligations découlant du droit international, tout en compromettant gravement les perspectives d'une solution négociée à deux États.
1: Lundi également, l'ONU a organisé une réunion de haut niveau à l'occasion du 25e anniversaire de la déclaration de Durban de 2001. Selon l'ONU, cette conférence, qui a abordé les moyens de lutter contre le racisme, a jeté les bases d'une grande partie du travail mené aujourd'hui contre la discrimination. Le secrétaire général, qui s'est longuement exprimé sur l'intelligence artificielle au cours de cette semaine de haut niveau, a profité de son discours de lundi pour appeler les dirigeants du secteur technologique à redoubler d'efforts afin de garantir que leurs plateformes luttent contre les préjugés.
2: Les entreprises technologiques doivent identifier, atténuer et corriger les biais présents dans les systèmes d'intelligence artificielle et veiller à ce que les technologies numériques favorisent l'égalité, l'inclusion et la justice numérique plutôt que de les compromettre.
1: Lundi a également été marqué par les derniers discours prononcés devant l'Assemblée générale, notamment celui de la RPDC, dont le vice-ministre des Affaires étrangères a critiqué les États-Unis, le Japon et la République de Corée pour avoir exacerbé les tensions en Asie.
2: La menace militaire que représentent le Japon, les États-Unis et la République de Corée dépasse tout précédent et continue de battre des records en termes d'ampleur, d'intensité, de nature et de dangerosité, créant une instabilité dans la péninsule coréenne d'un niveau sans précédent par rapport aux années précédentes.
1: La semaine de haut niveau touche à sa fin sans qu'aucun accord n'ait été signé ni qu'aucune résolution n'ait été trouvée aux conflits importants. Des discussions ont eu lieu concernant le conflit en Iran. Mais les États-Unis ont rapidement rejeté un plan proposé par le ministre iranien des Affaires étrangères visant à rouvrir le détroit d'Hormuz. Comme l'a souligné le secrétaire général, les divergences entre les grandes puissances s'accentuent, même sur une question telle que l'intelligence artificielle. Cela rend la tâche de son successeur d'autant plus difficile alors que l'attention ici à New York se tourne vers la course à la présidence de l'ONU.
0: Le représentant permanent de la Chine auprès des Nations Unies, Fu Cong, a appelé à une action urgente pour apaiser la crise humanitaire à Gaza et empêcher que la situation ne se détériore.
2: Fu Cong a mis l'accent sur 3 priorités essentielles pour Gaza. Empêcher l'effondrement de la Cisjordanie, améliorer les conditions humanitaires et parvenir à une solution à deux États. Il a averti que l'expansion des colonies et les violences commises par les colons compromettent de plus en plus les perspectives d'un État palestinien indépendant. Il a également exhorté Israël à respecter ses engagements en matière de cessez-le-feu, à mettre fin aux opérations militaires à Gaza et à permettre l'accès humanitaire. Il a souligné que les efforts internationaux ne doivent pas s'arrêter après les débats de la dernière session de l'Assemblée générale des Nations unies. Il a déclaré que Beijing continuerait à œuvrer en faveur d'une résolution politique globale de la question palestinienne.
1: La communauté internationale devrait intensifier ses efforts et prendre des mesures décisives pour redynamiser les perspectives politiques de la solution à deux États. Toutes les parties doivent rejeter toute tentative visant à modifier la composition territoriale et démographique de la Palestine, ainsi que toute action unilatérale susceptible de saper les fondements de la solution à deux États. Nous soulignons l'importance du principe selon lequel les Palestiniens gouvernent la Palestine, afin de promouvoir une gouvernance efficace dans les territoires et de contribuer à la reconstruction de Gaza. Toute action entreprise par la communauté internationale concernant la question palestinienne doit soutenir la solution à deux États et non la compromettre.
0: Comment garantir que les droits humains s'appliquent à tous, quel que soit le poids politique d'un pays? Cette question est au centre d'une rencontre organisée à Genève en marge de la 63e session du Conseil des droits de l'homme des Nations Unies. Parmi les participants, l'ancien président équatorien Rafael Correa et l'expert indépendant de l'ONU, Jorge Gatrogalos.
3: Plus de 200 personnes ont assisté à Genève à cette rencontre consacrée à la décolonisation des droits humains. Derrière cette expression, une question: ces droits sont-ils définis et appliqués de façon égale pour tous les peuples?
4: Les droits humains ne peuvent pas être un patrimoine de l'Occident. Ils doivent être pour toute l'humanité. Donc, maintenant, il y a vraiment une inclination très forte vers les valeurs occidentales et en méprisant les valeurs des autres civilisations. Donc, on doit envisager les droits de l'homme comme des valeurs universelles et prendre en compte toutes sortes de civilisations, toutes sortes de cultures.
3: L'ancien président équatorien pointe aussi ce qu'il considère comme un double standard dans la réponse internationale aux crises, une dénonciation reprise par d'autres participants qui ont évoqué les guerres, les mesures économiques coercitives et l'usage politique de la justice. Et cela, malgré l'une des grandes conquêtes de la décolonisation, l'affirmation dans le droit international du droit des peuples à disposer d'eux-mêmes.
5: La décolonisation a changé tout ça. Il a imposé un nouvel concept de droits humains fondé sur la détermination des peuples. Il est vraiment très caractéristique que ce droit qui mettra cette interfondation des droits internationaux, le droit de détermination des peuples, a été absent dans les chartes des États-Unis, exactement parce que le grand empire français et britannique ne voulait pas l'inclure. Donc, la décolonisation était une lutte aussi pour la transformation du droit international, pour devenir plus égalitaire, pour établir aussi ce qu'on appelle maintenant la souveraineté égalitaire des nations.
3: Pour les participants, cette égalité entre les États doit se traduire dans la gouvernance mondiale. Ils appellent à rééquilibrer les rapports de force, alors que les pays émergents occupent une place croissante sur la scène internationale.
6: La Chine actuellement montre l'initiative de la gouvernance globale qui est extrêmement intéressante parce qu'elle est émancipatrice et on voit qu'elle fait ses effets avec le Belt and Road et puis on voit qu'elle a aussi des résultats très impressionnants au niveau de l'Afrique, mais au sein même de sa propre nation. Le fait d'avoir voulu construire des ponts entre les villes les plus importantes de la Chine et les villes les plus marginalisées à l'époque de la Chine, ça fait que la Chine aujourd'hui soit, à mon avis, la plus grande puissance mondiale, en tout cas économique. Et dans ce sens-là, reproduire ceci au niveau mondial, c'est vraiment très intéressant et très important pour que l'on puisse aller de l'avant.
3: Cette première rencontre à Genève ne sera probablement pas la dernière. Ses promoteurs veulent inscrire la discussion dans la durée et faire remonter les propositions des participants jusqu'aux instances internationales.
0: Le 29 septembre 1972, il y a 54 ans aujourd'hui, les gouvernements chinois et japonais ont signé la déclaration conjointe sino-japonaise. Alors que les relations bilatérales se trouvent une nouvelle fois dans une situation grave, le porte-parole du ministère chinois des Affaires étrangères, Guo Jiaquan, a déclaré mardi que cette détérioration résultait d'une grave atteinte au fondement politique de ces relations. La Chine exhorte les dirigeants japonais à réfléchir à leurs erreurs et à les corriger.
7: La tâche urgente pour le Japon est de corriger sans délai les propos et les actes erronés de ses dirigeants concernant la question de Taïwan. La tâche importante est d'adopter une attitude correcte vis-à-vis de l'histoire. Et la tâche fondamentale est de développer une perception objective et rationnelle de la Chine. En ce jour d'une grande importance historique, nous exhortons une nouvelle fois les dirigeants japonais actuels à réfléchir sérieusement à leurs erreurs et à les corriger, ainsi qu'à prendre des mesures concrètes pour revenir à l'esprit initial et au point de départ des quatre documents politiques.
0: Le Conseil chinois pour la promotion du commerce international affirme que la rencontre entre le président Xi Jinping et le président Donald Trump a apporté davantage de certitude à la coopération commerciale et économique entre la Chine et les États-Unis.
7: La porte-parole Wang Wenchuai a déclaré aux journalistes que l'indice des tensions commerciales du Conseil chinois pour la promotion du commerce international pour le mois de juillet montrer que les États-Unis enregistraient le niveau le plus élevé de tensions commerciales avec la Chine parmi les pays couverts par l'indice. Mais dans le même temps, les entreprises américaines ont manifesté un vif intérêt pour le prochain sommet des PDG de l'APEC 2026 qui se tiendra en novembre. À ce jour, les États-Unis comptent le plus grand nombre d'entreprises enregistrées parmi toutes les économies de l'APEC. Selon la porte-parole du Conseil, cela souligne l'intérêt constant du monde des affaires américains pour la coopération économique en Asie-Pacifique et reflète les liens étroits entre la Chine et les États-Unis au niveau des chaînes industrielles et d'approvisionnement. Elle a également indiqué que les chefs d'entreprise des deux pays avaient réagi positivement à la rencontre entre les deux présidents.
3: Les milieux d'affaires des deux pays estiment généralement que la visite historique du président Xi Jinping aux États-Unis, ainsi que l'important consensus auquel sont parvenus les deux dirigeants, joueront un rôle crucial pour orienter et guider la coopération commerciale entre les deux pays. Cela a considérablement renforcé la confiance des entreprises des deux pays dans l'approfondissement de leur coopération et la recherche de résultats mutuellement bénéfiques.
0: Profitant des opportunités offertes par la politique chinoise de droits de douane nuls pour l'Afrique, la première cargaison de cocons de verre à soie traitée thermiquement en provenance de Zambie et à destination de la Chine a récemment quitté Mpika dans la province de Muchinga.
1: Ces cocons de verre à soie exportés vers la Chine sont produits par la société Mpika Sériculture en Zambie. Celle-ci a mis en place une chaîne industrielle locale intégrant la culture du mûrier, l'élevage des verres à soie, la transformation, la formation technique et l'exportation. Ce projet stimule non seulement les exportations agricoles et les recettes en devises de la Zambie, mais crée également des emplois et des opportunités génératrices de revenus, illustrant ainsi le renforcement et la consolidation d'une coopération pragmatique et mutuellement bénéfique entre la Chine et la Zambie. La politique chinoise de droits de douane nuls pour l'Afrique, officiellement mise en œuvre le 1er mai 2026, a considérablement réduit les coûts d'accès des produits africains au marché chinois. Elle permet aux produits africains de qualité d'atteindre les foyers chinois plus rapidement, plus facilement et à moindre coût, tout en offrant à l'Afrique de vastes perspectives pour accroître ses exportations et l'emploi local. Ces dernières années, la coopération économique et commerciale sino-africaine n'a cessé de s'approfondir. La Chine a progressivement ouvert davantage son marché à l'Afrique, créant ainsi des conditions et des opportunités plus favorables pour l'accès au marché chinois de produits agricoles de qualité en provenance de pays africains dont la Zambie.

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7: Bonjour à toutes et à tous, bienvenue dans ce nouveau numéro de l'émission Interview Plus. Fanfan vous souhaite une très bonne journée depuis le studio de Beijing. L'année 2026 sonne l'heure du 15e plan quinquennal chinois. Ce cap stratégique captive l'attention en Chine comme au-delà de ses frontières sur les orientations qui façonneront le développement du pays dans les 5 prochaines années. Plus qu'une feuille de route vers 2035, ce plan propose au monde une grille de lecture renouvelée du modèle de développement chinois et des opportunités de coopération qu'il porte. Comment le 15e plan quinquennal va-t-il impacter l'avenir ? Pour en débattre, notamment sur les questions d'innovation et de partenariat sino-africain et sino-français, notre consoeur Xuli reçoit 3 personnalités issues d'horizons et de disciplines variées. À ses côtés en studio, Madame Sarina, professeure à l'Université d'aéronautique et d'astronautique de Beijing. En duplex numérique, Monsieur Christophe Malixac, ingénieur acousticien français et expert au laboratoire d'acoustique des véhicules ferroviaires de CRRC, Changchun Railway Vehicles, ainsi que le Dr Joseph-Olivier Manteau, chef de la délégation de la jeunesse africaine en Chine. Suivons leurs échanges.
8: Le 15e plan quinquennal marque une étape cruciale pour la Chine sur la voie des objectifs 2035. Pour nos 3 invités, quels seront les changements les plus déterminants auxquels la Chine sera confrontée au cours des 5 prochaines années ? D'abord, Madame Sarina.
9: D'abord, la Chine est en train de changer sa manière de se développer et c'est surtout clairement misé sur l'innovation. Donc l'intelligence artificielle, les énergies vertes, donc la biofabrication, d'où cela s'appuie sur une nouvelle force productive.

0: Donc cela a radicalement changé la manière de se développer de la Chine. Et la deuxième priorité, c'est l'indépendance technologique, parce que face à ce monde qui change très rapidement, donc surtout cette compétition technologique est accrue. C'est pour ça que la Chine maintenant cherche à développer son autonomie en matière de par exemple, semi-conducteurs, les logiciels industriels ou bien les équipements pointe. Elle cherche vraiment à dépendre moins de l'extérieur pour développer sa propre technologie et sa propre recherche dans le domaine industriel.
1: Et Monsieur Malixak, quelles sont vos observations?
2: Je pense que on rentre, que ce soit donc sur ma spécialité au niveau de l'acoustique, en particulier le ferroviaire et même le ferroviaire de manière générale, on rentre vraiment sur une nouvelle ère où la Chine est vraiment un leader sur notamment la grande vitesse, puisque les vitesses atteintes par les trains chinois actuellement sont les plus hautes au monde au niveau de tout ce qui est commercial. Et donc là, on rentre vraiment dans une phase où avant, la Chine marchait sur des chemins qui avaient déjà été balisés d'un point de vue technologique, je dirais. Et là, maintenant, on rentre sur vraiment des nouveaux aspects, puisqu'on est à la fois au niveau de la vitesse sur des vitesses qui n'ont pas été rencontrées et pas été expérimentées par les autres pays, d'une part. Et d'autre part, il y a une forte exigence de réduction de l'empreinte carbone. Donc, ça veut dire qu'il faut réduire la consommation d'énergie. Et pour le transport, un des éléments principaux pour réduire cette consommation d'énergie, c'est la diminution de la masse. Et en même temps que la diminution de la masse, donc dans les transports, que ce soit au niveau aéronautique, ferroviaire ou même de la voiture, l'amélioration, la diminution de la masse s'accompagne donc d'une diminution de l'énergie, mais aussi d'une difficulté à conserver les mêmes performances au niveau acoustique, sécurité, etc. Donc là, l'innovation, je pense, pour les prochaines années, c'est passer d'un rôle un petit peu de suiveur, un rôle de leader au niveau de l'innovation technique et technologique, et également être un leader sur tous ces aspects de développement de technologies vertes qui permettent à la fois d'économiser l'énergie et en même temps de conserver, voire d'améliorer le confort, que ce soit confort électrique, confort acoustique et autres, dans les transports de manière générale.
1: Et Monsieur Mandou, quel est votre point de vue?
3: Eh bien, pour ma part, les changements les plus marquants des 5 prochaines années, je vais rejoindre mes deux collègues. Pour moi, ça tourne autour de 3 axes. Je vois 3 axes, en fait. D'abord, la transition écologique, parce que c'est ce que nous pouvons voir au quotidien en Chine. Je pense que la Chine accélère sa course vers la neutralité carbone, et cela signifie plus d'énergie verte. Cela signifie aussi des villes plus respirables et aussi une industrie qui se réinvente. Et par exemple, pour nous en Afrique, c'est une source d'inspiration et d'opportunités technologiques. Un autre axe, je vois l'innovation autonome, parce que avec les tensions, je dirais, technologiques mondiales, la Chine mise davantage sur sa propre recherche et son propre développement. Et par exemple, nous verrons des puces électroniques à l'intelligence artificielle qui vont redéfinir la place de la Chine dans les chaînes de valeur mondiales. Et aussi un autre axe, et je crois que c'est même le plus intéressant pour nous, c'est la convergence entre le développement interne et la coopération internationale. Parce que la Chine cherche à stimuler la consommation locale tout en élargissant des initiatives comme l'initiative La Ceinture de la Route. Et l'enjeu sera bien évidemment d'intégrer encore plus les jeunes et les entrepreneurs pour en faire des véritables ponts de croissance partagée. Donc, en somme, la Chine vit une métamorphose, et moins de croissance à tout prix et plus de qualité. Donc, la Chine, je crois, sur les 5 ans à venir, mettra un peu plus d'accent sur la qualité, sur la durabilité et sur l'ouverture collaborative. Et c'est justement cette nuance qui ouvre des portes immenses pour un partenariat avec les pays étrangers, avec le sud global.
1: Et le secteur aérospatial chinois entre dans une phase de développement accéléré. Madame Sarina, pour vous, quelle percée majeure peut-on anticiper dans les domaines aérospatial et aéronautique au cours des 5 prochaines années?

0: Oui, en fait, nous avons tous constaté, en fait, les 5 ans passés, la Chine a réalisé vraiment beaucoup d'exploits en matière dans le domaine spatial et aéronautique. Et avec ce 15e plan quinquennal, en fait, nous envisageons premièrement d'envoyer des Dykonautes sur la Lune. Maintenant, on est déjà vraiment en préparation et en fait, on a vu tous sur la télé, il y a des astronautes chinois qui sont allés faire des entraînements en fait pour préparer leur voyage sur la Lune dans des caves en fait. Donc, on est donc vers 2000, d'ici 2030, donc c'est sûr qu'on va envoyer des astronautes sur la Lune. Tout est bien préparé et tout se passe très bien jusqu'à maintenant. Et je pense qu'il y a quelque chose qui est très important dans cette mission, c'est aussi de prévoir des modules d'atterrisseurs et puis des modules des orbiteurs aussi. Donc je pense qu'il y a toute une série de technologies qui sont en train de tester et valider. Et deuxièmement, c'est une mission vers Mars. Donc cette mission consiste à ramener des échantillons du sol martien sur la Terre. Donc si la Chine réussit cette mission, donc elle deviendra le premier pays qui réussit à ramener ou bien les échantillons du sol martien en une seule mission. Donc dans cette mission aussi, il y a beaucoup de défis à relever en matière de technologie, parce que dans cette mission, il faut que le module puisse remonter tout seul. Ça veut dire qu'il doit réaliser un décollage depuis la surface du Mars. Donc on est impatient de voir ça. Donc ce projet-là, il prévoit de réaliser entre 2028 et 2030. Et dernièrement, je pense que c'est l'exploitation commune ou bien la coopération entre les différents pays pour cette exploration spatiale, parce que la Chine est en train de développer avec beaucoup de pays occidentaux ou bien des pays de l'initiative de la ceinture et la route de la ceinture. Donc on est en train de développer des programmes de recherche, des projets de recherche de différents niveaux pour cette exploration spatiale. Donc je pense que dans les 5 années à venir, il y a vraiment beaucoup de choses à voir.
1: Et pensez-vous que les technologies aérospatiales seront davantage orientées vers le secteur des services publics dans les 5 ans à venir?
0: Oui, surtout, je pense que l'objectif, c'est de pouvoir appliquer toutes ces technologies au sol pour le grand public. Donc, en fait, nous savons tous qu'avec les missions Apollo, donc, il y a beaucoup de technologies qui sont après réutilisées pour le service public, par exemple les baskets à air, par exemple le micro-ondes, tout ça. Tout ça vient de l'expérience, du travail de l'espace. Donc, dans les années 5 années à venir, je pense que il y a surtout des recherches ou bien des expériences qui sont actuellement réalisées à la station spatiale qui pourraient réutiliser au sol. Par exemple, pour le diagnostic, pour le soin de la santé, le suivi médical. On sait tous que pour les astronautes, on a un suivi médical à distance, en temps réel. Donc, je pense que cela pourrait être utilisé au sol et surtout, cela pourrait réduire le décalage de cette condition de suivi de santé en ville et à la campagne.
1: Et docteur Mentou, vous disposez à la fois d'une expertise en politique publique et d'une grande expérience du terrain. Pour vous, quels seront les grands défis pour promouvoir un développement équilibré entre zones rurales et zones urbaines et la prospérité commune dans les 5 ans à venir?
2: Eh bien, très belle question. Vous savez, sur le terrain, on voit bien que l'écart entre les villes et les campagnes, ce n'est pas seulement une question de revenus, mais en mon sens, c'est un écart d'opportunités ou alors d'accès aux services et de qualité de vie. Donc, pour les 5 prochaines années, bon, en premier lieu, je vois un défi des infrastructures intelligentes parce qu'il ne s'agit pas seulement de relier les villages par des routes. Mais il s'agit aussi de garantir un accès au débit fiable. Il s'agit aussi de garantir une logistique je voudrais dire, une logistique froide pour les produits agricoles et des mini-réseaux d'énergie renouvelable. Sans cela, les campagnes restent économiquement isolées. Alors, en ce point, je vois aussi la bataille des talents parce qu'aujourd'hui, les jeunes qualifiés quittent les zones rurales. Il faut inverser ce flux. Il faut attirer, par exemple, des médecins, des enseignants, des entrepreneurs numériques à travers des incitations fortes et surtout créer des écosystèmes locaux où ils peuvent innover. L'enjeu n'est pas de fixer les gens à la campagne ou alors de les condamner à la campagne, mais il s'agit de créer des perspectives désirables. Aussi, je vois un autre défi, l'équilibre écologique inclusif, parce que la transition verte ne doit pas peser uniquement sur les régions rurales. Par exemple, à travers les contraintes sur l'élevage ou d'usage des terres, sans compensation juste. Il faut que la protection de l'environnement devienne une source de revenus pour les communautés rurales grâce au crédit carbone et aussi à l'écotourisme ou alors à la valorisation des produits locaux. Donc le vrai défi n'est pas de subventionner la campagne, mais d'en faire un pôle d'attraction économique vital.
1: Et dans le secteur des transports, le train à grande vitesse est devenu une véritable carte de visite pour la Chine. Et le 15e plan quinquennal va imposer des exigences plus élevées sur le développement de haute qualité des infrastructures. Donc, Monsieur Malixak, pour vous, quelles innovations technologiques, notamment en matière de réduction des nuisances sonores, devront être priorisées pour répondre à ces nouveaux défis?
3: Donc je pense que tous ceux qui regardent un petit peu WeChat et les vidéos qui sont partagées par les étrangers qui visitent la Chine se sont rendus compte que vraiment le train grande vitesse en Chine est unanimement applaudi par les Chinois évidemment, mais aussi par les étrangers qui sont vraiment surpris par la fiabilité, la vitesse, le fait que le réseau grande vitesse avec maintenant 40 000 km de ligne couvre quasiment l'intégralité du pays. On peut aller d'une ville à une ville en utilisant les trains à grande vitesse. Donc ça, c'est vraiment une étape marquante des 25 à 30 dernières années dans la modernisation de la Chine. Au niveau des innovations, je vois plusieurs directions. Donc sur la réduction des émissions sonores, puisque c'est ma spécialité, je pense que c'est si on regarde les aspects grande vitesse, cette réduction, elle va forcément avec une optimisation des performances aérodynamiques des trains. Ça, c'est pour à la fois réduire le son et également réduire les consommations d'énergie. D'un autre aspect, comme je parlais tout à l'heure de réduction de la masse, quand on a des trains qui seront plus légers, c'est plus difficile d'atteindre les mêmes performances sonores pour l'acoustique externe ou l'acoustique interne. Et donc, il va falloir qu'on réussisse à développer une nouvelle génération de matériel acoustique. Ils sont plus légers, plus intelligents, plus ciblés, moins épais et qui permettent d'atteindre les mêmes performances. Le dernier point, c'est la conception intelligente au niveau des infrastructures. Parce que c'est vrai que les infrastructures actuelles permettent d'atteindre certains niveaux de bruit au niveau des émissions pour l'acoustique environnementale. Et il faut toujours réussir à baisser ça, surtout que les vitesses vont augmenter. Un autre élément également, c'est l'utilisation du big data pour tout ce qui est monitoring et maintenance prédictive. Actuellement, au niveau des trains, on a des maintenances qui sont ciblées au niveau temporel, c'est-à-dire tous les mois, on va faire la maintenance et la vérification de tel système, tous les 2 mois, ce sera tel système, tous les 6 mois, ce sera tel système. Alors qu'en réalité, ces systèmes, ça c'est basé sur l'expérience, mais ces périodicités, elles ne sont pas forcément basées sur les vrais besoins de maintenance. Alors que si on prend en compte toutes les datas qui vont sortir des trains, parce qu'un train, il y a énormément de capteurs au niveau température, au niveau mécanique, au niveau sonore, etc. Et donc, en compilant et en réussissant à interpréter toutes ces données, on peut améliorer la maintenance prédictive en termes de périodicité et quels sont vraiment les éléments qui doivent être maintenus. Ensuite, il faut également, pour passer à des trains qui seront plus verts, améliorer l'efficacité énergétique. Donc l'efficacité énergétique est un petit peu un conflit avec l'acoustique puisqu'on va chercher à diminuer la masse, donc on va utiliser des matériaux plus légers. Donc là, il y a des innovations à faire.
1: Parlons maintenant de la coopération internationale. Durant le 15e plan quinquennal, la Chine poursuivra la construction de haute qualité de la ceinture et la route. Docteur Mentou, pour vous, comment la

0: coopération sino-africaine peut-elle passer d'une logique de quantité à une logique de qualité afin d'incarner pleinement les principes de concertation, co-construction et partage dans les 5 prochaines années?
1: Eh bien, pour ma part, durant le 15e plan quinquennal, la Chine essaiera de renforcer, comme vous l'avez mentionné, la construction de haute qualité de l'initiative La Ceinture de la Route, mais en mettant particulièrement l'accent sur une coopération sino-africaine plus ciblée et plus efficace. Alors, pour passer d'une logique de quantité à qualité, je pense qu'il faudrait premièrement privilégier les projets d'infrastructures vertes et durables, en intégrant les énergies renouvelables et aussi les normes environnementales afin de promouvoir un développement respectueux de l'écologie. Voilà, parce que vous savez qu'en termes d'énergie, en termes d'énergie renouvelable, les pays africains ont un grand potentiel. Il s'agit aussi de renforcer la formation des talents et les transferts de technologies. Parce qu'il faudrait aider les pays africains à développer leurs capacités industrielles endogènes et aussi à optimiser la chaîne de valeur. Parce que nous savons tous que l'Afrique est très jeune. Selon les dernières données, on parle de un peu plus de 60% qui sont à 25 ans d'âge. Donc, il y a aussi un grand potentiel de ce côté-là. Mais il faut aussi promouvoir la numérisation et l'innovation. Parce que en développant des partenariats dans les domaines du commerce électronique, voilà, les domaines en essor, et aussi de la santé numérique et de l'agriculture intelligente. Enfin, je voudrais aussi mentionner, pour passer de quantité à qualité, il faudrait aussi encourager la participation des entreprises et des communautés locales afin d'assurer une répartition plus équitable des bénéfices. Et ce sont ces mesures qui permettront de concrétiser les principes de concertation, comme vous l'avez mentionné, co-construction et partage, en faisant de la coopération sino-africaine un modèle de développement commun, mais aussi axé sur la qualité et l'impact sur le long terme.
0: Et du côté de la coopération sino-française, elle est déjà bien établie dans des domaines comme la fabrication de pointe ou l'économie verte. Monsieur Malixak, pour vous, quelle nouvelle synergie pourrait émerger durant le 15e plan quinquennal dans l'innovation technologique des transports, par exemple en matière de réduction des nuisances sonores ferroviaires ou le développement des transports à énergie nouvelle?
2: Je pense que un des piliers, donc comme vous l'avez dit, hein, la collaboration entre la Chine et la France au niveau technique et scientifique, c'est quelque chose qui est déjà bien établi, hein, à travers des partenariats, à travers les échanges au niveau des universités. Moi, ce que je vois au niveau, je dirais, ce qui peut se passer dans ce qui pourrait se passer dans les 5 prochaines années, c'est vraiment exploiter la complémentarité entre donc l'expertise qu'il y a en France au niveau des instituts de recherche et des universités sur notamment donc l'expertise au niveau aéroacoustique, au niveau développement des matériaux composites, au niveau de tout ce qui est mesure et expertise vibroacoustique, et d'un autre côté au niveau de la Chine, comme la Chine est vraiment un pays qui applique et qui utilise et qui a vraiment un réseau qui est très étendu et qui couvre au niveau climatique, par exemple, les zones très froides du nord de la Chine et les zones très chaudes de ce qu'on peut avoir dans le sud de la Chine, exploiter justement toutes ces bases de données, ce retour d'expérience en direct sur des vraies infrastructures pour justement arriver à la mise en application de solutions qui pour l'instant restent un petit peu un cas théorique. Les appliquer dans un cadre vraiment pratique qui correspond à la réalité du terrain.
0: Et l'aéronautique et l'aérospatiale sont également des domaines clés de la coopération internationale. Pendant le 15e plan quinquennal, l'industrie aérospatiale commerciale chinoise va sans doute connaître une croissance rapide. Madame Sarina, pour vous, quel nouveau mode de coopération pourrait émerger dans des domaines tels que l'Internet par satellite ou l'exploitation des ressources spatiales? Vous avez tout à fait raison. En fait, le secteur spatial, je pense, il connaît vraiment un renouveau de la coopération internationale et ce

0: que vous avez mentionné, l'Internet par satellite, c'est un très bon exemple. Et je pense que la Chine pourrait envisager la coopération dans ce domaine, de co-construire aussi des constellations par satellite partagées et des écosystèmes pour rendre ce domaine plus vivant, plus dynamique, en coopérant par exemple avec les pays partenaires de l'initiative de la route et de la soie. On pourrait partager les données, partager la fréquence ou bien coordonner la fréquence. Donc avec tous ces partages, on essaie de coordonner et puis ce service pourrait couvrir une zone plus large, alors que tout le monde, tous les participants pourraient bénéficier et on pourrait avoir un réseau mondial plus résilient, plus accessible. Ça, c'est le premier aspect. Et puis, pour le deuxième aspect, je pense qu'il y a aussi une coopération en matière de l'exploitation des ressources spatiales. Donc, pour cela, tout à l'heure, nous avons dit, il y a beaucoup de. On a déjà commencé beaucoup de coopération avec beaucoup de pays, mais je pense que dans les 5 années à venir, il y a encore des travaux à faire. Ça pourrait être divisé en 2 étapes. Donc, première étape consiste toujours à faire des recherches, mener des recherches ensemble pour cette exploitation de l'espace. On a prévu d'accueillir des astronautes sur la station spatiale chinoise. On a coopéré avec beaucoup de chercheurs de différents pays pour les projets qui concernent l'exploration martienne, l'exploration lunaire, et pour développer des modules ensemble, pour développer des dispositifs qui pourraient être apports dans des modules de l'alunissage, etc. Donc, je pense qu'il y a, ça c'est la première étape. Et la deuxième étape, ce sera vraiment concrétiser ces recherches pour les réutiliser dans les commerces. Donc, ça veut dire commercialisation, ou bien c'est aussi. Les entreprises chinoises et les entreprises étrangères, on pourrait travailler ensemble pour voir quelles sont la faisabilité des ressources spatiales pour une future commercialisation. Et puis dernièrement, je pense que il y a aussi d'autres coopérations en matière de la formation des ingénieurs dans ce domaine, parce que si on voudrait faire cette mission, on dit plutôt ambitieuse pour une espace lointain, il faut vraiment des talents. Donc, on travaille ensemble pour former des talents, pour élaborer des programmes d'échange, vraiment pour mieux préparer, mieux relever ces défis dans les 5 années à venir.
1: Pour terminer, projetons-nous ensemble en 2030. Selon vous, quelle technologie perçue aujourd'hui encore comme futuriste pourrait s'imposer dans le quotidien des citoyens d'ici à la fin du 15e plan quinquennal, Madame Sarina?
0: Je pense que c'est notre manière de se déplacer va radicalement changer. Je pense que les voitures autonomes vont être très courantes dans la vie quotidienne. Donc, on peut même voir des appareils volants intelligents. Je pense qu'à basse altitude, je pense que tout ça, ce sera plus dans la science-fiction. Donc, on va les voir vraiment dans notre vie quotidienne.
1: Et docteur Mentus, quelles sont vos attentes?
2: Eh bien, en complément, je dirais, je me prononcerai sur le domaine de la médecine. Ce que j'entrevois, la médecine numérique préventive. Et là, je parle des portables et capteurs corporels mesurant en continu des biomarqueurs couplés à des diagnostics faits à l'intelligence artificielle pour détecter des maladies avant l'apparition des symptômes. Mais aussi, je vois aussi l'énergie verte décentralisée. Parce que, par exemple, les toits solaires, éoliennes, urbaines et de stockage par batterie domestique généralisée, associés à des réseaux électriques intelligents et qui permettront aux foyers de vendre leur surplus d'énergie. Mais aussi, en dernier point, je vois aussi une réalité mixte quotidienne. Je vois là des lunettes légères que nous voyons déjà sur le marché, des lunettes légères de réalité augmentée pour le travail, mais aussi pour les loisirs et l'apprentissage, superposant des informations contextuelles au monde physique.
1: Et Monsieur Malixac, comment imaginez-vous notre proche avenir?
3: Pour moi, je pense qu'il y a deux aspects vraiment.

0: les énergies renouvelables, l'un des gros problèmes, c'est le problème du stockage. C'est-à-dire qu'on peut, région, c'est pour l'instant, on n'est pas encore au stade où on peut avoir des batteries qui permettent de stocker, par exemple, l'énergie qui serait accumulée pendant l'été pour pouvoir être réutilisée pendant l'hiver, hein, si on pense à des pays avec deux saisons bien marquées. Et donc là, il y a vraiment, je pense, j'espère, dans les 5 à 10 ans à venir, une maturité des nouvelles, de nouvelles générations de batteries qui permettent d'avoir justement des systèmes énergétiques décentralisés au niveau vraiment, par exemple, d'une maison, mais également au niveau d'une région, d'un village, d'une zone, et qui permettent justement d'éviter d'avoir toutes ces productions d'électricité qui soient centrées et d'avoir des réseaux de distribution qui soient compliqués, où il y a une maintenance qui est compliquée, qui sont soumis aux intempéries, etc. Donc c'est vraiment l'accompagnement de ce développement des énergies renouvelables par la capacité de stockage local avec les batteries de nouvelle génération.
1: Le 15e plan quinquennal n'est pas seulement une feuille de route pour la Chine, il dessine aussi pour le monde entier de nouvelles perspectives de coopération et d'innovation. Alors, un grand merci à nos 3 invités pour leurs éclairages et leurs regards complémentaires.
2: Merci.
3: Merci.
4: Vous venez de suivre les discussions animées par notre consoeur Julie. Je vous invite maintenant à écouter une chanson interprétée par Penny Tai et Zhou Yan intitulée Ming Zhi Shan, au risque de la montagne. On se retrouve juste après pour le cours de chinois.

0: L'émission Interview Plus se poursuit avec le cours de chinois. C'est parti!
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2: Bonjour à tous et bienvenue pour un nouveau cours de chinois. Salut Thomas.
1: Salut Tai, tu vas bien depuis le dernier cours ?
2: Moi je vais très bien, et toi ?
1: Écoute, ça va également très bien, le beau temps est arrivé, ça fait super plaisir. Alors lors du cours précédent, on a appris certaines expressions à utiliser lors d'une réunion familiale. Et aujourd'hui on va d'abord les réviser, tu vas prononcer les phrases en chinois et je vais les traduire en français.
2: Ok, c'est parti.
3: 我很高兴认识你的家人.
1: Je suis très content de connaître ta famille.
3: 这是我的拿手菜.
1: Ce plat est ma spécialité.
3: 你多吃点.
1: Prenez-en encore.
3: 下次请你们到我家做客.
1: Je vous inviterai chez moi la prochaine fois. Voilà, on se réécoute les dialogues maintenant.
4: 对话一.
0: 欢迎你来做客.
4: 我很高兴认识你的家人. 对话二.
0: 这是我的拿手菜, 你尝尝.
4: 哦, 不错, 挺好吃的. 对话三.
0: 你多吃点.
4: 我吃饱了. 对话四. 下次请你们到我家做客.
0: 有时间一定去.
2: Voilà, une petite piqûre de rappel du cours précédent, ça ne peut pas faire de mal. Maintenant, on va voir ce qu'on va apprendre aujourd'hui.
1: Ouais, ok. Ce que je te propose, c'est que tu lises les phrases en chinois, je les traduis en français et après, on travaille.
2: Bonne idée.
0: 您先请.
1: Allez-y, s'il vous plaît.
0: 别这么客气.
1: Pas tant de manières.
0: 为我们的合作成功.
1: Buvons à notre réussite.
0: 为大家的身体健康, 干杯.
1: Buvons à la santé de tout le monde.
0: 感谢你们的热情款待.
1: Merci pour votre accueil chaleureux. Ouais, il y a tant de ganbei dans les phrases qu'on va trinquer lors du cours d'aujourd'hui, Tai, je pense.
2: Oui, nous allons aujourd'hui participer à un banquet fictif.
1: Ok, ça tombe bien. Il y a une expression chinoise destinée à ces repas ou à ces banquets fictifs qui veut dire « allez-y s'il vous plaît » ou « après vous ». C'est l'expression, Tai.
2: 您先请.
1: Voilà, une expression qui peut être utilisée dans diverses circonstances. Citons un exemple, lors d'un repas, quand tu prononces cette phrase, cela signifie « que tu veux que tes invités se servent d'abord.
2: 您先请.
1: 您先请.
2: 您 est l'appellation respectueuse de 你.
1: 您.
2: 先, d'abord.
1: 先.
2: 请, s'il vous plaît.
1: 请.
2: 您先请. Allez-y, s'il vous plaît.
1: 您先请.
2: Ok, on va écouter le premier dialogue.
4: 您先请.
0: 谢谢.
1: Et tu vas me dire maintenant quelle est la réponse convenable à cette phrase, Tai.
2: Oui, pour répondre à 您先请, tu peux dire 别这么客气.
1: 别这么客气.
2: 别, ne pas.
1: 别.
2: 这么, si ou comme cela.
1: 这么.
2: 客气, ce qui signifie avoir beaucoup de manières.
1: 别这么客气.
2: 别这么客气.
1: 别. Je me cache. Ne faites pas tant de façons. Voilà, maintenant, on passe au dialogue 2.
4: 你是客人, 请坐这儿.
0: 好, 别这么客气.
1: Et lors d'un repas, il y a plusieurs expressions pour porter un toast. Citons un exemple. Buvons à notre réussite. Comment le dire en chinois, Tai?
2: 为我们的 合作成功干杯.
1: 为我们的合作成功干杯.
2: La phrase est un peu longue, je vais la décomposer. Wei est une préposition, ici il signifie pour.
5: Wei.
2: Wamen de, notre.
1: Wamen de.
2: Hezuo, coopération.
1: Hezuo.
2: Chenggong, réussite.
1: Chenggong.
2: Kanbei, vidons notre verre.
1: Kanbei.
2: Wei wamen de hezuo chenggong. Kanbei, buvons à notre réussite, à notre collaboration.
1: Allez, rien de plus important que la santé, comment dire en chinois donc, buvons à la santé de tout le monde.
2: On peut dire, wei da jia de shen ti jian kang, kanbei.
1: Ok, tu vas me décomposer ça en plusieurs morceaux.
2: Wei, pour.
5: Wei.
2: Da jia de, tout le monde.
1: Da jia de.
2: Shen ti, santé.
1: Shen ti.
2: Jian kang, bonne santé.
1: Jian kang.
2: Kanbei.
1: Kanbei, vidons notre verre.
2: 为大家的身体健康干杯。
1: Allez, on passe directement au dialogue 3.
4: 为我们的合作成功干杯。
3: 为大家的身体健康干杯。
1: Le repas s'achève, il faut remercier nos hôtes. Comment le dire en chinois, Tai?
2: 感谢你们的热情款待。
1: Allez, comme d'habitude, on va décomposer.
2: Ganxie veut dire merci.
1: Ganxie.
2: Ni men de, votre.
1: Ni men de.
2: Reqing, chaleureux.
1: Reqing.
2: Quan dai, réception chaleureuse.
1: Quan dai.
2: Ganxie ni men de, reqing, quan dai.
4: 时间不早了，我们该走了。感谢你们的热情款待。
3: 欢迎你们以后常来。
2: Voilà, c'était le dernier dialogue. Avant de passer à notre rubrique ABC de la culture chinoise, on va refaire les phrases clés d'aujourd'hui. Je vais dire les phrases chinoises et Thomas va donner le sens en français.
1: Ok, c'est parti.
2: 您先请.
1: Allez-y, s'il vous plaît.
2: 别这么客气.
1: Pas tant de manières.
2: 为我们的合作成功干杯.
1: Buvons à notre réussite.
2: 为大家的身体健康干杯。
1: Buvons à la santé de tout le monde.
2: 感谢你们的热情款待。
1: Merci de votre accueil chaleureux. Voilà, on avance doucement, mais sûrement. Le tout, c'est de retravailler un peu ce qu'on en a vu précédemment et ça devrait rentrer. Et maintenant, on passe à notre rubrique ABC de la culture chinoise, Tai.
2: Bon, aujourd'hui, on va parler de la modestie chinoise, qui est une vertu traditionnelle en Chine. Depuis l'Antiquité chinoise, on dit « man zhao sun qian shou yi », qui désigne « la modestie est bénéfique, tandis que la suffisance appelle la ruine ». Accepter de bon gré les suggestions et les critiques d'autrui, avoir des manières civilisées dans le comportement, tout cela peut refléter la modestie. Par exemple, quand d'autrui les vantent ou citent en exemple, les Chinois font preuve souvent de la modestie en disant « quoi tiens là » ou « nali, nali », ce qui signifie « vous exagérez beaucoup » ou « 我做的还很不够», « je dois encore faire beaucoup d'efforts ».
1: Voilà, l'essence de la modestie que les Chinois promettent, c'est le respect à autrui, l'amitié et l'autodiscipline. Un homme ne peut être respecté par les autres que quand il possède une vertu de modestie. En Chine, la modestie est donc loin d'être démodée. C'est parce que quand un homme réussit, la modestie lui permet de voir ses lacunes pour encore aller plus loin et encore progresser.

C'est ainsi que prennent fin le cours de chinois d'aujourd'hui et cette édition d'Interview Plus. Merci de les avoir suivis. On se dit au revoir en musique avec un titre de la chanteuse chinoise Xilin Na Yi Gao, Xun Guang, à la recherche de la lumière. À la prochaine!

0: Le président américain Donald Trump affirme que des responsables américains et iraniens ont échangé des informations par l'intermédiaire de médiateurs. Lors d'un point de presse, il a déclaré que les États-Unis remporteraient très bientôt la guerre contre l'Iran. Les prochaines discussions devraient porter sur une version amendée de la dernière proposition de trêve iranienne que Donald Trump a rejetée samedi. Le président américain a également démenti une information selon laquelle il aurait proposé à l'Iran un allègement des sanctions et l'accès à des fonds gelés en échange de concessions sur le nucléaire. Le ministre iranien des Affaires étrangères, Sayed Abbas Araghchi, se trouve à New York après avoir participé à l'Assemblée générale des Nations unies. Il a déclaré que l'Iran devrait recevoir la réponse des États-Unis à sa dernière proposition, ainsi que les conditions pour rétablir le trafic dans le détroit d'Hormuz. Le Conseil de sécurité de l'ONU a été informé de la recrudescence des actes de violence commis par les colons et des démolitions en Cisjordanie occupée, alors que la dernière journée de la semaine de haut niveau de l'Assemblée générale des Nations unies à New York. Lundi, le secrétaire général de l'ONU, Antonio Guterres, a également déclaré que le racisme continuait d'empoisonner les sociétés.
1: La violence en Cisjordanie a été l'un des principaux sujets abordés par les dirigeants lors de l'Assemblée générale des Nations unies à New York. Mais lorsque le Premier ministre israélien Benjamin Netanyahou s'est adressé à ses homologues, il a imputé la violence des colons à des délinquants mineurs. Lundi, au Conseil de sécurité de l'ONU, l'envoyé spécial par intérim de l'ONU pour la paix au Moyen-Orient a déclaré aux membres que du 13 juin au 18 septembre, 32 Palestiniens, dont 9 enfants, avaient été tués en Cisjordanie lors d'opérations des forces de sécurité israéliennes, d'échanges de tirs, d'attaques de colons et d'autres incidents. Il a précisé que 3 d'entre eux avaient été tués par des frappes aériennes et 29 par des balles réelles.
2: Les décisions prises par le gouvernement israélien visant à renforcer le contrôle administratif et territorial d'Israël sur la Cisjordanie sont extrêmement préoccupantes. Ces mesures risquent de contribuer à l'expansion des colonies et à la spoliation des Palestiniens de leurs biens. Elles affaiblissent également l'autorité palestinienne, enfreignent les accords existants et constituent une violation des obligations découlant du droit international, tout en compromettant gravement les perspectives d'une solution négociée à deux États.
1: Lundi également, l'ONU a...

0: Organiser une réunion de haut niveau à l'occasion du 25e anniversaire de la déclaration de Durban de 2001. Selon l'ONU, cette conférence, qui a abordé les moyens de lutter contre le racisme, a jeté les bases d'une grande partie du travail mené aujourd'hui contre la discrimination. Le secrétaire général, qui s'est longuement exprimé sur l'intelligence artificielle au cours de cette semaine de haut niveau, a profité de son discours de lundi pour appeler les dirigeants du secteur technologique à redoubler d'efforts afin de garantir que leur plateforme lutte contre les préjugés.
1: Les entreprises technologiques doivent identifier, atténuer et corriger les biais présents dans les systèmes d'intelligence artificielle et veiller à ce que les technologies numériques favorisent l'égalité, l'inclusion et la justice numérique plutôt que de les compromettre.
0: Lundi a également été marqué par les derniers discours prononcés devant l'Assemblée générale, notamment celui de la RPDC, dont le vice-ministre des Affaires étrangères a critiqué les États-Unis, le Japon et la République de Corée pour avoir exacerbé les tensions en Asie.
1: La menace militaire que représentent le Japon, les États-Unis et la République de Corée dépasse tout précédent et continue de battre des records en termes d'ampleur, d'intensité, de nature et de dangerosité, créant une instabilité dans la péninsule coréenne d'un niveau sans précédent par rapport aux années précédentes.
0: La semaine de haut niveau touche à sa fin sans qu'aucun accord n'ait été signé ni qu'aucune résolution n'ait été trouvée aux conflits importants. Des discussions ont eu lieu concernant le conflit en Iran. Mais les États-Unis ont rapidement rejeté un plan proposé par le ministre iranien des Affaires étrangères visant à rouvrir le détroit d'Ormuz. Comme l'a souligné le secrétaire général, les divergences entre les grandes puissances s'accentuent, même sur une question telle que l'intelligence artificielle. Cela rend la tâche de son successeur d'autant plus difficile alors que l'attention ici à New York se tourne vers la course à la présidence de l'ONU.
2: Le représentant permanent de la Chine auprès des Nations Unies, Fu Cong, a appelé à une action urgente pour apaiser la crise humanitaire à Gaza et empêcher que la situation ne se détériore.
1: Fu Cong a mis l'accent sur trois priorités essentielles pour Gaza. Empêcher l'effondrement de la Cisjordanie, améliorer les conditions humanitaires et parvenir à une solution à deux États. Il a averti que l'expansion des colonies et les violences commises par les colons compromettent de plus en plus les perspectives d'un État palestinien indépendant. Il a également exhorté Israël à respecter ses engagements en matière de cessez-le-feu, à mettre fin aux opérations militaires à Gaza et à permettre l'accès humanitaire. Il a souligné que les efforts internationaux ne doivent pas s'arrêter après les débats de la dernière session de l'Assemblée générale des Nations unies. Il a déclaré que Beijing continuerait à œuvrer en faveur d'une résolution politique globale de la question palestinienne.
3: La communauté internationale devrait intensifier ses efforts et prendre des mesures décisives pour redynamiser les perspectives politiques de la solution à deux États. Toutes les parties doivent rejeter toute tentative visant à modifier la composition territoriale et démographique de la Palestine, ainsi que toute action unilatérale susceptible de saper les fondements de la solution à deux États. Nous soulignons l'importance du principe selon lequel les Palestiniens gouvernent la Palestine, afin de promouvoir une gouvernance efficace dans les territoires et de contribuer à la reconstruction de Gaza. Toute action entreprise par la communauté internationale concernant la question palestinienne doit soutenir la solution à deux États et non la compromettre.
2: Comment garantir que les droits humains s'appliquent à tous, quel que soit le poids politique d'un pays? Cette question était au centre d'une rencontre organisée à Genève en marge de la 63e session du Conseil des droits de l'homme des Nations Unies. Parmi les participants, l'ancien président équatorien Rafael Correa et l'expert indépendant de l'ONU, Jorge Gatrogalos.
4: Plus de 200 personnes ont assisté à Genève à cette rencontre consacrée à la décolonisation des droits humains. Derrière cette expression, une question, ces droits sont-ils définis et appliqués de façon égale pour tous les peuples?
5: Les droits humains ne peuvent pas être un patrimoine de l'Occident. Ils doivent être pour toute l'humanité. Donc, maintenant, il y a vraiment une inclination très forte vers les valeurs occidentales et en méprisant les valeurs des autres civilisations. Donc, on doit envisager les droits de l'homme comme des valeurs universelles et prendre en compte toutes sortes de civilisations, toutes sortes de cultures.
4: L'ancien président équatorien pointe aussi ce qu'il considère comme un double standard dans la réponse internationale aux crises, une dénonciation reprise par d'autres participants qui ont évoqué les guerres, les mesures économiques coercitives et l'usage politique de la justice. Et cela, Malgré l'une des grandes conquêtes de la décolonisation, l'affirmation dans le droit international du droit des peuples à disposer d'eux-mêmes.
6: La décolonisation a changé tout ça. Il a imposé un nouvel concept de droits humains fondé sur la détermination des peuples. Il est vraiment très caractéristique que ce droit qui mettra cette interfondation des droits internationaux, le droit de détermination des peuples, a été absent dans les chartes des États-Unis, exactement parce que le grand empire français et britannique ne voulait pas l'inclure. Donc, la décolonisation était une lutte aussi pour la transformation du droit international, pour devenir plus égalitaire, pour établir aussi ce qu'on appelle maintenant la souveraineté égalitaire des nations.
4: Pour les participants, cette égalité entre les États doit se traduire dans la gouvernance mondiale. Ils appellent à rééquilibrer les rapports de force alors que les pays émergents occupent une place croissante sur la scène internationale.
7: La Chine actuellement montre l'initiative de la gouvernance globale qui est extrêmement intéressante parce qu'elle est émancipatrice et on voit qu'elle fait ses effets avec le Belt and Road et puis on voit qu'elle a aussi des résultats très impressionnants au niveau de l'Afrique. Mais au sein même de sa propre nation. Le fait d'avoir voulu construire des ponts entre les villes les plus importantes de la Chine et les villes les plus marginalisées à l'époque de la Chine, bah, ça fait que la Chine aujourd'hui soit, à mon avis, la plus grande puissance mondiale, en tout cas économique. Et dans ce sens-là, reproduire ceci au niveau mondial, c'est vraiment très intéressant et très important pour que l'on puisse aller de l'avant.
4: Cette première rencontre à Genève ne sera probablement pas la dernière. Ses promoteurs veulent inscrire la discussion dans la durée et faire remonter les propositions des participants jusqu'aux instances internationales.
2: Le 29 septembre 1972, il y a 54 ans aujourd'hui, les gouvernements chinois et japonais ont signé la déclaration conjointe sino-japonaise. Alors que les relations bilatérales se trouvent une nouvelle fois dans une situation grave, le porte-parole du ministère chinois des Affaires étrangères, Guo Jiaquan, a déclaré mardi que cette détérioration résultait d'une grave atteinte aux fondements politiques de ces relations. La Chine exhorte les dirigeants japonais à réfléchir à leurs erreurs et à les corriger.
8: La tâche urgente pour le Japon est de corriger sans délai les propos et les actes erronés de ses dirigeants concernant la question de Taïwan. La tâche importante est d'adopter une attitude correcte vis-à-vis de l'histoire. Et la tâche fondamentale est de développer une perception objective et rationnelle de la Chine. En ce jour d'une grande importance historique, nous exhortons une nouvelle fois les dirigeants japonais actuels à réfléchir sérieusement à leurs erreurs et à les corriger, ainsi qu'à prendre des mesures concrètes pour revenir à l'esprit initial et au point de départ des quatre documents politiques.
2: Le Conseil chinois pour la promotion du commerce international affirme que la rencontre entre le président Xi Jinping et le président Donald Trump a apporté davantage de certitude à la coopération commerciale et économique entre la Chine et les États-Unis.
8: La porte-parole Wang Wenchuai a déclaré aux journalistes que l'indice des tensions commerciales du Conseil chinois pour la promotion du commerce international pour le mois de juillet montrer que les États-Unis enregistraient le niveau le plus élevé de tensions commerciales avec la Chine parmi les pays couverts par l'indice. Mais dans le même temps, les entreprises américaines ont manifesté un vif intérêt pour le prochain sommet des PDG de l'APEC 2026 qui se tiendra en novembre. À ce jour, les États-Unis comptent le plus grand nombre d'entreprises enregistrées parmi toutes les économies de l'APEC. Selon la porte-parole du Conseil, cela souligne l'intérêt constant du monde des affaires américains pour la coopération économique en Asie-Pacifique et reflète les liens étroits entre la Chine et les États-Unis au niveau des chaînes industrielles et d'approvisionnement. Elle a également indiqué que les chefs d'entreprise des deux pays avaient réagi positivement à la rencontre entre les deux présidents.
4: Les milieux d'affaires des deux pays estiment généralement que la visite historique du président Xi Jinping aux États-Unis, ainsi que l'important consensus auquel sont parvenus les deux dirigeants, joueront un rôle crucial pour orienter et guider la coopération commerciale entre les deux pays. Cela a considérablement renforcé la confiance des entreprises des deux pays dans l'approfondissement de leur coopération et la recherche de résultats mutuellement bénéfiques.
2: Profitant des opportunités offertes par la politique chinoise de droits de douane nuls pour l'Afrique, la première cargaison de cocons de verre à soie traitée thermiquement en provenance de Zambie et à destination de la Chine a récemment quitté Mpika dans la province de Muchinga.
0: c'est qu'au compte de verre à soie exporté vers la Chine sont produits par la société Impica Sériculture en Zambie. Celle-ci a mis en place une chaîne industrielle locale intégrant la culture du mûrier, l'élevage des verres à soie, la transformation, la formation technique et l'exportation. Ce projet stimule non seulement les exportations agricoles et les recettes en devise de la Zambie, mais crée également des emplois et des opportunités génératrices de revenus, illustrant ainsi le renforcement et la consolidation d'une coopération pragmatique et mutuellement bénéfique entre la Chine et la Zambie. La politique chinoise de droit de douane nul pour l'Afrique, officiellement mise en œuvre le 1er mai 2026, a considérablement réduit les coûts d'accès des produits africains au marché chinois. Elle permet aux produits africains de qualité d'atteindre les foyers chinois plus rapidement, plus facilement et à moindre coût, tout en offrant à l'Afrique de vastes perspectives pour accroître ses exportations et l'emploi local. Ces dernières années, la coopération économique et commerciale sino-africaine n'a cessé de s'approfondir. La Chine a progressivement ouvert davantage son marché à l'Afrique, créant ainsi des conditions et des opportunités plus favorables pour l'accès au marché chinois de produits agricoles de qualité en provenance de pays africains dont la Zambie.

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10: Merci d'être avec nous sur CGTN Radio. Vous êtes à l'écoute de notre émission Tour du Monde. La Chine peut sembler difficile à comprendre vu de l'Occident. Cette difficulté s'explique par différents facteurs, barrières de la langue, différences culturelles, idéologiques. Dans un contexte international tendu, marqué par une guerre informationnelle, les esprits tentent à se polariser. Pour tenter de mieux comprendre la Chine qui fascine, nous avons fait appel dans cette émission à un passeur de culture Xupo, l'ancien diplomate français. Chine-France, comment mieux se comprendre ? C'est le sujet de la première partie de notre émission. Rappelons que cette émission a été réalisée par l'équipe de Paris de CGTN. Dans la deuxième et dernière partie de cette émission, je vous propose d'apprendre le chinois avec nous.

0: Bonjour à tous et bienvenue dans Paris Studio. Le thème de l'émission d'aujourd'hui sera les relations franco-chinoises. La Chine peut sembler difficile à comprendre, vue de l'Occident. Cette difficulté s'explique par différents facteurs, barrières de la langue, différences culturelles et idéologiques. Dans un contexte international tendu, marqué par une guerre informationnelle, les esprits tendent à se polariser pour tenter de mieux comprendre cet empire du milieu qui nous fascine autant qu'il nous effraie quelquefois. Nous avons fait appel dans cette émission à un passeur de culture. Je vais vous le présenter dans un instant. Bonjour Subo.
1: Bonjour.
0: Merci d'avoir accepté notre invitation dans cette émission. Vous êtes un ancien diplomate. Vous avez été commissaire général adjoint à l'exposition universelle de Shanghai en 2010 et conseiller stratégique à l'UNESCO. Vous êtes également enseignant à l'ESCP Europe et à la CEIBS et vous présidez l'association des amis de Wu Tianmin. Enfin, vous êtes l'auteur d'une dizaine d'ouvrages, je crois, en chinois pour la plupart et puis aussi certains en français, dont le dernier s'intitule « Au commencement était Shanghai » et il vient de sortir en mai 2022 aux éditions Sidney Laurent. Alors, vous avez été en poste en tant que diplomate donc dans plusieurs pays, notamment des pays francophones d'Europe et puis vous avez été également évidemment à Paris. Vous êtes donc un observateur du dialogue entre la France et la Chine depuis une quarantaine d'années. Pour vous, quelles sont les caractéristiques de la relation France-Chine, ses points forts et ses points faibles?
1: Les caractéristiques de la relation franco-chinoise, à mon avis, deux mots qui viennent tout de suite dans ma tête, c'est émotionnel et stratégique. Quand on parle émotionnel, l'histoire peut monter très haut, très, très longtemps. On peut monter à la cour de Versailles de Louis XIV, même avant la dynastie des Ming. Les juristes français sont déjà en Chine.
0: Oui, là, c'est dans le temps très long.
1: Oui, c'est dans le temps. Mais on peut parler de temps beaucoup plus proche de nous, récent, l'histoire contemporaine, par exemple. Nos ancêtres, nos fondateurs du pays, de la République populaire de Chine, il s'agit du premier ministre de le dirigeant Deng Xiaoping, ils sont tous venus ici, dont la France, pour nous, c'est un pays phare.
0: Avant d'être les fondateurs, d'ailleurs, de la Chine nouvelle.
1: Ils sont des étudiants, ils viennent, ils apprennent, ils observent, c'est important. Mmh. Et même la naissance du Parti communiste chinois est largement influencée par la Révolution française. Les qualités, liberté, fraternité, ce sont des devises françaises, mais sont foncièrement enracinées dans l'esprit de la classe intelligentsia chinoise. Mais quand je parle de ce côté stratégique, ça c'est très important, parce que c'est De Gaulle qui nous a reconnus.
0: En 1964
1: Voilà, il y a bientôt 60 ans. Oui. Donc les Chinois savent cette relation très particulière. Et même chose pour les Français. Les Français aiment la Chine, il y a la culture. Qu'est-ce qui ne connaît pas la culture chinoise? Donc je pense que ce côté émotionnel, c'est la culture. Donc on a cette histoire commune qu'on ne trouve pas cette relation.
0: Donc des liens assez forts.
1: Oui, on ne trouve pas cette relation, par exemple, avec les Américains, ou avec les Anglais, ou avec les Allemands, avec d'autres pays européens. Il n'y a que la France et la Chine.
0: Donc ça, c'est plutôt les points forts.
1: Ah oui.
0: Alors maintenant, quels sont les points faibles?
1: On vit un temps de globalisation, donc c'est plutôt de digital, avec le WeChat, Facebook, Instagram. On vit très vite, on vit à temps court. Il y a trop de l'offre, il n'y a pas de choses substantielles. On ne sait pas comment discerner substantiel et fondamental. Tout le monde pense trop vite et on ne regarde pas d'une manière tranquille. Hein. Donc, avant, on a le temps, maintenant, on n'a pas le temps. On est tous, en quelque sorte, victimes des choses qui sont imposées. On n'a pas ce contact indépendant, c'est-à-dire qu'on ne se rencontre pas tous les jours. Il faudrait qu'on fasse ce genre de passerelle entre les deux sociétés.
0: Des difficultés pour communiquer, finalement.
1: Je pense, hein, parce qu'on ne parle pas la même langue, c'est loin, et puis c'est le média.
0: En 2021, l'accord global sur les investissements Chine-UE, qui devait être signé après 7 ans de négociations, a été gelé par les eurodéputés. Comment analysez-vous cette situation et comment pourrait-elle évoluer d'après vous?
1: Moi, c'est une grande tristesse en tant que quelqu'un qui fait toute sa vie pour rapprocher le peuple. C'est pour ça que c'est mon devoir expliquer aux Chinois tel que le monde que je vois, et aussi aux Français tel que la Chine que je vois. Ça, c'est l'origine de mon livre. Peut-être on va discuter
0: oui,
1: tout à
0: on va
1: l'heure.
0: en parler tout à l'heure.
1: Mais concernant cet accord, c'est aussi une déception. Tout le monde se félicitait parce que c'est un accord tellement bien dans l'intérêt réciproque. Pas seulement pour les Chinois, mais aussi pour les Européens. C'est la première fois que la Chine a fait des concessions. C'est la première fois que l'entreprise française a des accès dans le domaine que avant c'était plutôt réservé que pour les entreprises d'État chinoises, vous savez. C'était très très bien. C'était le 2020. C'est un duel puisque la Chine qui s'émerge, qui représente 80% du PIB américain. Donc, pour Donald Trump, pour Biden, ils sont conscients que la Chine va dépasser l'Amérique. Ce n'est que les jours comptés. Hein. Donc, je pense que ce jeu géopolitique joue beaucoup. Ouais. À cause de ce duel sino-américain, on est nerveux. Mmh. On ne voit pas des choses avec sang-froid. C'est dommage que le ton monte. Moi, je pense que j'étais un ancien diplomate. Donc, la diplomatie, c'est quoi? C'est la négociation, c'est le compromis. On a perdu le sens de compromis. Tout le monde fait la mise en chaire. Sur enchère, pardon. Mm-hmm. Qu'est-ce qui paye le prix? C'est les entrepreneurs, c'est le marché, c'est les consommateurs.

0: m'intéressait le peuple. Quand je posais la question aux entrepreneurs français, aux entrepreneurs chinois, les points de vue sont similaires. On défend la même cause. Mais pourquoi un jour on s'est fâché? Il faut trouver, je pense, que la solution.
1: Oui.
0: Peut-être on dit que maintenant c'est la guerre idéologique, peut-être il s'agit d'une guerre civilisationnelle, parce que l'image de Chine a été conçue comme ça. Mais vous avez d'autres choses dans la vie.
1: Et alors justement, si on regarde les choses peut-être sur un plan un peu plus concret,
0: oui.
1: Puisque vous qui êtes enseignant, notamment dans plusieurs universités, vous avez l'occasion d'être en contact avec des étudiants, avec des expatriés, avec des entrepreneurs. Et vous avez donc un regard qui vous permet d'apercevoir une réalité peut-être assez différente de ce que l'on trouve quand on s'intéresse simplement à ce qu'on lit dans les médias. Il y a dans ces communautés des aspects très positifs de la relation France-Chine. Est-ce que vous pouvez nous parler de ce visage de cette relation?
0: Oui, par exemple, le cas d'un entrepreneur français est tout à fait différent par rapport à un sinologue français. Les entrepreneurs français me disent que, Monsieur Xu, on ne veut pas être, être victime entre le choix américain ou le choix chinois. C'est-à-dire que si jamais le duel sino-américain s'impose, nous ne devons pas trancher le camp. Parce que nous voulons être indépendants. Le marché chinois, la Chine est important pour nous. Mais ce qui fait qu'il y a un duel, parce que tout le monde pense que c'est comme ça, c'est le mal, c'est le bien, c'est un peu la guerre de civilisationnelle. Ça, c'est le média qui a fabriqué ça. Moi, je pense qu'il faut voir la Chine telle qu'elle est. Donc, je propose plutôt un regard global. Sociétal, c'est un peu comme l'origine de mon livre. Là. Je propose que les Français regardent Shanghai,
1: ouais.
0: Ce qui se passe en Chine. Il ne faut pas regarder la Chine uniquement par ce regard géopolitique ou idéologique.
1: Bien
0: ça,
1: sûr.
0: C'est pas juste. Et puis, c'est pas vrai. Ça va, à mon avis, mettre la France dans de mauvaises orientations. La France a tout l'intérêt à s'entendre avec la Chine. Vous le savez pourquoi? C'est le gaullisme. Parce que De Gaulle a dit, la France, c'est une puissance d'équilibre. Tout l'intérêt de la France, c'est de garder ce multipolaire. Ce monde multipolaire, c'est l'ADN de la diplomatie française. Donc, il ne faut pas que le monde soit un même format. La France ne veut pas un pays vassal des Américains. Si la Chine tombe, si le monde qui est unipolaire, quel est l'intérêt? Mais vous avez le marché chinois. Vous avez un contre-pouvoir. Moi, je pense chacun dans son coin. Quand De Gaulle, qui a reconnu la Chine, il a reconnu la nation, la civilisation, la culture. Même De Gaulle, il a dit que la Chine serait au centre du monde, des affaires du monde, au XXIe siècle. Il n'a pas d'ordre.
1: C'est le cas.
0: Oui. C'était le cas. Il a il a tout prévu. C'est-à-dire que pour Macri, les maisons chinoises, c'est inévitable. On était dans l'histoire toujours les premiers. C'est à cause de la guerre de l'opium que vous connaissez cette très belle histoire. Avant la guerre de l'opium, on est même un tiers de PIB chinois. Maintenant, on est 20%, dont les Américains ne sont pas très contents. Mais vous savez, le monde est tellement grand, chacun son plateau.
1: Voilà. Alors, je le disais tout à l'heure, hein, vous avez rédigé pas mal de livres, une demi-douzaine de livres, je crois, sur la France et la Chine. Le dernier, au commencement, était Shanghai. Nous avons assisté à un événement organisé pour sa sortie à l'Asia Society à Paris. Tout de suite, on retrouve un aperçu de cette soirée dans ce reportage.
2: C'est sans doute l'un des futurs hauts lieux du dialogue entre l'Europe et l'Asie. La branche parisienne de la prestigieuse Asia Society a ouvert ses portes depuis près d'un an au cœur de la capitale française, comme les autres implantations de l'institution fondée en 1956 à New York. Elle vise à fortifier la compréhension entre l'Asie et l'Occident.
3: Paris est le premier centre dans l'Union européenne. Notre objectif est le même que celui qu'avait John D. Rockefeller. Nous pensons que l'Asie n'est pas suffisamment connue. Et autant en 1956, on pouvait dire que c'était bien, mais pas absolument nécessaire. De nos jours, c'est absolument nécessaire. Et donc, on essaie de présenter toutes les facettes des différents pays pour avoir des conversations intelligentes, pour vous donner toutes les couleurs d'un pays et ce qui fait la diversité des différents pays d'Asie.
2: C'est la Chine qui est mise à l'honneur.

0: à travers un livre sur la ville de Shanghai.
1: On lit beaucoup d'ouvrages sur la Chine par des Français, mais peu d'ouvrages sur la Chine par des Chinois en français. Et l'intérêt aussi d'écouter quelqu'un comme Bossu, c'est que c'est quelqu'un qui a vraiment été, par sa carrière, un témoin de la relation franco-chinoise au cours des 40 dernières années.
0: Originaire d'un bourg près de Shanghai, devenu un haut lieu de la finance mondiale, Subo venait présenter son deuxième livre sur la Chine rédigé en français, avec un message.
2: Le message, c'est que dans ce monde compliqué, l'esprit shanghaïen peut servir quelque chose aux Français autant que pour les Chinois. Parce que c'était un village de pêcheurs et ça a devenu une ville mondialement connue, peut-être mondialement connue, enviée. Mais pourquoi? Parce que les gens qui travaillent, les gens sont pragmatistes, sans aucun dogmatiste. Les gens qui savent très bien comment se débrouiller devant les difficultés. Et maintenant, on a des difficultés. Mais les shanghaïens, ils ne craignent rien. Ça, c'est l'esprit shanghaïen.
0: Un message qui résonne chez cette compatriote shanghaïenne.
3: Shanghai, c'est une ville où les hommes, c'est presque unique, ce sont des hommes intelligents qui donnent beaucoup, c'est les premiers hommes de la Chine qui donnent l'égalité femmes-hommes. Dans cette ville. Donc en fait, en Chine, on a une expression de dire que Shanghai, c'est le lieu de naissance des femmes, des grandes femmes. En fait, derrière ces grandes femmes, ce sont des hommes qui ont l'esprit ouvert.
0: Shanghai, symbole de l'ouverture de la Chine, est clé pour mieux la comprendre.
4: Ce livre, au commencement, était Shanghai. Vous l'avez écrit pendant le confinement dû à la Covid-19. Et ce sont vos échanges quotidiens avec votre mère, qui est une nonagénaire qui vit toujours à Shanghai, qui vous ont inspiré ce livre. Est-ce que vous pourriez nous raconter donc la genèse de cet ouvrage ?
5: Voilà, la genèse de ce livre, elle est tout simple. J'étais confiné, j'étais déçu, je suis dans le flou, je suis dans le noir, comme tout le monde. Hein. On ne savait pas la profondeur, la conséquence de Covid. Donc j'essayais de trouver quelque chose pour m'occuper. Et puis je dois m'expliquer à ma mère que je ne peux pas retourner à cause de confinement. On s'attendait pour la retrouvaille de son anniversaire de 90 ans. Et donc je suis vraiment très déçu. Je ne savais pas qu'est-ce que je dois faire. Donc du coup, je pense que par la piété filiale, une valeur chinoise, de
4: très l'appeler. Importante dans
5: c'est
4: la
5: important.
4: Culture chinoise.
5: Et puis, ça lance tout de suite la conversation. Ça me permet de savoir d'où je viens, qu'est-ce que je vais faire. Ça, c'est important. Surtout la sagesse de ma mère en face de cette situation incertaine. Elle m'a consolé. Moi, je trouve qu'elle n'est pas une dame, une grande éducation. Elle était paysanne, elle accompagnait mon père. Donc elle était, par définition, c'est plutôt une femme de ménage. Hein. Mais elle a une sagesse. Mm-hmm. C'est cette sagesse qui m'a beaucoup ému.
4: Et vous avez profité donc de ce temps où vous étiez un peu bloqué pour partager et découvrir finalement des choses que vous ne connaissiez pas sur votre propre vie, la vie de votre famille.
5: Par exemple, dans quelles conditions je suis né? Ça, c'est vraiment émouvant. Ma mère m'a dit que c'est à peu près 3 heures du matin dont je suis né. Elle est fatiguée. À l'époque, vous savez, je suis né en 1960, c'est la grande famine. Mais je ne peux pas.
4: Le grand bond en avant.
5: Le grand bond en avant, je ne savais pas. Après, mon père, il est allé le matin pour voir qu'est-ce qui s'est passé. Donc, et il a vu, il a un fils, il est tellement heureux, content. Il a dit à sa femme, à ma mère, m'a dit que, chérie, qu'est-ce que je peux t'apporter? Ma mère lui a dit, allez à la cantine, chercher un bol de bouillon de riz. J'ai crevé de
4: bouillon
5: faim.
4: De riz.
5: Bouillon de riz. Mais tu sais que, vous le savez, c'est pour moi, moi je suis ému. Ma mère, une dame, elle a donné naissance à un enfant, mais elle n'a rien du tout à l'époque, ni un œuf, ni un gramme de viande, de boisson, ou un gramme, mini-gramme du lait. Mais elle m'a dit que mon fils, c'est comme ça. À l'époque, c'est tout comme ça. Voyez-vous, là, moi, je pense qu'il faut remercier la vie. Remercier ma mère. D'où vient l'histoire de... la genèse.
4: Il y a beaucoup d'émotions transmises dans ce livre où vous avez essayé de mettre en valeur la petite histoire pour raconter la grande histoire et donc permettre peut-être aux lecteurs français de mieux comprendre Shanghai et la Chine au travers de votre histoire personnelle. personnel. C'est une bonne façon pour vous de mieux se comprendre, de passer par ces histoires.
5: Oui, je pense que profondément, on est tous humains. Quand on parle de l'histoire des petits gens, l'histoire de moi, de ma mère, de ma famille, de mes camarades d'enfance, moi, je décris un tableau d'un demi-siècle de métaphores de Shangri. Après, je vois la transformation sociétale, comment Shangri, à partir d'un village de pêcheurs, est devenu une ville mondialement connue. Il y a l'esprit shangriien, il y a le pragmatisme, il y a la résilience. Donc sans ça, Shanghai ne peut pas devenir une ville mondialement connue. Mais dans la vie, il faut connaître les gens.
4: Voilà.
5: Moi, je pense que ce qui est important, c'est que présenter un pays, il faut d'abord présenter les gens. C'est dans mon livre, j'ai écrit beaucoup de mesures, grandes mesures du gouvernement central.
4: Ouais.
5: Mais il faut trouver la logique, il faut trouver la réalité et comment, sociologique de Chine, dont la Chine a changé. Moi, je pense que l'Occident, en particulier la France, a tout l'intérêt de connaître ce qui se passe en Chine. On ne parle pas de urbanisation. On ne parle pas de digitalisation.
4: Mmh.
5: Or, ce sont deux défis majeurs de l'humanité.
4: Oui.
5: Et Shanghai est plutôt un peu avant-garde.
4: Oui.
5: Mettons que urbanisation. Quand j'étais petit, Shanghai 5 millions. Maintenant, c'est 25 millions. Nous attendons encore 400 millions de paysans qui ont quitté la terre.
4: Vous revenez aussi dans ce livre sur les liens très particuliers qui unissent la France avec Shanghai. Si on regarde le nombre d'expatriés, je crois que Shanghai se trouve en troisième position derrière
5: ouais.
4: New York et Londres en nombre d'expatriés
5: ouais.
4: français, qui d'ailleurs, pour beaucoup, vivent dans l'ancienne concession française de la
5: ouais.
4: ville,
5: ouais.
4: qui est un quartier superbe qu'on visite nécessairement quand on se rend à Shanghai. Pourriez-vous revenir sur cette relation très forte entre Shanghai et la France?
5: Oui, la relation française ou la France est très particulière. Et il faut savoir que sans la France ou sans la culture française, Shanghai ne peut pas devenir une ville telle qu'elle est aujourd'hui. Je vous explique pourquoi, puisque il y avait des Anglais, il y avait des Japonais, il y avait des Américains, toutes les puissances qui pénètrent sur Shanghai. Seul que la France a donné cet aspect de regard, de culture, dont c'est la culture qui régionne la ville de Shanghai. Sinon, Shanghai, aujourd'hui, elle peut devenir une ville telle que Singapour, Tokyo, Hong Kong, donc une ville de finance.
4: Ouais.
5: Mais Shanghai n'a pas seulement ça.
4: Mm-hmm.
5: Shanghai, il a le savoir-faire, il a le savoir-vivre. À Shanghai, on trouve un style européen. Les gens aiment beaucoup savoir-vivre shanghaïen, puisque les Shanghaïens sont profondément influencés par les Français.
4: Ouais.
5: Dans mon livre, j'ai beaucoup parlé des jeunes chinois élites, les entrepreneurs, les artistes qui veulent s'installer à Shanghai, puisque c'est l'art vivre shanghaïen, donc l'art vivre français.
4: Alors, votre livre témoigne justement de l'esprit de résilience des Shanghaïens, hein, c'est le terme que vous employez, un esprit qui s'est déjà manifesté par le passé et qui leur donne confiance dans l'avenir et dans l'avenir de cette ville, de cette mégalopole. C'est ce qui permettra à Shanghai de se relever après le confinement dans lequel la ville a été plongée au printemps, d'après vous?
5: Oui, moi je pense qu'il y a double sens. D'abord pour les Chinois, les Shanghaïens en particulier, de se redresser puisque nous avons connu tant de malheurs dans le passé. Donc c'est l'esprit de résilience, l'esprit de résistance. Comme ma mère, elle a eu tant de choses, dont elle m'a dit que mon fils se séparait. Dans la vie, c'est toujours des surprises. Ça, c'est très important. C'est l'esprit de regarder les choses en face, être positif, juger les choses pas par les paroles. Donc les Shanghaïens qui savent très bien, donc ils se trompent pas,
4: ouais.
5: parce que c'est un peuple très intelligent, donc il sait très bien comment voir les choses. Moi, ce sont des qualités rares. Ça permet de rebondissement de Shanghai. Moi, il n'y a pas de raison de Shanghai ne revient pas. Donc de l'autre côté,
4: les lendemains qui chantent attendent Shanghai.
5: Oui, mais je pense que c'est ce que je m'attends de mes compatriotes de Shanghai, ce que je suis confiant. Mais de l'autre côté, je dirais que les Français en particulier, il faut comprendre la Chine par cet esprit de résilience. Mm-hmm. Ce qui est très important, puisque maintenant il y a trop de l'offre.
4: Ouais.
5: Mais on ne connaît pas qui est qui, quel est l'ADN des Chinois, on présente seulement ou uniquement

0: cette confrontation de Pierre et Thucydide, dont c'est un peu triste dans la vie. Dans la vie, vous avez 1,4 milliard, vous avez 250 millions chinois de Shanghai. Là, ils ne regardent pas ce duel Thucydide. Ils
1: Alors,
0: regardent leur vie quotidienne. Ce sont des gens motivés, ils travaillent, ils sont soudés, ils sont disciplinés, ils veulent avoir une meilleure vie. C'est cette force d'avoir une meilleure vie qui unit les gens. Moi, je pense que c'est une ville d'avenir, c'est un pays d'avenir.
1: La Chine donc se présente comme un pays socialiste. Or, c'est parfois difficile à comprendre pour des Occidentaux qui observent depuis plusieurs décennies la croissance prodigieuse de la Chine. Comment la Chine parvient-elle à concilier économie de marché et socialisme? Est-ce que vous pouvez nous éclairer sur ce point?
0: Je pense que oui, c'est tout le monde m'a posé cette question, mais c'est une question qui n'est pas qui n'a pas de secret, puisque on le sait quand on voyage en Chine, quand on regarde, donc d'un côté, c'est un pays qui est écrit noir et blanc dans la Constitution. Le peuple chinois, c'est un peuple pragmatiste. Il juge les choses par le fait, par le résultat, il ne juge pas par les papiers. C'est pour ça que l'économie marche bien, c'est pour ça qu'en Chine, tout est facile. L'État qui encourage l'entrepreneuriat, il n'y a pas d'entrave, il n'y a pas des choses qui sont contre l'enthousiasme
1: Oui,
0: de
1: disons,
0: l'entrepreneuriat.
1: voilà.
0: Or, on ne trouve pas, même dans un système capitaliste, et nous, plutôt, la Chine, c'est un pays plutôt socialiste, mais on est beaucoup plus proche de l'entrepreneuriat.
1: Oui.
0: C'est ça la force, le
1: L'un n'empêche
0: dynamisme.
1: pas l'autre.
0: Oui, ça n'empêche pas l'autre. Mais
1: Ouais. Et ça, c'est très difficile à concevoir, finalement, pour les Occidentaux. Alors, justement, il y a un personnage, hein, je pense, qui a beaucoup contribué à faire découvrir la Chine. En France notamment, et aussi la France en Chine. Il s'agit de l'ancien ambassadeur chinois Wu Jianmin, qui est décédé il y a quelques années, et dont vous présidez l'association des amis de Wu Jianmin, qui porte donc son nom. Est-ce que vous pourriez nous parler de son rôle dans le renforcement des relations d'amitié entre la France et la Chine?
0: L'ambassadeur Wu Jianmin, qui a servi la Chine en France pendant 98 jusqu'à 2003 en tant que l'ambassadeur. Sous son mandat, il a fait plein de choses, notamment avec le président Chirac, que la Chine a eu beaucoup de coopération, les années croisées, le sommet d'Évian, Shanghai Expo. Il a grand dossier à la coopération aussi franco-chinoise dans haute technologie, dans l'économie. Donc Wu Jianmin a profondément marqué son passage. C'est quelqu'un qui préconise toujours vivre ensemble, aimer la patrie, aimer l'humanité. Après, il a fait aussi beaucoup, beaucoup de choses. Il est toujours présent dans les grands débats. Il explique aux Français sur la réalité chinoise. Donc, il m'a dit que mon travail, son travail, c'est parler d'une manière authentique, sincère, présenter la Chine telle qu'elle est, mais aussi aux Chinois, le monde tel qu'il est. Donc, il est un bâtisseur de pont entre les deux. C'est tellement merveilleux, mais comme il a eu un accident, donc c'est triste
1: Ouais,
0: que
1: il a été
0: moi,
1: interrompu.
0: oui, donc il ne peut pas continuer sa belle cause. Donc, je pensais me devoir parce que je l'ai connu presque 20 ans. On est relation patron-collaborateur, mais puis ami, compagnon de route. On se parlait des choses d'une manière très libre, très amicale. Mais je croyais que ça vaut la peine de continuer
1: Voilà,
0: sa
1: alors vous
0: cause.
1: poursuivez le travail qu'il avait entamé par le biais justement de cette association. Qu'est-ce
0: Oui.
1: qu'elle fait exactement, cette
0: On a
1: association?
0: fait, entre parenthèses, cette bourse Wu Jianmin
1: Oui.
0: pour inviter les jeunes Français de connaître la Chine dans ce côté de l'entrepreneuriat et innovation. On a fait beaucoup de colloques pour rapprocher le peuple, puisque dans ce monde qui va trop vite, il y a trop d'infos, trop de l'offre, il faut que les gens rencontrent et se parlent. Moi, j'en ai fait pas mal, parce que chaque année, il y a de très grands colloques. Aussi, je suis très fier. Tout à l'heure, je parle de notre relation émotionnelle, les Grandes Guerres. Donc, on a commémoré la Grande Guerre. On invite les descendants des travailleurs chinois venus à Paris pour faire un colloque à UNESCO. Notamment, on a installé une grande statue au parvis de la gare de Lyon pour commémorer un événement.
1: Les travailleurs chinois venus.
0: Venus pour. Pour dans
1: puisqu'ils des... sont arrivés par la gare de Lyon.
0: Oui, puisqu'ils ont pris le bateau, après ils sont à Marseille, ils ont pris le train. C'est, tout est symbolique. Hein. Après, ça fait parler de travailleurs chinois. Les Français sont.

0: de ne pas s'aimer ensemble. Moi, je veux que les gens s'aiment ensemble, vivent ensemble.
1: Merci Chubo d'être venu dans cette émission aujourd'hui présenter à nos téléspectateurs votre regard sur les relations franco-chinoises.
0: Merci déjà de m'avoir reçu. J'ai passé un très bon moment avec vous.

retour sur l'émission Tour du Monde. 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Dans la deuxième et dernière partie de cette émission, je vous propose d'apprendre le chinois avec nous.

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2: Bonjour à tous, bienvenue à une nouvelle édition de notre chinois au quotidien. Je suis Xiao Tai, je suis avec Thomas.
0: Salut à tous et bienvenue pour une nouvelle session donc de nos cours de chinois.
2: Lors de notre dernier cours, nous avons appris à demander de l'aide. Et avant de passer à autre chose, on va se les repasser en vitesse.
0: Bien, alors la dernière fois, nous avions vu la phrase « Pourriez-vous me donner un coup de main ?» Comment se dit-elle en chinois ?
2: Ça se dit comme ça. 你能帮我一个忙吗？Et « pang mang », ça veut dire « aider ».«
0: Pang mang ».«
2: Neng pang wo yige mang »,« pouvoir me donner un coup de main ».«
0: Neng pang wo yige mang ».
2: Alors, pourriez-vous me donner un coup de main ? Ça se dit en chinois comme « ni neng pang wo yige mang ma ».«
0: Ni neng pang wo yige mang ma ».
2: Et la réponse à cette question est

0: Bien sûr, en chinois, on dit 当然可以.
1: 当然可以.
0: Alors, 当然 veut dire bien sûr.
1: 当然.
0: 可以 signifie pouvoir ou pouvoir faire quelque chose.
1: 可以.
0: Bien sûr, 当然可以.
1: 当然可以.
0: Et si vous avez envie de demander à quelqu'un de vous prendre en photo, ça dit en chinois comme 能帮我照张相吗? 能帮我?
1: 能帮我?
0: 照张相吗?
1: 照张相吗?
0: 照相 veut dire prendre une photo.
1: 照相.
0: 照相.
1: 照相.
0: 能帮我照张相吗?
1: Voilà, ça c'était la phrase pour demander de l'aide pour prendre une photo. Et tout de suite, on va s'écouter ça en dialogue. Dialogue 1.
2: 你能帮我一个忙吗?
3: 当然可以.
0: Dialogue 2.
2: 能帮我照张相吗?
3: 没问题.
1: Et dialogue 3.
2: 我能帮助你吗?
3: 我的相机不见了。别着急，我帮助你找。你真好，谢谢。
0: Voilà, c'était pour le cours précédent. J'espère que vous avez bien appris. Nous écoutons ensuite les points clés d'aujourd'hui.
1: Alors aujourd'hui, on va apprendre à dire « Allô, c'est de la part de qui ?»«
0: 请问是哪位?»«
1: Quand seras-tu libre ?»«
0: 你什么时候有空?»«
1: Quand nous retrouvons-nous et où ?»«
0: 我们几点见面?在哪儿见面?»
1: Alors moi, ça fait un petit moment que je suis arrivé en Chine, ça fait plusieurs mois, et j'ai remarqué que les Chinois ont toujours l'habitude de répéter le même mot en répondant au téléphone.
0: Tu as bien remarqué, « oui » est similaire à « allô » en français.
1: Alors comment dit-on en chinois, c'est de la part de qui?
0: Tu pourrais dire « 请问是哪位? »«
1: 请问是哪位? »
0: Alors « 请问 » signifie « s'il vous plaît ».«
1: 请问 » »«
0: 请问 » »«
1: 请问 » »«
0: 是 » signifie « être ».«
1: 是 » »«
0: 哪位 » »«
1: 哪位 »
0: C'est « quelle personne ?»« 哪位 » »«
1: 哪位 »
0: Ou tu peux dire « 哪位 » »«
1: 哪位 »
0: Naoué, comme
1: Naoué.
0: C'est une interrogation. Écoutez la phrase suivante. Wei, qinwen shi naoué.
1: Wei, qinwen shi naoué.
0: C'est de la part de qui?
1: Qinwen shi naoué.
0: Parfait. Dialogue 1.
2: Wei, qinwen shi naoué.
3: 我是王龙.
0: Bon, si vous fixez un rendez-vous à vos amis, vous devez leur demander quand seront-ils libres.
1: Ouais, cette phrase peut être très utile, mais alors comment se dit-elle en chinois?
0: 你什么时候有空?
1: Là, c'est un peu long pour moi, est-ce que tu peux me décortiquer section par section?
0: C'est ça. 你 signifie toi.
1: 你
0: 什么时候?
1: 什么时候?
0: 什么时候 signifie quand.
1: D'accord.
0: 有空 signifie libre.
1: Yokon signifie donc libre.
0: Voilà, maintenant essaie de répéter la phrase avec moi. Ni shemeshiho yokon.
1: Ni shemeshiho yokon. Voilà, maintenant on va écouter ça en dialogue.
3: Ni shemeshiho yokon.
2: Zhoumo.
3: Womeyichi chifan haoma.
2: Keyi.
0: Alors ensuite, si tu as rendez-vous avec des amis, tu voudrais savoir quand et où les rejoindre. Ça se dit en chinois comme 我们几点见面?在哪儿见面?
1: Ok, là je crois que la répétition s'impose. Est-ce que tu peux me détailler encore cette phrase?
0: Bien sûr. 我们 signifie nous.
1: 我们
0: 几点 signifie à quelle heure?
1: 几点
0: 见面 veut dire rencontrer.
1: 见面
0: 我们几点见面 veut dire à quelle heure nous rencontrerons-nous. 我们几点见面 Alors, pour où nous rencontrons-nous, ça se dit en chinois comme 在哪儿见面 Très bien. 在, c'est une préposition équivalent au mot français à. 在 哪儿 signifie où
1: 哪儿
0: 见面 signifie se rencontrer
1: 见面
0: Alors on va le faire ensemble. Où nous rencontrons-nous en chinois 在哪儿见面
1: 在哪儿见面
0: Ces deux phrases interrogatives quand et où nous rencontrons-nous se disent donc en chinois 我们几点见面 在哪儿见面

0: Woman, Titian, Tianmian.
1: Très bien.
0: Et China, Tianmian. Dialogue 3.
2: 我们几点见面？在哪见面？
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1: Alors, pour assimiler ce qu'on a appris aujourd'hui, révisons un peu. Allô, c'est de la part de qui? Pour dire cela en chinois, on dit Wei. 请问是哪位？
0: 喂，请问是哪位？
1: 请问是哪位？
0: 请问是哪位
1: ？C'est de la part de qui? Quand seras-tu libre? 你什么时候有空？
0: 你什么时候有空？
1: 什么时候 signifie quand?
0: 什么时候？
1: 有空 veut dire être libre.
0: 有空。
1: Quand seras-tu libre? On dit en chinois 你什么时候有空？
0: 你什么时候有空？
1: Alors ensuite, pour dire en chinois quand et où nous rencontrons-nous? 我们几点见面？
0: 我们几点见面？
1: Très bien. Et 在哪儿见面？
0: Et 在哪儿见面？
1: 几点 signifie à quelle heure?
0: 几点？
1: Et 见面 signifie se rencontrer.
0: 见面。
1: 在哪儿 veut dire à quel endroit?
0: 在哪儿？
1: Je répète. 我们几点见面？
0: 我们几点见面？
1: 在哪儿见面？
0: 在哪儿见面？
1: Bon, maintenant, on va se repasser le dialogue.
2: 我们几点见面？在哪儿见面？
3: 晚上八点，在北京饭店。
0: Bon, on en reste là pour l'apprentissage. Pour aujourd'hui, on se réécoute l'ensemble des dialogues.
1: Dialogue 1.
2: 喂，请问是哪位？
3: 我是王龙。
0: Le deuxième dialogue.
3: 你什么时候有空？
2: 周末。
3: 我们一起吃饭好吗？
2: 可以。
0: Dialogue 3.
2: 我们几点见面？在哪见面？
3: 晚上八点，在北京饭店。
1: Voilà, c'est tout pour le cours. Maintenant, ABC de la culture chinoise.
0: Ok, c'est parti. Dans n'importe quel pays, lorsqu'on reçoit des cadeaux, on se doit de dire merci, et si possible, de sourire, bien sûr. Dans les pays occidentaux, on ajoute souvent une bise pour remercier la personne. Quant aux Chinois, ils disent en général « non, il ne fallait pas ». En réalité, ce n'est qu'une formule de politesse, et devant celui qui a offert le cadeau, les Chinois ne l'ouvrent généralement pas.
1: Avant de se quitter, comme d'habitude, on vous pose une dernière question.
0: Comment dit-on en chinois « quand seras-tu libre » ?
1: Alors si vous avez la réponse, écrivez-nous à l'adresse suivante crifra@cri.com.cn. Je répète, crifra@cri.com.cn.
0: Voilà, pour en savoir plus, vous pouvez également vous rendre sur le site internet de notre radio french.cri.cn. À la prochaine fois, au revoir.
1: Au revoir et à très bientôt.

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0: Le président américain Donald Trump affirme que des responsables américains et iraniens ont échangé des informations par l'intermédiaire de médiateurs. Lors d'un point de presse, il a déclaré que les États-Unis remporteraient très bientôt la guerre contre l'Iran. Les prochaines discussions devraient porter sur une version amendée de la dernière proposition de trêve iranienne que Donald Trump a rejetée samedi. Le président américain a également démenti une information selon laquelle il aurait proposé à l'Iran un allègement des sanctions et l'accès à des fonds gelés en échange de concessions sur le nucléaire. Le ministre iranien des Affaires étrangères, Sayed Abbas Araghchi, se trouve à New York après avoir participé à l'Assemblée générale des Nations unies. Il a déclaré que l'Iran devrait recevoir la réponse des États-Unis à sa dernière proposition, ainsi que les conditions pour rétablir le trafic dans le détroit d'Hormuz. Le Conseil de sécurité de l'ONU a été informé de la recrudescence des actes de violence commis par les colons et des démolitions en Cisjordanie occupée, alors que la dernière journée de la semaine de haut niveau de l'Assemblée générale des Nations unies à New York. Lundi, le secrétaire général de l'ONU, Antonio Guterres, a également déclaré que le racisme continuait d'empoisonner les sociétés.
1: La violence en Cisjordanie était l'un des principaux sujets abordés par les dirigeants lors de l'Assemblée générale des Nations unies à New York. Mais lorsque le Premier ministre israélien Benjamin Netanyahou s'est adressé à ses homologues, il a imputé la violence des colons à des délinquants mineurs. Lundi, au Conseil de sécurité de l'ONU, l'envoyé spécial par intérim de l'ONU pour la paix au Moyen-Orient a déclaré aux membres que du 13 juin au 18 septembre, 32 Palestiniens, dont 9 enfants, avaient été tués en Cisjordanie lors d'opérations des forces de sécurité israéliennes, d'échanges de tirs, d'attaques de colons et d'autres incidents. Il a précisé que 3 d'entre eux avaient été tués par des frappes aériennes et 29 par des balles réelles.
2: Les décisions prises par le gouvernement israélien visant à renforcer le contrôle administratif et territorial d'Israël sur la Cisjordanie sont extrêmement préoccupantes. Ces mesures risquent de contribuer à l'expansion des colonies et à la spoliation des Palestiniens de leurs biens. Elles affaiblissent également l'autorité palestinienne, enfreignent les accords existants et constituent une violation des obligations découlant du droit international, tout en compromettant gravement les perspectives d'une solution négociée à deux États.
1: Lundi également, l'ONU a organisé une réunion de haut niveau à l'occasion du 25e anniversaire de la déclaration de Durban de 2001. Selon l'ONU, cette conférence, qui a abordé les moyens de lutter contre le racisme, a jeté les bases d'une grande partie du travail mené aujourd'hui contre la discrimination. Le secrétaire général, qui s'est longuement exprimé sur l'intelligence artificielle au cours de cette semaine de haut niveau, a profité de son discours de lundi pour appeler les dirigeants du secteur technologique à redoubler d'efforts afin de garantir que leur plateforme lutte contre les préjugés.
2: Les entreprises technologiques doivent identifier, atténuer et corriger les biais présents dans les systèmes d'intelligence artificielle et veiller à ce que les technologies numériques favorisent l'égalité, l'inclusion et la justice numérique plutôt que de les compromettre.
1: Lundi a également été marqué par les derniers discours prononcés devant l'Assemblée générale, notamment celui de la RPDC, dont le vice-ministre des Affaires étrangères a critiqué les États-Unis, le Japon et la République de Corée pour avoir exacerbé les tensions en Asie.
2: La menace militaire que représentent le Japon, les États-Unis et la République de Corée dépasse tout précédent et continue de battre des records en termes d'ampleur, d'intensité, de nature et de dangerosité, créant une instabilité dans la péninsule coréenne d'un niveau sans précédent par rapport aux années précédentes.
1: La semaine de haut niveau touche à sa fin sans qu'aucun accord n'ait été signé ni qu'aucune résolution n'ait été trouvée aux conflits importants. Des discussions ont eu lieu concernant le conflit en Iran. Mais les États-Unis ont rapidement rejeté un plan proposé par le ministre iranien des Affaires étrangères visant à rouvrir le détroit d'Hormuz. Comme l'a souligné le secrétaire général, les divergences entre les grandes puissances s'accentuent, même sur une question telle que l'intelligence artificielle. Cela rend la tâche de son successeur d'autant plus difficile alors que l'attention ici à New York se tourne vers la course à la présidence de l'ONU.
0: Le représentant permanent de la Chine auprès des Nations Unies, Fu Cong, a appelé à une action urgente pour apaiser la crise humanitaire à Gaza et empêcher que la situation ne se détériore.
2: Fu Cong a mis l'accent sur 3 priorités essentielles pour Gaza. Empêcher l'effondrement de la Cisjordanie, améliorer les conditions humanitaires et parvenir à une solution à deux États. Il a averti que l'expansion des colonies et les violences commises par les colons compromettent de plus en plus les perspectives d'un État palestinien indépendant. Il a également exhorté Israël à respecter ses engagements en matière de cessez-le-feu, à mettre fin aux opérations militaires à Gaza et à permettre l'accès humanitaire. Il a souligné que les efforts internationaux ne doivent pas s'arrêter après les débats de la dernière session de l'Assemblée générale des Nations unies. Il a déclaré que Beijing continuerait à œuvrer en faveur d'une résolution politique globale de la question palestinienne.
1: La communauté internationale devrait intensifier ses efforts et prendre des mesures décisives pour redynamiser les perspectives politiques de la solution à deux États. Toutes les parties doivent rejeter toute tentative visant à modifier la composition territoriale et démographique de la Palestine, ainsi que toute action unilatérale susceptible de saper les fondements de la solution à deux États. Nous soulignons l'importance du principe selon lequel les Palestiniens gouvernent la Palestine, afin de promouvoir une gouvernance efficace dans les territoires et de contribuer à la reconstruction de Gaza. Toute action entreprise par la communauté internationale concernant la question palestinienne doit soutenir la solution à deux États et non la compromettre.
0: Comment garantir que les droits humains s'appliquent à tous, quel que soit le poids politique d'un pays? Cette question est au centre d'une rencontre organisée à Genève en marge de la 63e session du Conseil des droits de l'homme des Nations Unies. Parmi les participants, l'ancien président équatorien Rafael Correa et l'expert indépendant de l'ONU, Jorge Gatroukalos.
3: Plus de 200 personnes ont assisté à Genève à cette rencontre consacrée à la décolonisation des droits humains. Derrière cette expression, une question: ces droits sont-ils définis et appliqués de façon égale pour tous les peuples?
4: Les droits humains ne peuvent pas être un patrimoine de l'Occident. Ils doivent être pour toute l'humanité. Donc, maintenant, il y a vraiment une inclination très forte vers les valeurs occidentales et en méprisant les valeurs des autres civilisations. Donc, on doit envisager les droits de l'homme comme des valeurs universelles et prendre en compte toutes sortes de civilisations, toutes sortes de cultures.
3: L'ancien président équatorien pointe aussi ce qu'il considère comme un double standard dans la réponse internationale aux crises, une dénonciation reprise par d'autres participants qui ont évoqué les guerres, les mesures économiques coercitives et l'usage politique de la justice. Et cela, malgré l'une des grandes conquêtes de la décolonisation, l'affirmation dans le droit international du droit des peuples à disposer d'eux-mêmes.
5: La décolonisation a changé tout ça. Il a imposé un nouveau concept de droits humains fondé sur la détermination des peuples. Il est vraiment très caractéristique que ce droit qui mettront cette interfondation des droits internationaux, le droit de détermination des peuples a été absent dans les chartes des États-Unis, exactement parce que le grand empire français et britannique ne voulait pas l'inclure. Donc, la décolonisation était une lutte aussi pour la transformation du droit international, pour devenir plus égalitaire, pour établir aussi ce qu'on appelle maintenant la souveraineté égalitaire des nations.
3: Pour les participants, cette égalité entre les États doit se traduire dans la gouvernance mondiale. Ils appellent à rééquilibrer les rapports de force alors que les pays émergents occupent une place croissante sur la scène internationale.
6: La Chine actuellement montre l'initiative de la gouvernance globale qui est extrêmement intéressante parce qu'elle est émancipatrice et on voit qu'elle fait ses effets avec le Belt and Road et puis on voit qu'elle a aussi des résultats très impressionnants au niveau de l'Afrique. Mais au sein même de sa propre nation. Le fait d'avoir voulu construire des ponts entre les villes les plus importantes de la Chine et les villes les plus marginalisées à l'époque de la Chine, bah, ça fait que la Chine aujourd'hui soit, à mon avis, la plus grande puissance mondiale, en tout cas économique. Et dans ce sens-là, reproduire ceci au niveau mondial, c'est vraiment très intéressant et très important pour que l'on puisse aller de l'avant.
3: Cette première rencontre à Genève ne sera probablement pas la dernière. Ses promoteurs veulent inscrire la discussion dans la durée et faire remonter les propositions des participants jusqu'aux instances internationales.
0: Le 29 septembre 1972, il y a 54 ans aujourd'hui, les gouvernements chinois et japonais ont signé la déclaration conjointe sino-japonaise. Alors que les relations bilatérales se trouvent une nouvelle fois dans une situation grave, le porte-parole du ministère chinois des Affaires étrangères, Guo Jiaquan, a déclaré mardi que cette détérioration résultait d'une grave atteinte aux fondements politiques de ces relations. La Chine exhorte les dirigeants japonais à réfléchir à leurs erreurs et à les corriger.
7: La tâche urgente pour le Japon est de corriger sans délai les propos et les actes erronés de ses dirigeants concernant la question de Taïwan. La tâche importante est d'adopter une attitude correcte vis-à-vis de l'histoire. Et la tâche fondamentale est de développer une perception objective et rationnelle de la Chine. En ce jour d'une grande importance historique, nous exhortons une nouvelle fois les dirigeants japonais actuels à réfléchir sérieusement à leurs erreurs et à les corriger, ainsi qu'à prendre des mesures concrètes pour revenir à l'esprit initial et au point de départ des quatre documents politiques.
0: Le Conseil chinois pour la promotion du commerce international affirme que la rencontre entre le président Xi Jinping et le président Donald Trump a apporté davantage de certitude à la coopération commerciale et économique entre la Chine et les États-Unis.
7: La porte-parole Wang Wenchui a déclaré aux journalistes que l'indice des tensions commerciales du Conseil chinois pour la promotion du commerce international pour le mois de juillet montrer que les États-Unis enregistraient le niveau le plus élevé de tensions commerciales avec la Chine parmi les pays couverts par l'indice. Mais dans le même temps, les entreprises américaines ont manifesté un vif intérêt pour le prochain sommet des PDG de l'APEC 2026 qui se tiendra en novembre. À ce jour, les États-Unis comptent le plus grand nombre d'entreprises enregistrées parmi toutes les économies de l'APEC. Selon la porte-parole du Conseil, cela souligne l'intérêt constant du monde des affaires américains pour la coopération économique en Asie-Pacifique et reflète les liens étroits entre la Chine et les États-Unis au niveau des chaînes industrielles et d'approvisionnement. Elle a également indiqué que les chefs d'entreprise des deux pays avaient réagi positivement à la rencontre entre les deux présidents.
3: Les milieux d'affaires des deux pays estiment généralement que la visite historique du président Xi Jinping aux États-Unis, ainsi que l'important consensus auquel sont parvenus les deux dirigeants, joueront un rôle crucial pour orienter et guider la coopération commerciale entre les deux pays. Cela a considérablement renforcé la confiance des entreprises des deux pays dans l'approfondissement de leur coopération et la recherche de résultats mutuellement bénéfiques.
0: Profitant des opportunités offertes par la politique chinoise de droits de douane nuls pour l'Afrique, la première cargaison de cocon de verre à soie, traitée thermiquement en provenance de Zambie et à destination de la Chine, a récemment quitté Mpika dans la province de Muchinga.
1: Ces cocons de verre à soie exportés vers la Chine sont produits par la société Mpika Sériculture en Zambie. Celle-ci a mis en place une chaîne industrielle locale intégrant la culture du mûrier, l'élevage des verres à soie, la transformation, la formation technique et l'exportation. Ce projet stimule non seulement les exportations agricoles et les recettes en devises de la Zambie, mais crée également des emplois et des opportunités génératrices de revenus, illustrant ainsi le renforcement et la consolidation d'une coopération pragmatique et mutuellement bénéfique entre la Chine et la Zambie. La politique chinoise de droits de douane nul pour l'Afrique, officiellement mise en œuvre le 1er mai 2026, a considérablement réduit les coûts d'accès des produits africains au marché chinois. Elle permet aux produits africains de qualité d'atteindre les foyers chinois plus rapidement, plus facilement et à moindre coût, tout en offrant à l'Afrique de vastes perspectives pour accroître ses exportations et l'emploi local. Ces dernières années, la coopération économique et commerciale sino-africaine

n'a cessé de s'approfondir. La Chine a progressivement ouvert davantage son marché à l'Afrique, créant ainsi des conditions et des opportunités plus favorables pour l'accès au marché chinois de produits agricoles de qualité en provenance de pays africains, dont la Zambie.

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12: Bonjour à toutes et à tous, et bienvenue sur Fréquence Afrique, votre rendez-vous continental sur CGTN Radio. Aujourd'hui, direction à Xi'an, capitale de la province chinoise du Shaanxi que sont donnés rendez-vous les acteurs majeurs du monde médiatique des pays en développement. La 13e édition du Forum mondial des médias vidéo qui s'est ouverte le 6 novembre est dédiée aux partenaires médiatiques du Sud global et fait la part belle aux médias africains. Patrick Muyaya, ministre de la Communication et des médias de la République démocratique du Congo, confie au micro de CGTN français que si les pays du Sud global pâtissent toujours d'un certain défaut de perception, ils ne cesseront pas, à travers une coopération médiatique intensive, de lutter ensemble contre la désinformation, de promouvoir un nouvel ordre mondial et bien évidemment de travailler main dans la main sur les défis communs. Et qu'à ce titre, la coopération entre la Chine et la RDC fait figure de modèle. Écoutons-le tout de suite.
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13: Selon vous, cette fois-ci, c'est un forum sur la coopération médiatique, c'est aussi un forum sur la gestion de l'ordre mondial. Cette année, on voit que le forum a pour thème concertation, coopération et partage. En parlant de la responsabilité des médias du Sud global dans la gouvernance mondiale, selon vous, quel rôle la RDC pourrait jouer avec la Chine ensemble pour améliorer la responsabilité du média à l'international ?
14: Mais c'est une question profonde parce que finalement, lorsqu'on parle de médias aujourd'hui, on parle du premier enjeu stratégique qui se trouve être la communication. Vous savez que la Chine, comme la RDC et beaucoup de pays du Sud global, ont souffert ou souffrent, continuent de souffrir de cette question de perception, de comment on nous raconte. Et les plus souvent, ce n'est pas toujours la réalité des choses. Moi, ma première visite en Chine m'a permis de comprendre que la Chine qu'on racontait à travers les médias, les grands médias du monde occidental, n'était pas forcément la Chine qu'on a rencontrée. Donc aujourd'hui, il y a un défi global et c'est pour ça que dans le cadre de cette coopération et du partage, il est important d'avoir ces ponts. Et déjà, la République démocratique du Congo et la Chine, nous avons déjà un dispositif qui nous permet de travailler ensemble. N'oubliez pas qu'en 2023, quand nous sommes arrivés avec le président de la République à l'invitation du président Xi Jinping, c'est d'ailleurs un voyage inoubliable, y compris personnellement, on avait eu l'occasion de procéder à la signature d'un certain nombre d'accords entre l'agence congolaise de presse avec Xinhua et la télévision nationale avec China Media Group. Je crois que dans le cadre de ce qui existe, nous allons voir dans quelle mesure, pour nous, au milieu de l'Afrique centrale, comment jouer un rôle. Parce qu'aujourd'hui, n'oubliez pas, Madame Chan, qu'il y a la désinformation qui est devenue un enjeu crucial. Et il faut bien que si nous avons des bonnes pratiques, qu'on soit en mesure de les partager. Donc autant nous, on peut jouer notre rôle à notre degré, mais autant la Chine, justement, joue pleinement son rôle.

0: en conviant tous les médias et les différents responsables du Sud global pour avoir l'occasion de se concerter, de converser et de partager.
1: Selon vous, aujourd'hui on a vu tout récemment la Chine a sorti ce 15e plan quinquennal qui est un peu comme une feuille de route pour le développement de la Chine. Et là-dedans, ça a été précisé que les réformes et le développement de la Chine se fera encore davantage avec l'ouverture, et par l'ouverture et par le partage avec le monde. Donc, de ce point de vue-là, comment pensez-vous que la RDC pourra un jour profiter aussi de cette opportunité et de cette volonté offerte par la Chine au monde pour renforcer sa propre capacité du média et aussi son propre développement?
0: Je crois qu'on est venu ici avec le président de la République, il y avait la FOCAC, qu'on est venu à des rencontres bilatérales, mais aussi à des rencontres multilatérales avec le président chinois qui avait annoncé 50 milliards pour l'Afrique. Je crois que de cet ordre-là, au niveau du gouvernement congolais, nous avons un point focal. On a travaillé à présenter des projets qui puissent être éligibles. Peut-être que je m'informerai davantage pour voir ce que ça donne. Mais tout ça, c'est beau, mais tout ça doit être connu de nos populations. Et c'est en cela que le rôle de médias devient crucial dans le cadre de ce partenariat. C'est pour ça que la rencontre que nous aurons dans les jours qui viennent, ici à Xi'an, c'est une des rencontres qui nous permettra de discuter davantage, d'amener les problèmes à table et de nous dire voilà ce que nous, au niveau du Sud global, nous pensons. La Chine nous dira voilà ce qu'on pense et on trouve un mécanisme qui nous permette, nous aussi, de continuer le travail. N'oubliez pas, je le disais en début, qu'il y a toujours ce travail permanent que nous devons faire en termes de perception, parce que ce que nous faisons dans le cadre des médias du Sud global, ce n'est pas contraindre notre bloc, non. C'est simplement nous permettre de nous outiller pour nous permettre à nous aussi d'avoir un narratif qui nous présente dans ce que nous sommes, d'avoir de possibilités de coopération qui s'étendent, qui peuvent aller dans des domaines connexes, par exemple le domaine du cinéma ou le domaine de la culture, c'est des questions qui sont proches, qui nous permettra davantage d'avoir des liens plus raffermis, parce que, comme le président Xi le disait, le développement, il est bien lorsqu'il est fait avec plusieurs. On ne sera pas forcément dans une relation où certains veulent demander, ou d'autres doivent donner, mais dans une relation où on s'assure que chacun, avec ses capacités, ses potentialités, ses ressources, se permet de se développer avec les autres. C'est aussi la vision que porte le président Tshisekedi dans l'idée que si nous réussissons à ramener la paix dans l'est de la RDC pourra être le développement, le moteur du développement, non pas seulement de l'Afrique centrale, de l'Afrique de l'Est ou de l'Afrique australe, mais aussi de toute l'Afrique, parce que c'est un pays central et c'est le pays solution, c'est le pays qui a les capacités de régler des problèmes d'alimentation et d'électricité de l'Afrique, pour ne nous limiter qu'à ces deux domaines.
1: Alors c'est la quatrième fois pour vous de venir en Chine, de rendre visite à une Chine qui s'évolue rapidement. Quels sont les éléments en Chine qui vous ont le plus marqué?
0: Je vous dis que c'était une expérience personnelle très marquante, parce qu'en rencontrant la Chine, l'histoire de la Chine, je me suis rencontré un peu moi-même. Lorsqu'on a vu cette muraille des Chines, dont on a toujours entendu parler, mais lorsque vous le voyez des visus impressionnants, ça fait partie, je pense, de cette merveille du monde. Et lorsque vous voyez les niveaux de développement technologique, nous avons eu l'occasion de faire à la fois la visite de Shenzhen, on a eu l'occasion d'être à Shanghai, et on a eu l'occasion de finir à Hong Kong, et c'était vraiment une percée dans l'histoire de ce pays qui a à jamais révolutionné la manière de le voir. Et je suis plutôt bien impressionné de voir qu'au niveau de la Chine aussi, il y a cet engagement qui part du président Xi et qui finalement descend chez tous les Chinois de cet rapport à la nature, parce que c'est la nature qui nous nourrit. Ce qu'on a vu à Pékin particulièrement, c'est l'aménagement, mais aussi la place du vert. Par le vert, je vois tout ce qui est jardin. Je vois tout ce qui est fleurs, je vois tout ce qui est ornement à travers la ville. Et je viens d'un pays qui s'appelle Pays Solution, où nous savons que la nature, c'est notre mère commune que nous devons protéger. Alors, chacun fait sa part. Il est donc important pour tout le monde, en tout cas pour toute l'humanité, de s'assurer que de ce point de vue, nous faisons aussi notre part. Alors, la Chine est un continent, si je peux m'exprimer ainsi, c'est un pays immense, sûrement avec plusieurs saisons, avec plusieurs types de végétation, plusieurs types aussi de reliefs, Mais je crois qu'il y a un aspect essentiel qu'il faut préserver. Les présidents aussi le disent, qu'une montagne, des arbres peut-être plus précieux qu'une montagne d'or, parce qu'aujourd'hui, l'enjeu, c'est pas seulement de vivre sur Terre, mais l'enjeu, c'est aussi de nous assurer que nous préparons la Terre pour ceux qui viendront après nous. Et la question de l'environnement est une question cruciale. Et c'est bien que cette question figure aussi en premier plan de l'agenda du gouvernement chinois, comme c'est le cas dans l'agenda du gouvernement congolais.
1: Merci beaucoup, Monsieur le Ministre, pour cet entretien.
0: C'est moi qui vous remercie.
2: 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Petite pause musicale, et nous revenons tout de suite pour un autre entretien.

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9: Bienvenue sur Fréquence Afrique. Après cette pause, nous poursuivons notre émission avec la directrice de la Radio-Télévision Nationale Congolaise, RTNC. Elle est aussi venue à Sien pour participer à la 13e édition du Forum Mondial des Médias. Elle évoque les avancées obtenues, les défis à relever, ainsi que les perspectives offertes par les nouvelles technologies, notamment l'intelligence artificielle. Ne bougez pas.
10: Bonjour Madame la Directrice.
11: Bonjour.
10: Et bienvenue en Chine.
11: Merci.
10: C'est la première fois pour vous d'être à Xi'an, dans la province du Shaanxi, jusqu'à aujourd'hui. Comment se passe ce voyage et comment qualifiez-vous de ce voyage médiatique?
11: C'est une grande opportunité pour moi et plus largement pour la Radio-Télévision Nationale Congolaise de nous retrouver dans ce forum qui rassemble les médias du Sud global pour un échange et une projection vers une plateforme commune où l'on échangerait des contenus qui reflètent notre culture dans un respect mutuel.
10: Ce n'est pas la première fois pour vous d'être venu en Chine. Quels sont vos objets, quels sont vos objectifs quand vous venez en Chine?
11: Mais c'est la quatrième fois que je viens en Chine. Je suis venu en mai 2023 dans le voyage d'État du président de la République, chef de l'État, Félix-Antoine Tshisekedi Tshilombo. Et la particularité de mon séjour, c'était de signer un memorandum of agreement, un MOU pour entre la Radio-Télévision Nationale Congolaise et le China Media Group. Ce memorandum visait plutôt un échange de contenu, la formation, l'accompagnement dans le cadre des nouvelles technologies et du numérique.
10: Et aujourd'hui, si vous êtes venu, c'est aussi pour participer à ce forum qui est dédié à la voix du Sud global. Les médias du Sud global font face à pas mal de défis, surtout quand on est aujourd'hui devant cette situation où la voix des pays du Sud est souvent marginalisée dans le monde. Selon vous, quels sont les plus grands défis auxquels font face les médias du Sud global?
11: Les médias du Sud global aujourd'hui font face à un défi important. Pourquoi? Parce que déjà, on vient des médias des pays en voie de développement et on est face à la puissance du Nord et qui fait entendre sa voix et qui nous la dicte. Et aujourd'hui, en venant à ce forum, nous nous disons il faut que nous fassions bloc ensemble en respectant chacun sa culture pour que nous puissions relever ce défi qui est imposé par le Nord, mais également le défi technologique et numérique. Ça, c'est très important. C'est vrai, l'Afrique est à plusieurs niveaux. Nous, nous sommes dans un pays où la nouvelle technologie et le numérique sont en train de s'installer. Et même l'IA, aujourd'hui, nous sommes tous en train d'apprendre comment est-ce que l'IA peut améliorer les contenus que nous diffusons.
10: Nous savons que depuis plusieurs années, la Chine et la RDC ont renforcé leur coopération. Surtout, on se rappelle à la diffusion des films chinois. C'était dans le cadre de la semaine du cinéma chinois qui s'est déroulée en 2024 à Kinshasa. Et je voulais vous demander comment qualifiez-vous ces coopérations audiovisuelles entre la Chine et la RDC?
11: Ici, j'aimerais dire que c'est une collaboration excellente. Parce que déjà avec China Media Group, nous travaillons via une plateforme, nous avons accès à cette plateforme et c'est à nous d'y poster nos contenus. Donc c'est une collaboration gagnant-gagnant. Nous également, nous pouvons prendre des contenus chinois et les proposer chez nous dans nos chaînes. Donc durant 3 semaines, sur la télévision nationale congolaise, nous avons eu droit à comprendre la culture chinoise via ces magazines et films longs-métrages qui nous étaient proposés. Et j'aimerais dire également, cette collaboration a permis à ce que nous fassions des échanges d'expériences. La télévision nationale a déjà effectué 3 voyages ici via nos journalistes pour un échange d'expérience.
10: Selon vous, plus précisément, comment mieux raconter l'histoire de la RDC auprès d'un public international et vice-versa? Comment mieux raconter et montrer une image de la Chine telle qu'elle est auprès d'un public congolais?
11: Déjà, il faut dire que les Chinois sont très présents. Tout le monde au Congo s'est dit « ni hao ». Tout le monde au Congo s'est dit « xie xie ». Bonjour, merci. N'est-ce pas? Donc, il y a déjà une sorte de collaboration qui existe, même une plateforme ou des ponts qui existent par la présence des Chinois. Et les Chinois, grâce à ce partenariat dans le cadre du Sud Global, portent la voix des Congolais sur leur plateforme qu'ils mettent à disposition à travers les différents réseaux qui existent sur le net. Donc, nous ne pouvons que saluer cette initiative. Comment vivre ensemble? Mais c'est de partager des contenus ensemble. Tout ce qui nous rassemble nous rend plus forts. Et c'est ce que nous venons de faire ici, partager la culture à travers des points communs.
10: Merci Madame la Directrice pour ce partage et cet entretien. Et je vous souhaite un très bon voyage en Chine.
11: Merci beaucoup.
9: 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Petite pause musicale et nous revenons tout de suite.

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7: De retour sur CGTN Radio pour Fréquence Afrique. Toujours à l'occasion du 13e Forum mondial des médias, le directeur général de la Radio-Télévision nationale du Burundi, Faustin Ndayizeye, nous a accordé une interview exclusive à CIA. Il y salue la qualité de la coopération entre le Burundi et la Chine, marquée par des échanges constants dans le domaine des médias. Il souligne également l'importance de ce nouveau mécanisme pour renforcer la voix commune des pays du Sud global sur la scène médiatique internationale. Voici tout de suite les détails.
8: Bonjour Monsieur le Directeur.
9: Bonjour.
8: Et ravi de vous accueillir cette fois-ci à Xi'an, en Chine. C'est la 6e fois pour vous de venir en Chine. Comment c'est cette expérience ?
9: Merci de la question. Comme vous le dites, c'est la 6e fois que je visite la Chine. Mais c'est la première fois que je visite cette belle ville de Xi'an. J'ai constaté que le look est vraiment très impressionnant. Partout ça brillait. Vraiment, nous avons été très impressionnés. Nous avons aussi été très impressionnés par la démonstration de la culture chinoise à travers la population de cette ville.
8: C'est la 6e fois pour vous en Chine et j'en profite également pour vous demander la qualité de la coopération que vous avez eue avec la Chine parce que nous savons bien que le Burundi et la Chine ont déjà approfondi leur coopération sur le niveau médiatique depuis déjà de nombreuses années. Comment évaluez-vous la qualité de coopération entre la Chine et le Burundi?
9: Le fait que j'ai déjà visité, ça fait la 16e fois la Chine, c'est déjà un signe éloquent qui témoigne que les relations entre le Burundi et la Chine sont très excellentes. Et comme nous sommes dans le domaine des médias, les relations entre la Radio-Télévision nationale du Burundi et China Media Group, CGTN et CCTV sont très excellentes. Ce qui témoigne, ce que je viens de dire, c'est notamment les échanges d'expériences. Chaque année, il y a des journalistes, ou même des responsables de notre médium qui visitent la Chine. Certains participent dans certains séminaires de formation, d'autres viennent souvent pour acquérir une certaine expérience. Il y a aussi des échanges de contenu, et nous avons signé beaucoup de fois des contrats d'échange de contenu avec CGTN, avec CCTV. C'est une coopération centrée sur le respect mutuel. Depuis longtemps, la Chine a été aux côtés du Burundi, même pendant les moments difficiles, pendant les moments où les autres pays avaient abandonné le pays à cause de la crise qui a secoué le pays. Et la Chine a été toujours aux côtés du Burundi. Et dans le domaine des médias, je ne manquerai pas de signaler la modernisation de la télévision nationale, la migration de l'analogique au numérique, c'est grâce à la Chine.
8: Le Burundi et la Chine, nous faisons tous partie des pays du Sud global, y compris nos médias, les médias des pays du Sud global. Selon vous, quels sont les défis auxquels font face les médias des pays du Sud global ?
9: Ok, normalement les défis auxquels les pays du Sud global font face ne sont pas au même pied d'égalité. Il y a des pays quand même qui avancent un peu et d'autres qui sont en arrière. Mais les défis communs sont liés notamment à la technologie qui n'est pas très avancée par rapport à celle qu'on observe par exemple ici en Chine ou dans certains pays européens. Et l'autre défi est que comme dans la plupart des pays du sud global, les salaires n'attirent pas le personnel pour travailler dans les médias.
8: Donc selon vous, comment mieux en maîtrisant et en améliorant, en approfondissant ces coopérations, que les médias de

0: Chine a pu se développer grâce à la détermination de ses leaders, grâce à la détermination de sa population, qui a décidé de sortir à tout prix de la pauvreté et de n'être plus considéré comme un pays pauvre. Vous avez évolué d'une façon exponentielle, mais cela, c'est grâce, comme je l'ai dit, à la détermination de toute la population chinoise.
1: Merci beaucoup, monsieur le directeur, et je vous souhaite un très beau voyage pour ce sixième voyage en Chine.
0: Merci beaucoup, madame.
2: 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Immédiatement après cette pause, nous enchaînerons avec notre rubrique Apprenons le chinois.

0: Bonjour à tous, bienvenue dans notre cours de chinois au quotidien, c'est Xiaotai.
1: Salut Xiaotai, eh bien moi c'est toujours Thomas, votre apprenti étudiant en chinois. Et je crois que la dernière fois nous avons parlé d'achat par téléphone, taille. Donc le plus important ça va être de réviser les phrases du cours précédent. Alors la première phrase c'était « Je veux commander une pizza ». Comment tu dis ça en chinois ?
0: 我要订个比萨饼.
1: Comment puis-je payer ? Alors, comment on dit ça en chinois, Tai ?
0: 怎么付钱呢?
1: Une nouvelle phrase, vous pouvez payer à la livraison.
0: 您可以货到付款.
1: Encore une phrase et une dernière, donnez-moi une heure.
0: 您说个时间.
1: Allez, on se réécoute les dialogues en entier de la dernière fois.
2: 喂,你好,我要订一个比萨饼.
3: 大的还是小的?
2: 大的,怎么付钱呢?
3: 可以货到付款，请送到北京大学西门吧。好的，您几点能送到？
2: 你说一个时间，大概12点吧。
1: Bon allez, la révision s'arrête là, c'est le moment de passer aux nouvelles phrases du jour où je crois qu'on va parler de vêtements. Alors comme d'habitude, Xiaotai va vous donner les phrases en chinois, je vais les traduire en français et puis on va commencer les exercices.
0: 我想买一件旗袍.
1: Je veux acheter une qipao.
0: 这是什么料子的?
1: C'est en quel tissu?
0: 蓝色的好还是黄色的好?
1: Quelle est la mieux, la bleue ou la jaune?
0: 能试试吗?
1: Je peux l'essayer?
0: 能打折吗?
1: Pouvez-vous me faire une réduction? Allez, quand je rentre en France, je voudrais ramener à ma mère un truc bien pékinois, une qipao. Eh bien, c'est une robe fendue des deux côtés. C'est une robe traditionnelle chinoise d'origine manchou qui permet aux femmes de montrer pleinement sa féminité.
0: Quand tu te trouves dans le magasin, tu peux dire au vendeur « 我想买一件旗袍. » « 我 » Je n'ai pas la peine de répéter.
1: Ok, « 我 »
0: « 想 » Vouloir.
1: « 想 »
0: « 买 » Acheter.
1: « 买 »
0: Yijian,旗袍, c'est une robe fendue des deux côtés, une robe chinoise.
1: Voilà, 旗袍, qui se traduit en français par robe fendue des deux côtés. Mais maintenant, on a tendance à utiliser directement sa prononciation chinoise, c'est-à-dire qu'on n'utilise plus robe fendue des deux côtés, on dit directement 旗袍. La phrase en entier, Tai.
0: 我想买一件旗袍. Ok, maintenant on va écouter le premier dialogue.
2: 你要买什么衣服?
3: 我想买一件旗袍.
1: Et je veux demander en quel tissu est cette robe. Alors comment dit-on ça en chinois, Tai?
0: Tu peux dire 这是什么料子的? 这, ce.
1: 这.
0: 是 veut dire être.
1: 是.
0: 什么 veut dire quel.
1: 什么.
0: 料子, tissu.
1: 料子.
0: 这是什么料子的?
1: Qui veut dire quel est ce tissu? Bon, on s'écoute le dialogue.
3: 这是什么料子的?
2: 真丝的.
1: Voilà, on vient d'écouter le dialogue. Il me semble que le vendeur répond « C'est de la soie ». Alors, comment on dit le mot « soie » en chinois, Tai ?
0: Jensi.
1: Jensi. Une nouvelle phrase, mais de quelle couleur faut-il l'acheter, le bleu ou la jaune ?
0: Bon, là, tu peux demander l'avis de tes amis chinois. Sinon, tu peux aussi décrire au vendeur ta mère, c'est-à-dire sa couleur de peau, son style, ses préférences quant aux couleurs. Tu peux ainsi demander « 蓝色的好 » ou « 黄色的好 » ?« 蓝色的 » le bleu.
1: « 蓝色的 »
0: « 还是 » veut dire « où ?»«
1: 还是 »
0: « 黄色的 » le jaune.
1: « 黄色的 »
0: Hao veut dire mieux, meilleur.
1: Hao.
0: Donc la phrase au complet, 蓝色的好, 还是黄色的好? Ok, on va écouter le troisième dialogue.
3: 蓝色的好, 还是黄色的好?
2: 蓝色的更适合您.
1: Voilà, il me semble que dans ce dialogue, le vendeur répond au potentiel acheteur, le bleu vous va mieux. Comment dit-on ça en chinois, Tai?
0: 蓝色的更适合您.
1: Voilà, et on aura compris que 蓝色的 ça veut dire ?
0: Le bleu.
1: Ok, on est d'accord. Bon, je crois que tu vas m'apprendre une autre phrase. C'est quand même important d'essayer les vêtements. Alors, comment dit-on ça en chinois ? Je peux l'essayer.
0: 我能试试吗?
1: 我能试试吗?
0: 我能试试吗? 我, bien sûr, c'est je.
1: 我.
0: 能, pouvoir.
1: 能.
0: 试试, essayer.
1: 试试.
0: 我能试试吗?
1: Bon, on s'écoute tout de suite le dialogue 4.
3: 能试试吗?
2: 您穿什么号的？
3: 中号的。
1: Allez, dans les phrases que nous venons d'entendre, on a bien sûr entendu « je peux l'essayer ». Et il y avait deux autres phrases. Alors la deuxième phrase, c'était « quelle est votre taille ?» Comment dire ça en chinois ?
0: « 您穿什么号的?»
1: Voilà, et la réponse de la femme, c'était « je suis de taille moyenne ». Alors comment dit-on « moyenne taille ?» ?»«
0: 中号的。
1: Ok, bon, ça y est, le tissu est choisi, la robe également, bref, tout va bien. Mais j'aimerais bien sûr qu'on me fasse une petite réduction. Comment demander ça en chinois, Tai?
0: Bon, alors soit je te propose d'écouter d'abord le dialogue 5 dans lequel tu vas trouver les réponses.
3: 多少钱?
2: 980元。
3: 太贵了,能打折吗?
2: 可以打九折。
0: Alors Thomas, mon étudiant, as-tu saisi quelque chose de ce dialogue?
1: Je pense, ouais, mais le mieux, c'est que tu répètes les phrases une fois en chinois et que je les répète, moi, en français.
0: D'accord. 多少钱?
1: Ça fait combien?
0: 980 元.
1: 980.
0: 太贵了.
1: C'est très cher.
0: 能打折吗?
1: Est-ce que vous pouvez me faire une réduction?
0: 可以打九折.
1: 10% de réduction.
0: Ok, maintenant je propose qu'on révise un peu les phrases clés d'aujourd'hui avant de repasser les dialogues au complet.
1: Voilà, alors on va s'écouter les phrases. Je veux acheter une qipao.
0: 我想买一件旗袍。
1: C'est en quel tissu?
0: 这是什么料子的?
1: Lequel est le mieux? Le bleu ou la jaune?
0: 蓝色的好还是黄色的好?
1: Est-ce que je peux l'essayer?
0: 能试试吗?
1: Est-ce que vous pouvez me faire une petite réduction?
0: 能打折吗?
1: Ok, allez, on se réécoute les dialogues en complet, donc avant de passer à notre rubrique ABC de la culture chinoise.
2: 你要买什么衣服?
3: 我想买一件旗袍。这是什么料子的?
2: 真丝的。
3: 蓝色的好还是黄色的好?
2: 蓝色的更适合您。
3: 能试试吗?
2: 您穿什么号的?
3: 中号的。多少钱？
2: 九百八十元。
3: 太贵了，能打折吗？
2: 可以打九折。
0: C'est tout ce qu'on a appris aujourd'hui. Passons maintenant à la rubrique ABC de la culture chinoise.
1: Voilà, aujourd'hui il sera question de couleurs. On sait que le rouge est une couleur très appréciée par les Chinois parce qu'il incarne le bonheur, la joie. Lors des fêtes, on accroche partout des lanternes rouges en fait aux maisons, au plafond. Il y en a partout dans la rue. Lors des mariages, des cérémonies heureuses, la fiancée porte également un vêtement rouge, des chaussures rouges, et le palanquin pour la transporter est aussi généralement de couleur écarlate. Le rouge est en même temps un signe de réussite, et si quelqu'un se trouve dans une situation favorable, on dit taille...
0: 走红.
1: Voilà, et si on le traduit mot à mot, ça veut dire marcher vers le rouge.
0: Et la personne qui a la faveur du chef est nommée 红人.
1: Voilà, ça veut dire la personne rouge.
0: Le fait de distribuer le profit est appelé « fen hong ».
1: Voilà, distribuer le rouge.
0: Le rouge incarne aussi la beauté. On qualifie le visage d'une belle femme « hong yan ».
1: Par contre, en Occident, le rouge porte une signification toute différente et relativement péjorative. On le lit souvent au feu, à l'enfer, au sang, toute une symbolique qui nous vient des temps moyenâgeux. Il symbolise également la cruauté, ou bien sûr, le rouge, c'est la couleur du sang.
0: Voilà une preuve de plus de la différence culturelle.
1: Tout à fait.
0: La question du jour, pouvez-vous me faire une réduction? Comment dire cela en chinois?
1: Voilà, si vous avez la réponse et surtout si vous avez bien écouté, vous pouvez nous envoyer. Salut Tai et à la prochaine.
0: Salut Thomas, à la prochaine fois.
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0: Le président américain Donald Trump affirme que des responsables américains et iraniens ont échangé des informations par l'intermédiaire de médiateurs. Lors d'un point de presse, il a déclaré que les États-Unis remporteraient très bientôt la guerre contre l'Iran. Les prochaines discussions devraient porter sur une version amendée de la dernière proposition de trêve iranienne que Donald Trump a rejetée samedi. Le président américain a également démenti une information selon laquelle il aurait proposé à l'Iran un allègement des sanctions et l'accès à des fonds gelés en échange de concessions sur le nucléaire. Le ministre iranien des Affaires étrangères, Sayed Abbas Araghchi, se trouve à New York après avoir participé à l'Assemblée générale des Nations unies. Il a déclaré que l'Iran devrait recevoir la réponse des États-Unis à sa dernière proposition, ainsi que les conditions pour rétablir le trafic dans le détroit d'Hormuz. Le Conseil de sécurité de l'ONU a été informé de la recrudescence des actes de violence commis par les colons et des démolitions en Cisjordanie occupée, alors que la dernière journée de la semaine de haut niveau de l'Assemblée générale des Nations unies à New York. Lundi, le secrétaire général de l'ONU, Antonio Guterres, a également déclaré que le racisme continuait d'empoisonner les sociétés.
1: La violence en Cisjordanie a été l'un des principaux sujets abordés par les dirigeants lors de l'Assemblée générale des Nations unies à New York. Mais lorsque le Premier ministre israélien Benjamin Netanyahou s'est adressé à ses homologues, il a imputé la violence des colons à des délinquants mineurs. Lundi, au Conseil de sécurité de l'ONU, l'envoyé spécial par intérim de l'ONU pour la paix au Moyen-Orient a déclaré aux membres que du 13 juin au 18 septembre, 32 Palestiniens, dont 9 enfants, avaient été tués en Cisjordanie lors d'opérations des forces de sécurité israéliennes, d'échanges de tirs, d'attaques de colons et d'autres incidents. Il a précisé que 3 d'entre eux avaient été tués par des frappes aériennes et 29 par des balles réelles.
2: Les décisions prises par le gouvernement israélien visant à renforcer le contrôle administratif et territorial d'Israël sur la Cisjordanie sont extrêmement préoccupantes. Ces mesures risquent de contribuer à l'expansion des colonies et à la spoliation des Palestiniens de leurs biens. Elles affaiblissent également l'autorité palestinienne, enfreignent les accords existants et constituent une violation des obligations découlant du droit international, tout en compromettant gravement les perspectives d'une solution négociée à 2 États.
1: Lundi également, l'ONU a organisé une réunion de haut niveau à l'occasion du 25e anniversaire de la déclaration de Durban de 2001. Selon l'ONU, cette conférence, qui a abordé les moyens de lutter contre le racisme, a jeté les bases d'une grande partie du travail mené aujourd'hui contre la discrimination. Le secrétaire général, qui s'est longuement exprimé sur l'intelligence artificielle au cours de cette semaine de haut niveau, a profité de son discours de lundi pour appeler les dirigeants du secteur technologique à redoubler d'efforts afin de garantir que leurs plateformes luttent contre les préjugés.
2: Les entreprises technologiques doivent identifier, atténuer et corriger les biais présents dans les systèmes d'intelligence artificielle et veiller à ce que les technologies numériques favorisent l'égalité, l'inclusion et la justice numérique plutôt que de les compromettre.
1: Lundi a également été marqué par les derniers discours prononcés devant l'Assemblée générale, notamment celui de la RPDC, dont le vice-ministre des Affaires étrangères a critiqué les États-Unis, le Japon et la République de Corée pour avoir exacerbé les tensions en Asie.
2: La menace militaire que représentent le Japon, les États-Unis et la République de Corée dépasse tout précédent et continue de battre des records en termes d'ampleur, d'intensité, de nature et de dangerosité, créant une instabilité dans la péninsule coréenne d'un niveau sans précédent par rapport aux années précédentes.
1: La semaine de haut niveau touche à sa fin sans qu'aucun accord n'ait été signé ni qu'aucune résolution n'ait été trouvée aux conflits importants. Des discussions ont eu lieu concernant le conflit en Iran. Mais les États-Unis ont rapidement rejeté un plan proposé par le ministre iranien des Affaires étrangères visant à rouvrir le détroit d'Hormuz.

0: Comme l'a souligné le secrétaire général, les divergences entre les grandes puissances s'accentuent, même sur une question telle que l'intelligence artificielle. Cela rend la tâche de son successeur d'autant plus difficile, alors que l'attention ici à New York se tourne vers la course à la présidence de l'ONU.
1: Le représentant permanent de la Chine auprès des Nations Unies, Fu Cong, a appelé à une action urgente pour apaiser la crise humanitaire à Gaza et empêcher que la situation ne se détériore.
2: Fu Cong a mis l'accent sur trois priorités essentielles pour Gaza. Empêcher l'effondrement de la Cisjordanie, améliorer les conditions humanitaires et parvenir à une solution à deux États. Il a averti que l'expansion des colonies et les violences commises par les colons compromettent de plus en plus les perspectives d'un État palestinien indépendant. Il a également exhorté Israël à respecter ses engagements en matière de cessez-le-feu, à mettre fin aux opérations militaires à Gaza et à permettre l'accès humanitaire. Il a souligné que les efforts internationaux ne doivent pas s'arrêter après les débats de la dernière session de l'Assemblée générale des Nations unies. Il a déclaré que Beijing continuerait à œuvrer en faveur d'une résolution politique globale de la question palestinienne.
3: La communauté internationale devrait intensifier ses efforts et prendre des mesures décisives pour redynamiser les perspectives politiques de la solution à deux États. Toutes les parties doivent rejeter toute tentative visant à modifier la composition territoriale et démographique de la Palestine, ainsi que toute action unilatérale susceptible de saper les fondements de la solution à deux États. Nous soulignons l'importance du principe selon lequel les Palestiniens gouvernent la Palestine, afin de promouvoir une gouvernance efficace dans les territoires et de contribuer à la reconstruction de Gaza. Toute action entreprise par la communauté internationale concernant la question palestinienne doit soutenir la solution à deux États et non la compromettre.
1: Comment garantir que les droits humains s'appliquent à tous, quel que soit le poids politique d'un pays? Cette question est au centre d'une rencontre organisée à Genève en marge de la 63e session du Conseil des droits de l'homme des Nations Unies. Parmi les participants, l'ancien président équatorien Rafael Correa et l'expert indépendant de l'ONU, Jorge Gatrogalos.
4: Plus de 200 personnes ont assisté à Genève à cette rencontre consacrée à la décolonisation des droits humains. Derrière cette expression, une question, ces droits sont-ils définis et appliqués de façon égale pour tous les peuples?
5: Les droits humains ne peuvent pas être un patrimoine de l'Occident. Ils doivent être pour toute l'humanité. Donc, maintenant, il y a vraiment une inclination très forte vers les valeurs occidentales et en méprisant les valeurs des autres civilisations. Donc, on doit envisager les droits de l'homme comme des valeurs universelles et prendre en compte toutes sortes de civilisations, toutes sortes de cultures.
4: L'ancien président équatorien pointe aussi ce qu'il considère comme un double standard dans la réponse internationale aux crises, une dénonciation reprise par d'autres participants qui ont évoqué les guerres, les mesures économiques coercitives et l'usage politique de la justice. Et cela, malgré l'une des grandes conquêtes de la décolonisation, l'affirmation dans le droit international du droit des peuples à disposer d'eux-mêmes.
6: La décolonisation a changé tout ça. Il a imposé un nouveau concept de droits humains fondé sur la détermination des peuples. Il est vraiment très caractéristique que ce droit qui mettra cette interfondation des droits internationaux, le droit de détermination des peuples a été absent dans les chartes des États-Unis, exactement parce que le grand empire français et britannique ne voulait pas l'inclure. Donc, la décolonisation était une lutte aussi pour la transformation du droit international, pour devenir plus égalitaire, pour établir aussi ce qu'on appelle maintenant la souveraineté égalitaire des nations.
4: Pour les participants, cette égalité entre les États doit se traduire dans la gouvernance mondiale. Ils appellent à rééquilibrer les rapports de force alors que les pays émergents occupent une place croissante sur la scène internationale.
7: La Chine actuellement montre l'initiative de la gouvernance globale qui est extrêmement intéressante parce qu'elle est émancipatrice et on voit qu'elle fait ses effets avec le Belt and Road et puis on voit qu'elle a aussi des résultats très impressionnants au niveau de l'Afrique. Mais au sein même de sa propre nation. Le fait d'avoir voulu construire des ponts entre les villes les plus importantes de la Chine et les villes les plus...

0: marginalisée à l'époque de la Chine, bah, ça fait que la Chine aujourd'hui soit, à mon avis, la plus grande puissance mondiale, en tout cas économique. Et dans ce sens-là, reproduire ceci au niveau mondial, c'est vraiment très intéressant et très important pour que l'on puisse aller de l'avant.
1: Cette première rencontre à Genève ne sera probablement pas la dernière. Ses promoteurs veulent inscrire la discussion dans la durée et faire remonter les propositions des participants jusqu'aux instances internationales.
2: Le 29 septembre 1972, il y a 54 ans aujourd'hui, les gouvernements chinois et japonais ont signé la déclaration conjointe sino-japonaise. Alors que les relations bilatérales se trouvent une nouvelle fois dans une situation grave, le porte-parole du ministère chinois des Affaires étrangères, Guo Jiaquan, a déclaré mardi que cette détérioration résultait d'une grave atteinte aux fondements politiques de ces relations. La Chine exhorte les dirigeants japonais à réfléchir à leurs erreurs et à les corriger.
3: La tâche urgente pour le Japon est de corriger sans délai les propos et les actes erronés de ses dirigeants concernant la question de Taïwan. La tâche importante est d'adopter une attitude correcte vis-à-vis de l'histoire. Et la tâche fondamentale est de développer une perception objective et rationnelle de la Chine. En ce jour d'une grande importance historique, nous exhortons une nouvelle fois les dirigeants japonais actuels à réfléchir sérieusement à leurs erreurs et à les corriger, ainsi qu'à prendre des mesures concrètes pour revenir à l'esprit initial et au point de départ des quatre documents politiques.
2: Le Conseil chinois pour la promotion du commerce international affirme que la rencontre entre le président Xi Jinping et le président Donald Trump a apporté davantage de certitude à la coopération commerciale et économique entre la Chine et les États-Unis.
3: La porte-parole Wang Wenchuai a déclaré aux journalistes que l'indice des tensions commerciales du Conseil chinois pour la promotion du commerce international pour le mois de juillet montrer que les États-Unis enregistraient le niveau le plus élevé de tensions commerciales avec la Chine parmi les pays couverts par l'indice. Mais dans le même temps, les entreprises américaines ont manifesté un vif intérêt pour le prochain sommet des PDG de l'APEC 2026 qui se tiendra en novembre. À ce jour, les États-Unis comptent le plus grand nombre d'entreprises enregistrées parmi toutes les économies de l'APEC. Selon la porte-parole du Conseil, cela souligne l'intérêt constant du monde des affaires américains pour la coopération économique en Asie-Pacifique et reflète les liens étroits entre la Chine et les États-Unis au niveau des chaînes industrielles et d'approvisionnement. Elle a également indiqué que les chefs d'entreprise des deux pays avaient réagi positivement à la rencontre entre les deux présidents.
4: Les milieux d'affaires des deux pays estiment généralement que la visite historique du président Xi Jinping aux États-Unis, ainsi que l'important consensus auquel sont parvenus les deux dirigeants, joueront un rôle crucial pour orienter et guider la coopération commerciale entre les deux pays. Cela a considérablement renforcé la confiance des entreprises des deux pays dans l'approfondissement de leur coopération et la recherche de résultats mutuellement bénéfiques.
2: Profitant des opportunités offertes par la politique chinoise de droits de douane nuls pour l'Afrique, la première cargaison de cocons de verre à soie traités thermiquement en provenance de Zambie et à destination de la Chine a récemment quitté Mpika dans la province de Muchinga.
5: Ces cocons de verre à soie exportés vers la Chine sont produits par la société Mpika Sériculture en Zambie. Celle-ci a mis en place une chaîne industrielle locale intégrant la culture du mûrier, l'élevage des verres à soie, la transformation, la formation technique et l'exportation. Ce projet stimule non seulement les exportations agricoles et les recettes en devises de la Zambie, mais crée également des emplois et des opportunités génératrices de revenus, illustrant ainsi le renforcement et la consolidation d'une coopération pragmatique et mutuellement bénéfique entre la Chine et la Zambie. La politique chinoise de droits de douane nuls pour l'Afrique, officiellement mise en œuvre le 1er mai 2026, a considérablement réduit les coûts d'accès des produits africains au marché chinois. Elle permet aux produits africains de qualité d'atteindre les foyers chinois plus rapidement, plus facilement et à moindre coût, tout en offrant à l'Afrique de vastes perspectives pour accroître ses exportations et l'emploi local. Ces dernières années, la coopération économique et commerciale sino-africaine n'a cessé de s'approfondir. La Chine a progressivement ouvert davantage son marché à l'Afrique, créant ainsi des conditions et des opportunités plus favorables pour l'accès au marché chinois de produits agricoles de qualité en provenance de pays africains dont la Zambie.

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0: Bonjour à tous, bienvenue dans une nouvelle émission de Classico. Aujourd'hui, nous allons découvrir tout d'abord l'évolution au secteur des services destinés au troisième âge et ensuite nos regards se tournent vers le fabriqué en Chine. Un reportage nous permet d'avoir un aperçu sur la formation des compétences professionnelles en Chine.
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0: Le vieillissement de la population est aujourd'hui une tendance mondiale et la Chine n'y échappe pas. Fin 2022, on comptait en Chine quelque 280 millions de personnes âgées de plus de 60 ans. Selon les estimations, ce chiffre dépassera la barre des 400 millions d'individus d'ici 2035. Han Guilin, 67 ans, habitant de Pékin, fait partie de la colossale population âgée de Chine. Il souhaite trouver des produits et services communs et efficaces pour améliorer sa qualité de vie.
6: D'après ma propre expérience, mes parents âgés et mes proches ont tous connu les difficultés du vieillissement, et c'est une préoccupation commune à toute la société. On devrait faire avancer les choses à ce stade. J'ai essayé plusieurs produits internationaux visant à prendre soin des personnes âgées, qui sont pour moi une grande aubaine et un grand espoir. Les produits en provenance du reste du monde nous offrent davantage de choix.
0: Depuis une dizaine d'années, les capitaux étrangers ont commencé à s'implanter en Chine sur le marché des services de soins aux personnes âgées, pour répondre aux besoins du marché et à exploiter le gigantesque marché chinois. Étant les premiers pays à être entrés en période de vieillissement de leur population, les pays occidentaux ont développé de multiples produits et services pour les personnes âgées. Des produits ont apporté des nouveautés et permis de combler les lacunes sur le marché chinois. Arrivé en Chine en 2015, Aquamunit, une marque venant des Pays-Bas, spécialisée dans la réhabilitation aquatique, a travaillé avec plusieurs établissements médicaux chinois pour y entamer la construction d'infrastructures et la formation à la réhabilitation aquatique. Liu Huijie, représentante en Chine d'Aquamunit.
7: La réhabilitation se faisait principalement par immersion dans l'eau en Chine. Quant à nous, nous préconisons des exercices actifs. Des exercices de port de poids et de résistance peuvent être effectués dans l'eau pour aider les patients en phase post-opératoire à reconstruire rapidement leurs muscles. La réhabilitation dans l'eau a ses propres avantages. Grâce à la flottabilité de l'eau, le corps peut être placé dans un état proche de l'apesanteur et des exercices de force et de souplesse ciblés dans ces conditions peuvent être très efficaces et améliorer l'état des muscles.
0: B+H Consulting International figure parmi les premières entreprises étrangères à s'installer en Chine dans le domaine de la conception architecturale des établissements de soins. Depuis une dizaine d'années, la société canadienne a constaté la transformation du secteur en Chine. Écoutons Landy Liang, directrice supérieure de la clientèle de B+H Consulting International.
8: Beaucoup de nos propriétaires préféraient un grand espace, tandis qu'aujourd'hui on souligne davantage une conception qui insiste sur la primauté de l'homme. Nous accordons beaucoup d'attention aux détails de la conception, en respectant les caractéristiques et les habitudes des personnes âgées. En termes d'emplacement, ils souhaitent pouvoir passer du temps avec leur famille en ville et continuer à communiquer avec leurs amis et voisins. Si l'on veut tenir compte des besoins des personnes à mobilité réduite, il faut leur donner suffisamment d'espace, sans viser le luxe, mais en privilégiant la commodité et le confort.
0: En 2014, le Conseil des affaires d'État de Chine a publié un document visant à encourager et à soutenir les investisseurs étrangers à investir dans les maisons de retraite. Les entreprises internationales ont vu des opportunités à cet égard et voudraient profiter des immenses perspectives de l'économie des chevaux gris en Chine afin de mieux s'adapter à la vie des Chinois âgés. Spécialisée dans les soins infirmiers à domicile pour le troisième âge, la société néerlandaise Purzurg dispose d'une équipe professionnelle d'infirmiers pour effectuer des soins à domicile.
6: Installée en Chine depuis 2014, Purzurg a coopéré tout d'abord avec les agglomérations locales chinoises pour prendre soin des personnes âgées qui perdent la capacité à effectuer les activités du quotidien. Le personnel infirmier se rend chez les seniors et leur offre de multiples services infirmiers, allant de la prise de douche à la surveillance de la glycémie, en passant par la réhabilitation physique.
0: Selon les statistiques de la Commission nationale de la santé, 90% des Chinois âgés ont choisi de passer chez eux la période post-retraite. Le représentant en Chine de Purzurg, Daniel Huang, estime que le marché futur des soins infirmiers à domicile sera très vaste en Chine.
6: D'abord, la population âgée est très importante et le sera encore plus avec l'augmentation de la longévité. Deuxièmement, la structure de la famille à enfants unique en Chine fera que les familles chinoises auront besoin de plus de soutien en termes de services publics. En outre, nous avons constaté que de nombreuses personnes âgées souhaitaient encore vivre chez elles et nous espérons fournir des services de qualité dans ce domaine.
0: Les entreprises japonaises cherchent également à s'implanter sur le marché chinois. Une dizaine de marques japonaises se sont exposées récemment auprès du public chinois. Yan Chao, représentant du marketing de ces marques japonaises en Chine.
2: Le Japon est entré dans une société vieillissante depuis 1979. Et pendant près de 50 ans, le pays a élaboré de nombreux produits d'excellente qualité et souhaite exploiter le vaste marché chinois. De l'appareil de physiothérapie aux chaussures destinées au troisième âge, la plupart des produits ne sont pas encore présentés et vendus en Chine. Ils souhaitent trouver des agents ou des partenaires pour la production locale en Chine par le biais de l'exposition.
0: Les perspectives du marché sont prometteuses. Alors, les entreprises étrangères devaient savoir s'adapter aux conditions locales. Or, la tarification reste problématique pour ces produits étrangers. Yan Chao.
2: Le coût de la main-d'œuvre est plus élevé au Japon, et pour réduire le coût, des marques japonaises comptent fabriquer leurs produits localement en collaboration avec les usines chinoises. Une entreprise japonaise qui produit des toilettes et des bidets va fabriquer des produits en Chine, pour s'adapter aux conditions physiques et à la taille des Chinois, différentes des Japonais.
0: D'ici à 2050, on prévoit que le potentiel de consommation de la population âgée chinoise atteindra environ 106 000 milliards de yuan, ce qui fera de la Chine le pays disposant du plus grand potentiel de marché du genre dans le monde. Au niveau du gouvernement, la Chine encourage les capitaux étrangers à prendre part au marché des soins pour personnes âgées. L'industrie des services aux personnes âgées est en constante transformation et se développe rapidement en Chine. Lan Dilian souhaite continuer à investir dans le marché des services aux personnes âgées en Chine.
8: Au départ, c'était souvent les entreprises étrangères qui nous demandaient d'effectuer les conceptions, tandis qu'aujourd'hui de plus en plus d'entreprises privées chinoises cherchent à nouer des coopérations. Il nous fallait donc fournir des concepts et autres services de meilleure qualité afin d'attirer les clients sur le marché chinois.
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0: L'utilisation des technologies numériques sont de plus en plus fréquentes dans les services destinés au troisième âge.
10: Avec une simple touche du bouton, le senior peut envoyer un message de secours qui sera rapidement capté par le centre d'urgence de sa communauté. Ce dernier va immédiatement localiser le signal et prêter secours à la personne âgée en fonction de son document enregistrant ses conditions physiques.
0: Vous venez d'entendre le responsable de vente d'un téléinvestisseur qui explique l'usage d'un produit à un client. En forme du bracelet, ce téléinvestisseur à une touche permet, à l'aide d'une puce insérée en son sein, d'enregistrer les données physiques et de demander secours en cas d'urgence. Comme son nom l'indique, le bracelet n'est muni que d'un seul bouton. Une conception qui vise à faciliter l'usage du téléinvestisseur pour les personnes âgées, souvent embarrassées par le fossé numérique. Aujourd'hui, de multiples produits numériques font leur apparition sur le marché, ce qui aide le troisième âge à passer plus heureusement la période post-retraite. Le système de surveillance de sécurité est aussi un produit numérique installé dans un grand nombre de maisons de retraite en Chine. Faisant usage des technologies 4G et d'Internet des objets, ce système permet de donner l'alerte en cas d'urgence, telle que l'anormalité de la fréquence cardiaque, l'attardement aux toilettes ou sans activité vitale. En plus, une application sur le portable permet aux jeunes d'être informés de façon constante des informations physiques de leurs parents. Longpong Technology est une société chinoise qui se spécialise dans la recherche et le développement des produits intelligents au service du troisième âge. Li Yunxu, agent du marketing de Longpong.
11: Il arrive parfois que les seniors tombent par terre à la maison, mais sans aide d'autrui, ou qu'ils se perdent dans la rue. Ce sont tous des problématiques dont on doit prendre en considération. Nous souhaitons éviter au possible ce genre de tragédie en recourant aux moyens intelligents.
0: L'apparition des produits développés à partir des technologies numériques et d'intelligence artificielle aide à largement améliorer la qualité de vie des seniors. Un marché prometteur s'émerge et se développe rapidement en Chine.
11: Le nombre de la population âgée est colossal en Chine, tandis que le personnel de service est relativement peu nombreux. Les produits et équipements intelligents permettent de réduire la charge de travail des agents de service pour qu'ils puissent mieux prendre soin des personnes âgées.
0: Selon les statistiques de la Commission nationale de la santé de Chine, 90% des Chinois âgés ont choisi de passer chez eux la période post-retraite, ce qui offre des opportunités pour les entreprises du secteur de services intelligents pour les personnes âgées.
11: Au niveau du gouvernement, on peut voir que la Chine attache une grande importance à ce domaine. Prenons l'exemple de Beijing, les agglomérations sont en train d'effectuer des transformations d'infrastructures en faveur du troisième âge, des fonds ont été versés, et seront continuellement versés, par les services gouvernementaux à différents échelons, pour installer des équipements.
0: À l'heure actuelle, la plupart des entreprises dans le domaine de services intelligents pour personnes âgées coopèrent principalement avec les maisons de retraite ou les gouvernements. Selon Li Yunxu de Longpong Technology, son entreprise a fourni depuis 2019 des services à quelques 2000 résidences de vieillesse à travers le pays, couvrant plus de 100 000 personnes âgées. Certes, le potentiel du marché vis-à-vis des consommateurs individuels reste à être développé. Écoutons les remarques du responsable d'une société pékinoise spécialisée dans les produits intelligents destinés au troisième âge.
10: Les gens manquent encore de connaissances sur les produits intelligents. Différencié à d'autres produits, le marché de services aux personnes âgées a un phénomène particulier, c'est que ceux qui paient les produits ne sont pas les personnes qui les utilisent. Les jeunes sont parfois inconscients et ne savent pas que les seniors ont besoin de tels produits ou services. En l'occurrence, il est important pour nous de renforcer les connaissances des consommateurs.
0: Voilà, c'était un reportage consacré à l'évolution du marché des services aux personnes âgées en Chine. On prend maintenant une pause musicale et de retour dans Classico, vous allez suivre un reportage sur la vie des maîtres artisans qui assurent la réalisation des grandes conceptions scientifiques et technologiques.

0: Vous êtes toujours dans Classe Echo. Le radiotélescope FAST, le programme d'exploitation lunaire Chang'e ou le système de navigation satellite Beidou, d'où ces projets phares incarnent la puissance du fabriqué en Chine et la capacité de recherche et de développement du pays. Du plan initial au produit fabriqué, qui sont les maîtres artisans assurant la réalisation de ces grandes conceptions scientifiques et technologiques? Xia Li, ajusteur à China Electronic Technology Group Corporation, est l'un d'entre eux. Il a assumé l'assemblage et l'ajustage des antennes satellites pour les grands projets énumérés précédemment.
1: Distincte d'une production standardisée, les travaux que nous devons réaliser sont des projets extrêmement exigeants quant à la précision des pièces détachées. Chaque assemblage constitue un nouveau défi pour nous. Je dis souvent à mes apprentis qu'il nous faut réfléchir en position de concepteur pour qu'on puisse mieux comprendre le dessin et les structures du produit et mener à bien l'assemblage et l'ajustage des antennes satellites.
0: La sonde lunaire Chang'e 4 a été lancée avec succès en décembre 2018. Sans la précision du télescope, la sonde ne serait pas capable d'accomplir le premier alunissage en douceur jamais réalisé sur la face cachée de la Lune. Xia Li.
1: 0,004 mm, c'est la précision pour l'assemblage des télescopes. Si on le fait à 0,005 mm, il semble qu'il s'agit d'une nuance négligeable, mais on ne saura pas pratiquer l'observation.
0: Alors, comment faire pour être apte à réaliser de telles tâches? La réponse de Xia Li consiste à faire des exercices autant que possible. Un attachement persistant à la qualité marque son attitude au travail.
1: Un ensemble d'équipements se compose souvent de plusieurs milliers d'accessoires et le détachement d'une simple petite vie provoquerait un accident gravissime. On n'a pas d'autre moyen que d'aller feuilleter les documents pour perfectionner nos compétences.
0: L'héritage du maître à l'apprenti est très important pour la transmission des savoir-faire de l'ajustage. Xia Li rappelle ses premiers jours en tant qu'apprenti.
1: Mon maître est une personne sérieuse, il ne parle pas beaucoup. Jusqu'aujourd'hui, j'ai encore un peu peur de lui. Un ajusteur doit savoir soulever la lourdeur aussi légèrement que possible. Ce travail est bien exigeant sur la stabilité. Mon maître m'a demandé de faire une dizaine de pompes avant d'affûter le forêt. Après les exercices, on est en état de fatigue et cela aide à tremper ma stabilité.
0: Xia Li éprouve toujours une grande gratitude envers son maître. Il lui a enseigné les compétences professionnelles et l'a beaucoup influencé sur sa manière de penser.
1: Le plus important, c'est qu'il m'a montré cette mode de pensée en tant qu'ajusteur professionnel. Il nous a appris à ne pas se presser de faire la tâche, parce que sans lui, la qualité prime toujours sur la vitesse. Ça, c'est le plus grand profit. Cette idée m'a tellement influencé. Lorsque je dirige aujourd'hui une équipe à mon tour, j'ai la même exigence sur le travail.
0: Xia Li se consacre à l'ajustage depuis plus de 30 ans et garde toujours un respect solennel envers la mise en application des compétences professionnelles. Mais il accorde aussi beaucoup d'enthousiasme à son travail.
1: Nos produits ne sont pas que des métaux froids, ils sont aussi des œuvres d'art. Chaque fois que je finis l'ajustage, le produit devient comme mon propre enfant alors que c'est moi qui lui donne vie. Une fois livré au client, il acquiert son propre univers.
0: Aujourd'hui, la Chine aspire à un développement axé sur la qualité des plans économiques et sociaux. Les compétences professionnelles permettent à Xia Li de faire des réflexions en la matière. Selon lui, dans ce processus, il fallait que le pays se munisse d'une équipe d'ouvriers et de gens compétents qualifiés.
1: Lorsque le pays a besoin d'un développement de qualité, il ne fallait pas non seulement renforcer la capacité de recherche, mais aussi développer la formation des talents avec des compétences professionnelles. Si les compétences des ouvriers ne sont pas à la hauteur de la recherche et du développement, une fois que le produit sera mis en service, sans l'assurance d'ouvriers qualifiés, la performance du produit ne répondra pas aux exigences.
0: Selon les chiffres de sources officielles, à la fin de 2021, on compte plus de 200 millions de travailleurs de compétences en Chine, soit 26% de la population active totale, qui s'élève à 650 millions de personnes. Parmi ces travailleurs de compétences, le nombre de talents munis de hautes qualifications dépasse 60 millions de personnes, soit 30% du chiffre total. En tant que député à la 14e Assemblée populaire nationale, Xia Li a soumis en mars 2023 une proposition évoquant le renforcement de la formation des talents de compétences en Chine. Pour lui, il fallait tout d'abord établir au niveau gouvernemental un concept bien ciblé pour ensuite élaborer des politiques en faveur de la formation professionnelle.
1: Les écoles, elles aussi, devraient renforcer les échanges avec les entreprises et les usines pour mieux savoir de quelles technologies et de quelles sortes de talents on a besoin dans la pratique et ainsi lancer une coopération plus efficace avec elles. Il ne faut non plus oublier la formation dirigée par le concepteur au sein de l'entreprise. Cela est, à mon avis, la formation la plus économique parce qu'elle est orientée directement vers la production.
0: Face à l'essor de l'intelligence artificielle, Xia Li avoue un sentiment de crise, mais il affirme le rôle toujours indispensable des ouvriers qualifiés dans l'assemblage des équipements de précision.
1: Une machine-outil n'arrivera jamais à fabriquer une machine dont la précision est plus élevée que celle de cette machine-outil. Elle n'est point compétente de réaliser cette tâche, le rôle de l'homme est illustré à ce moment. Nous fabriquons des produits issus de recherches scientifiques qui sont souvent en forme originale et distincte. Les machines sont parfois incapables de faire ce genre de produits. On a encore besoin des ouvriers compétents pour réaliser l'assemblage et l'ajustage.
0: Un ouvrier de compétence devait se munir d'un esprit de dévouement, d'une capacité d'apprendre et du sens de responsabilité, d'après Xia Li. Il souhaite apprendre de nouvelles connaissances auprès des jeunes ouvriers au temps de la révolution industrielle, tout en s'efforçant de leur transmettre ses compétences traditionnelles.
1: Nous devons certainement nous adapter à l'évolution de l'époque au lieu d'y être réfractaires. Les jeunes ouvriers sont bien intelligents et ils grandissent beaucoup plus vite que ma génération. En général, au bout de 3 à 5 ans, ils sont capables de réaliser un projet et après une dizaine d'années, ils dirigent déjà une équipe capable d'accomplir des projets assez importants. Ma tâche est de faire rayonner les compétences et de ne pas les laisser disparaître.
0: On prend à présent une pause musicale et on se retrouve juste après pour la dernière partie de notre émission consacrée aux courtes chinoises.

0: Merci de nous rejoindre dans Classico. C'est le moment de suivre notre rubrique Le chinois au quotidien.
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0: Bonjour à tous, bienvenue dans notre cours de chinois au quotidien, c'est Xiaotai.
1: Salut Xiaotai, moi c'est toujours Thomas, votre apprenti étudiant en chinois. Et je crois que la dernière fois nous avons parlé d'achat par téléphone, taille. Donc le plus important ça va être de réviser les phrases du cours précédent. Alors la première phrase c'était « Je veux commander une pizza ». Comment tu dis ça en chinois ?
0: 我要订个比萨饼.
1: Comment puis-je payer ? Alors, comment on dit ça en chinois, Tai ?
0: 怎么付钱呢?
1: Une nouvelle phrase, vous pouvez payer à la livraison.
0: 您可以货到付款.
1: Encore une phrase et une dernière, donnez-moi une heure.
0: 您说个时间.
1: Allez, on se réécoute les dialogues en entier de la dernière fois.
2: 喂,你好,我要订一个比萨饼。大的还是小的? 大的,怎么付钱呢?
3: 可以货到付款。请送到北京大学西门吧。好的。您几点能送到?
2: 你说一个时间。大概12点吧。
1: Bon allez, la révision s'arrête là, c'est le moment de passer aux nouvelles phrases du jour où je crois qu'on va parler de vêtements. Alors comme d'habitude, Xiaotai va vous donner les phrases en chinois, je vais les traduire en français et puis on va commencer les exercices.
0: 我想买一件旗袍。
1: Je veux acheter une qipao.
0: 这是什么料子的?
1: C'est en quel tissu?
0: 蓝色的好还是黄色的好?
1: Quelle est la mieux, la bleue ou la jaune?
0: 能试试吗?
1: Je peux l'essayer?
0: 能打折吗?
1: Pouvez-vous me faire une réduction? Allez, quand je rentre en France, je voudrais ramener à ma mère un truc bien pékinois, une qipao. Eh bien, c'est une robe fendue des deux côtés. C'est une robe traditionnelle chinoise d'origine manchou qui permet aux femmes de montrer pleinement sa féminité.
0: Quand tu te trouves dans le magasin, tu peux dire au vendeur « 我想买一件旗袍. » « 我 » Je n'ai pas la peine de répéter.
1: Ok, wow.
0: « 想 » Vouloir.
1: « 想 »
0: « 买 » Acheter.
1: « 买 »
0: 一件旗袍, c'est une robe fendue des deux côtés, une robe chinoise.
1: Voilà, 旗袍, qui se traduit en français par robe fendue des deux côtés. Mais maintenant, on a tendance à utiliser directement sa prononciation en chinois, c'est-à-dire qu'on n'utilise plus robe fendue des deux côtés, on dit directement 旗袍. La phrase en entier, Tai.
0: 我想买一件旗袍. Ok, maintenant, on va écouter le premier dialogue.
2: 你要买什么衣服?
3: 我想买一件旗袍.
1: Et je veux demander en quel tissu est cette robe. Alors comment dit-on ça en chinois, Tai?
0: Tu peux dire 这是什么料子的? 这, ce.
1: 这.
0: 是 veut dire être.
1: 是.
0: 什么 veut dire quel.
1: 什么.
0: 料子, tissu.
1: 料子.
0: 这是什么料子的?
1: Qui veut dire quel est ce tissu? Bon, on s'écoute le dialogue.
3: 这是什么料子的?
2: 真丝的.
1: Voilà, on vient d'écouter le dialogue. Il me semble que le vendeur répond « C'est de la soie ». Alors, comment on dit le mot « soie » en chinois, Tai ?
0: Jensi.
1: Jensi. Une nouvelle phrase, mais de quelle couleur faut-il l'acheter, le bleu ou la jaune ?
0: Bon, là, tu peux demander l'avis de tes amis chinois. Sinon, tu peux aussi décrire au vendeur ta mère, c'est-à-dire sa couleur de peau, son style, ses préférences quant aux couleurs. Tu peux ainsi demander 蓝色的好还是黄色的好? 蓝色的, le bleu.
1: 蓝色的.
0: 还是 veut dire où?
1: 还是.
0: 黄色的, le jaune.
1: 黄色的.
0: 好 veut dire mieux, meilleur.
1: 好.
0: Donc la phrase au complet, 蓝色的好还是黄色的好? Ok, on va écouter le troisième dialogue.
3: 蓝色的好还是黄色的好?
2: 蓝色的更适合您.
1: Voilà, il me semble que dans ce dialogue, le vendeur répond au potentiel acheteur, le bleu vous va mieux. Comment dit-on ça en chinois, Tai?
0: 蓝色的更适合.

0: Onion.
1: Voilà, et on aura compris que l'ansud, ça veut dire...
0: Le bleu.
1: Ok, on est d'accord. Bon, je crois que tu vas m'apprendre une autre phrase. C'est quand même important d'essayer les vêtements. Alors, comment dit-on ça en chinois? Je peux l'essayer.
0: 我能试试吗?
1: 我能试试吗?
0: 我能试试吗? 我, bien sûr, c'est je.
1: Wow.
0: 能, pouvoir.
1: 能.
0: 试试, essayer.
1: 试试.
0: 我能试试吗?
1: Bon, on s'écoute tout de suite le dialogue 4.
2: 能试试吗?
3: 您穿什么号的?
2: 中号的.
1: Allez, dans les phrases que nous venons d'entendre, on a bien sûr entendu « je peux l'essayer » et il y avait deux autres phrases. Alors la deuxième phrase, c'était « quelle est votre taille ?» Comment dire ça en chinois?
0: 您穿什么号的?
1: Voilà, et la réponse de la femme, c'était « je suis de taille moyenne ». Alors comment dit-on « moyenne taille » ?
0: 中号的.
1: Ok, bon, ça y est, le tissu choisi, la robe également, bref, tout va bien, mais j'aimerais bien sûr qu'on me fasse une petite réduction, comment demander ça en chinois, taille.
0: Bon, alors soit je te propose d'écouter d'abord le dialogue 5 dans lequel tu vas trouver les réponses.
2: 多少钱?
3: 980元.
2: 太贵了,能打折吗?
3: 可以打9折.
0: Alors Thomas, mon étudiant, as-tu saisi quelque chose de ce dialogue?
1: Je pense, ouais, mais alors le mieux, c'est que tu répètes les phrases une fois en chinois et que je les répète, moi, en français.
0: D'accord. 多少钱?
1: Ça fait combien?
0: 980元.
1: 980.
0: 太贵了.
1: C'est très cher.
0: 能打折吗?
1: Est-ce que vous pouvez me faire une réduction?
0: 可以打九折.
1: 10% de réduction.
0: Ok, maintenant je propose qu'on révise un peu les phrases clés d'aujourd'hui avant de repasser les dialogues au complet.
1: Voilà, alors on va s'écouter les phrases. Je veux acheter une qipao.
0: 我想买一件旗袍.
1: C'est en quel tissu?
0: 这是什么料子的?
1: Lequel est le mieux? Le bleu ou la jaune?
0: 蓝色的好还是黄色的好?
1: Est-ce que je peux l'essayer?
0: 能试试吗?
1: Est-ce que vous pouvez me faire une petite réduction?
0: ?能打折吗?
1: Ok, allez, on se réécoute les dialogues en complet, donc avant de passer à notre rubrique ABC de la culture chinoise.
3: 你要买什么衣服?
2: 我想买一件旗袍。这是什么料子的?
3: 真丝的。
2: 蓝色的好还是黄色的好?
3: 蓝色的更适合您。
2: 能试试吗?
3: 您穿什么号的?
2: 中号的。 多少钱?
3: 980元.
2: 太贵了,能打折吗?
3: 可以打9折.
0: C'est tout ce qu'on a appris aujourd'hui. Passons maintenant à la rubrique ABC de la culture chinoise.
1: Voilà, aujourd'hui il sera question de couleur. On sait que le rouge est une couleur très appréciée par les Chinois parce qu'il incarne le bonheur, la joie. Lors des fêtes, on accroche partout des lanternes rouges en fait aux maisons, au plafond. Il y en a partout dans la rue. Lors des mariages, des cérémonies heureuses, la fiancée porte également un vêtement rouge, des chaussures rouges, et le palanquin pour la transporter est aussi généralement de couleur écarlate. Le rouge est en même temps un signe de réussite, et si quelqu'un se trouve dans une situation favorable, on dit taille.
0: Zaohong.
1: Voilà, et si on le traduit mot à mot, ça veut dire marcher vers le rouge.
0: Et la personne qui a la faveur du chef est nommée Hongren.
1: Voilà, ça veut dire la personne rouge.
0: Le fait de distribuer le profit est appelé fenhong.
1: Voilà, distribuer le rouge.
0: Le rouge incarne aussi la beauté. On qualifie le visage d'une belle femme hongyan.
1: Par contre, en Occident, le rouge porte une signification toute différente et relativement péjorative. On le lit souvent au feu, à l'enfer, au sang, toute une symbolique qui nous vient des temps moyenâgeux. Il symbolise également la cruauté, ou bien sûr, le rouge, c'est la couleur du sang.
0: Voilà une preuve de plus de la différence culturelle.
1: Tout à fait. Salut Tai et à la prochaine.
0: Salut Thomas, à la prochaine fois.

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0: Le président américain Donald Trump affirme que des responsables américains et iraniens ont échangé des informations par l'intermédiaire de médiateurs. Lors d'un point de presse, il a déclaré que les États-Unis remporteraient très bientôt la guerre contre l'Iran. Les prochaines discussions devraient porter sur une version amendée de la dernière proposition de trêve iranienne que Donald Trump a rejetée samedi. Le président américain a également démenti une information selon laquelle il aurait proposé à l'Iran un allègement des sanctions et l'accès à des fonds gelés en échange de concessions sur le nucléaire. Le ministre iranien des Affaires étrangères, Sayed Abbas Araghchi, se trouve à New York après avoir participé à l'Assemblée générale des Nations unies. Il a déclaré que l'Iran devrait recevoir la réponse des États-Unis à sa dernière proposition, ainsi que les conditions pour rétablir le trafic dans le détroit d'Hormuz. Le Conseil de sécurité de l'ONU a été informé de la recrudescence des actes de violence commis par les colons et des démolitions en Cisjordanie occupée, alors que la dernière journée de la semaine de haut niveau de l'Assemblée générale des Nations unies à New York. Lundi, le secrétaire général de l'ONU, Antonio Guterres, a également déclaré que le racisme continuait d'empoisonner les sociétés.
1: La violence en Cisjordanie était l'un des principaux sujets abordés par les dirigeants lors de l'Assemblée générale des Nations unies à New York. Mais lorsque le Premier ministre israélien Benjamin Netanyahou s'est adressé à ses homologues, il a imputé la violence des colons à des délinquants mineurs. Lundi, au Conseil de sécurité de l'ONU, l'envoyé spécial par intérim de l'ONU pour la paix au Moyen-Orient a déclaré aux membres que du 13 juin au 18 septembre, 32 Palestiniens, dont 9 enfants, avaient été tués en Cisjordanie lors d'opérations des forces de sécurité israéliennes, d'échanges de tirs, d'attaques de colons et d'autres incidents. Il a précisé que 3 d'entre eux avaient été tués par des frappes aériennes et 29 par des balles réelles.
2: Les décisions prises par le gouvernement israélien visant à renforcer le contrôle administratif et territorial d'Israël sur la Cisjordanie sont extrêmement préoccupantes. Ces mesures risquent de contribuer à l'expansion des colonies et à la spoliation des Palestiniens de leurs biens. Elles affaiblissent également l'autorité palestinienne, enfreignent les accords existants et constituent une violation des obligations découlant du droit international, tout en compromettant gravement les perspectives d'une solution négociée à 2 États.
1: Lundi également, l'ONU a organisé une réunion de haut niveau à l'occasion du 25e anniversaire de la déclaration de Durban de 2001. Selon l'ONU, cette conférence, qui a abordé les moyens de lutter contre le racisme, a jeté les bases d'une grande partie du travail mené aujourd'hui contre la discrimination. Le secrétaire général, qui s'est longuement exprimé sur l'intelligence artificielle au cours de cette semaine de haut niveau, a profité de son discours de lundi pour appeler les dirigeants du secteur technologique à redoubler d'efforts afin de garantir que leur plateforme lutte contre les préjugés.
2: Les entreprises technologiques doivent identifier, atténuer et corriger les biais présents dans les systèmes d'intelligence artificielle et veiller à ce que les technologies numériques favorisent l'égalité, l'inclusion et la justice numérique plutôt que de les compromettre.
1: Lundi a également été marqué par les derniers discours prononcés devant l'Assemblée générale, notamment celui de la RPDC, dont le vice-ministre des Affaires étrangères a critiqué les États-Unis, le Japon et la République de Corée pour avoir exacerbé les tensions en Asie.
2: La menace militaire que représentent le Japon, les États-Unis et la République de Corée dépasse tout précédent et continue de battre des records en termes d'ampleur, d'intensité, de nature et de dangerosité, créant une instabilité dans la péninsule coréenne d'un niveau sans précédent par rapport aux années précédentes.
1: La semaine de haut niveau touche à sa fin sans qu'aucun accord n'ait été signé ni qu'aucune résolution n'ait été trouvée aux conflits importants. Des discussions ont eu lieu concernant le conflit en Iran. Mais les États-Unis ont rapidement rejeté un plan proposé par le ministre iranien des Affaires étrangères visant à rouvrir le détroit d'Hormuz. Comme l'a souligné le secrétaire général, les divergences entre les grandes puissances s'accentuent, même sur une question telle que l'intelligence artificielle. Cela rend la tâche de son successeur d'autant plus difficile alors que la tension ici à New York se tourne vers la course à la présidence de l'ONU.
0: Le représentant permanent de la Chine auprès des Nations Unies, Fu Cong, a appelé à une action urgente pour apaiser la crise humanitaire à Gaza et empêcher que la situation ne se détériore.
2: Fu Cong a mis l'accent sur 3 priorités essentielles pour Gaza. Empêcher l'effondrement de la Cisjordanie, améliorer les conditions humanitaires et parvenir à une solution à 2 États. Il a averti que l'expansion des colonies et les violences commises par les colons compromettent de plus en plus les perspectives d'un État palestinien indépendant. Il a également exhorté Israël à respecter

0: et ses engagements en matière de cessez-le-feu, à mettre fin aux opérations militaires à Gaza et à permettre l'accès humanitaire. Il a souligné que les efforts internationaux ne doivent pas s'arrêter après les débats de la dernière session de l'Assemblée générale des Nations unies. Il a déclaré que Beijing continuerait à œuvrer en faveur d'une résolution politique globale de la question palestinienne.
1: La communauté internationale devrait intensifier ses efforts et prendre des mesures décisives pour redynamiser les perspectives politiques de la solution à deux États. Toutes les parties doivent rejeter toute tentative visant à modifier la composition territoriale et démographique de la Palestine, ainsi que toute action unilatérale susceptible de saper les fondements de la solution à deux États. Nous soulignons l'importance du principe selon lequel les Palestiniens gouvernent la Palestine, afin de promouvoir une gouvernance efficace dans les territoires et de contribuer à la reconstruction de Gaza. Toute action entreprise par la communauté internationale concernant la question palestinienne doit soutenir la solution à deux États et non la compromettre.
2: Comment garantir que les droits humains s'appliquent à tous, quel que soit le poids politique d'un pays? Cette question est au centre d'une rencontre organisée à Genève en marge de la 63e session du Conseil des droits de l'homme des Nations Unies. Parmi les participants, l'ancien président équatorien Rafael Correa et l'expert indépendant de l'ONU, Jorge Gatrugalos.
3: Plus de 200 personnes ont assisté à Genève à cette rencontre consacrée à la décolonisation des droits humains. Derrière cette expression, une question, ces droits sont-ils définis et appliqués de façon égale pour tous les peuples?
4: Les droits humains ne peuvent pas être un patrimoine de l'Occident. Ils doivent être pour toute l'humanité. Donc, maintenant, il y a vraiment une inclination très forte vers les valeurs occidentales et en méprisant les valeurs des autres civilisations. Donc, on doit envisager les droits de l'homme comme des valeurs universelles et prendre en compte toutes sortes de civilisations, toutes sortes de cultures.
3: L'ancien président équatorien pointe aussi ce qu'il considère comme un double standard dans la réponse internationale aux crises, une dénonciation reprise par d'autres participants qui ont évoqué les guerres, les mesures économiques coercitives et l'usage politique de la justice. Et cela, malgré l'une des grandes conquêtes de la décolonisation, l'affirmation dans le droit international du droit des peuples à disposer d'eux-mêmes.
5: La décolonisation a changé tout ça. Il a imposé un nouveau concept de droits humains fondé sur la détermination des peuples. Il est vraiment très caractéristique que ce droit que mettons cette interfondation des droits internationaux, le droit de détermination des peuples a été absent dans les chartes des États-Unis, exactement parce que le grand empire français et britannique ne voulait pas l'inclure. Donc, la décolonisation était une lutte aussi pour la transformation du droit international, pour devenir plus égalitaire, pour établir aussi ce qu'on appelle maintenant la souveraineté égalitaire des nations.
3: Pour les participants, cette égalité entre les États doit se traduire dans la gouvernance mondiale. Ils appellent à rééquilibrer les rapports de force alors que les pays émergents occupent une place croissante sur la scène internationale.
6: La Chine actuellement montre l'initiative de la gouvernance globale qui est extrêmement intéressante parce qu'elle est émancipatrice et on voit qu'elle fait ses effets avec le Belt and Road et puis on voit qu'elle a aussi des résultats très impressionnants au niveau de l'Afrique. Mais au sein même de sa propre nation. Le fait d'avoir voulu construire des ponts entre les villes les plus importantes de la Chine et les villes les plus marginalisées à l'époque de la Chine, bah, ça fait que la Chine aujourd'hui soit, à mon avis, la plus grande puissance mondiale, en tout cas économique. Et dans ce sens-là, reproduire ceci au niveau mondial, c'est vraiment très intéressant et très important pour que l'on puisse aller de l'avant.
3: Cette première rencontre à Genève ne sera probablement pas la dernière. Ses promoteurs veulent inscrire la discussion dans la durée et faire remonter les propositions des participants jusqu'aux instances internationales.
2: Le 29 septembre 1972, il y a 54 ans aujourd'hui, les gouvernements chinois et japonais ont signé la déclaration conjointe sino-japonaise. Alors que les relations bilatérales se trouvent une nouvelle fois dans une situation grave, le porte-parole du ministère chinois des Affaires étrangères, Guo Jiaquan, a déclaré mardi que cette détérioration résultait d'une grave atteinte aux fondements politiques de ces relations. La Chine exhorte les dirigeants japonais à réfléchir à leurs erreurs et à les corriger.
7: La tâche urgente pour le Japon est de corriger sans délai les propos et les actes erronés de ses dirigeants concernant la question de Taïwan. La tâche importante est d'adopter une attitude correcte vis-à-vis de l'histoire. Et la tâche fondamentale est de développer une perception objective et rationnelle de la Chine. En ce jour d'une grande importance historique, nous exhortons une nouvelle fois les dirigeants japonais actuels à réfléchir sérieusement à leurs erreurs et à les corriger, ainsi qu'à prendre des mesures concrètes pour revenir à l'esprit initial et au point de départ des quatre documents politiques.
2: Le Conseil chinois pour la promotion du commerce international affirme que la rencontre entre le président Xi Jinping et le président Donald Trump a apporté davantage de certitude à la coopération commerciale et économique entre la Chine et les États-Unis.
7: La porte-parole Wang Wenchui a déclaré aux journalistes que l'indice des tensions commerciales du Conseil chinois pour la promotion du commerce international pour le mois de juillet montrer que les États-Unis enregistraient le niveau le plus élevé de tensions commerciales avec la Chine parmi les pays couverts par l'indice. Mais dans le même temps, les entreprises américaines ont manifesté un vif intérêt pour le prochain sommet des PDG de l'APEC 2026 qui se tiendra en novembre. À ce jour, les États-Unis comptent le plus grand nombre d'entreprises enregistrées parmi toutes les économies de l'APEC. Selon la porte-parole du Conseil, cela souligne l'intérêt constant du monde des affaires américains pour la coopération économique en Asie-Pacifique et reflète les liens étroits entre la Chine et les États-Unis au niveau des chaînes industrielles et d'approvisionnement. Elle a également indiqué que les chefs d'entreprise des deux pays avaient réagi positivement à la rencontre entre les deux présidents.
3: Les milieux d'affaires des deux pays estiment généralement que la visite historique du président Xi Jinping aux États-Unis, ainsi que l'important consensus auquel sont parvenus les deux dirigeants, joueront un rôle crucial pour orienter et guider la coopération commerciale entre les deux pays. Cela a considérablement renforcé la confiance des entreprises des deux pays dans l'approfondissement de leur coopération et la recherche de résultats mutuellement bénéfiques.
2: Profitant des opportunités offertes par la politique chinoise de droits de douane nuls pour l'Afrique, la première cargaison de cocon de verre à soie, traitée thermiquement en provenance de Zambie et à destination de la Chine, a récemment quitté Mpika dans la province de Muchinga.
8: Ces cocons de verre à soie exportés vers la Chine sont produits par la société Mpika Sériculture en Zambie. Celle-ci a mis en place une chaîne industrielle locale intégrant la culture du mûrier, l'élevage des verres à soie, la transformation, la formation technique et l'exportation. Ce projet stimule non seulement les exportations agricoles et les recettes en devises de la Zambie, mais crée également des emplois et des opportunités génératrices de revenus, illustrant ainsi le renforcement et la consolidation d'une coopération pragmatique et mutuellement bénéfique entre la Chine et la Zambie. La politique chinoise de droits de douane nuls pour l'Afrique, officiellement mise en œuvre le 1er mai 2026, a considérablement réduit les coûts d'accès des produits africains au marché chinois. Elle permet aux produits africains de qualité d'atteindre les foyers chinois plus rapidement, plus facilement et à moindre coût, tout en offrant à l'Afrique de vastes perspectives pour accroître ses exportations et l'emploi local. Ces dernières années, la coopération économique et commerciale sino-africaine n'a cessé de s'approfondir. La Chine a progressivement ouvert davantage son marché à l'Afrique, créant ainsi des conditions et des opportunités plus favorables pour l'accès au marché chinois de produits agricoles de qualité en provenance de pays africains dont la Zambie.

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10: Bonjour à toutes et à tous. Bienvenue dans notre nouvelle émission musicale On connaît la chanson. Dans l'émission d'aujourd'hui, je vous propose des chansons chinoises. Tout d'abord, voici Petites étoiles, Xiao Xing Xing, Ma lumière, Wo de Guang, interprétée par la chanteuse chinoise Huang Ya Li.

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Vous écoutez On connaît la chanson, aujourd'hui je vous propose une chanson chinoise. Yang Qianxi est un jeune chanteur chinois. Il a interprété la chanson dédiée aux Jeux Olympiques d'hiver de Beijing 2022. Voici Ensemble vers le futur, 一起向未来.

C'est de la chanson Ensemble vers le futur, 一起向未来 interprétée par 易烊千玺。Rue propose encore des chansons de ce jeune chanteur, Dans l'immensité du ciel et de la mer, 海阔天空, et Flocons de neige, 雪花。

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Vous écoutez On connaît la chanson. Tout de suite, des chansons de Zhou Shen, chanteur chinois. Il a une voix très claire. On écoute Il fait du vent, 起风了, Grand poisson, 大鱼, et La lumière, 光亮.

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0: Vous écoutez On connaît la chanson. Notre émission d'aujourd'hui touche à sa fin. Dans la dernière partie, nous allons écouter Mon rêve, 我的梦 et Si c'est l'amour, 如果这就是爱情. Merci de votre fidélité. À la prochaine.
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0: Le président américain Donald Trump affirme que des responsables américains et iraniens ont échangé des informations par l'intermédiaire de médiateurs. Lors d'un point de presse, il a déclaré que les États-Unis remporteraient très bientôt la guerre contre l'Iran. Les prochaines discussions devraient porter sur une version amendée de la dernière proposition de trêve iranienne que Donald Trump a rejetée samedi. Le président américain a également démenti une information selon laquelle il aurait proposé à l'Iran un allègement des sanctions et l'accès à des fonds gelés en échange de concessions sur le nucléaire. Le ministre iranien des Affaires étrangères, Sayed Abbas Araghchi, se trouve à New York après avoir participé à l'Assemblée générale des Nations unies. Il a déclaré que l'Iran devrait recevoir la réponse des États-Unis à sa dernière proposition, ainsi que les conditions pour rétablir le trafic dans le détroit d'Hormuz. Le Conseil de sécurité de l'ONU a été informé de la recrudescence des actes de violence commis par les colons et des démolitions en Cisjordanie occupée, alors que la dernière journée de la semaine de haut niveau de l'Assemblée générale des Nations unies à New York. Lundi, le secrétaire général de l'ONU, Antonio Guterres, a également déclaré que le racisme continuait d'empoisonner les sociétés.
1: La violence en Cisjordanie a été l'un des principaux sujets abordés par les dirigeants lors de l'Assemblée générale des Nations unies à New York. Mais lorsque le Premier ministre israélien Benjamin Netanyahou s'est adressé à ses homologues, il a imputé la violence des colons à des délinquants mineurs. Lundi, au Conseil de sécurité de l'ONU, l'envoyé spécial par intérim de l'ONU pour la paix au Moyen-Orient a déclaré aux membres que du 13 juin au 18 septembre, 32 Palestiniens, dont 9 enfants, avaient été tués en Cisjordanie lors d'opérations des forces de sécurité israéliennes, d'échanges de tirs, d'attaques de colons et d'autres incidents. Il a précisé que 3 d'entre eux avaient été tués par des frappes aériennes et 29 par des balles réelles.
2: Les décisions prises par le gouvernement israélien visant à renforcer le contrôle administratif et territorial d'Israël sur la Cisjordanie sont extrêmement préoccupantes. Ces mesures risquent de contribuer à l'expansion des colonies et à la spoliation des Palestiniens de leurs biens. Elles affaiblissent également l'autorité palestinienne, enfreignent les accords existants et constituent une violation des obligations découlant du droit international, tout en compromettant gravement les perspectives d'une solution négociée à 2 États.
1: Lundi également, l'ONU a organisé une réunion de haut niveau à l'occasion du 25e anniversaire de la déclaration de Durban de 2001. Selon l'ONU, cette conférence, qui a abordé les moyens de lutter contre le racisme, a jeté les bases d'une grande partie du travail mené aujourd'hui contre la discrimination. Le secrétaire général, qui s'est longuement exprimé sur l'intelligence artificielle au cours de cette semaine de haut niveau, a profité de son discours de lundi pour appeler les dirigeants du secteur technologique à redoubler d'efforts afin de garantir que leur plateforme lutte contre les préjugés.
2: Les entreprises technologiques doivent identifier, atténuer et corriger les biais présents dans les systèmes d'intelligence artificielle et veiller à ce que les technologies numériques favorisent l'égalité, l'inclusion et la justice numérique plutôt que de les compromettre.
1: Lundi a également été marqué par les derniers discours prononcés devant l'Assemblée générale, notamment celui de la RPDC, dont le vice-ministre des Affaires étrangères a critiqué les États-Unis, le Japon et la République de Corée pour avoir exacerbé les tensions en Asie.
2: La menace militaire que représentent le Japon, les États-Unis et la République de Corée dépasse tout précédent et continue de battre des records en termes d'ampleur, d'intensité, de nature et de dangerosité, créant une instabilité dans la péninsule coréenne d'un niveau sans précédent par rapport aux années précédentes.
1: La semaine de haut niveau touche à sa fin sans qu'aucun accord n'ait été signé ni qu'aucune résolution n'ait été trouvée aux conflits importants. Des discussions ont eu lieu concernant le conflit en Iran. Mais les États-Unis ont rapidement rejeté un plan proposé par le ministre iranien des Affaires étrangères visant à rouvrir le détroit d'Hormuz. Comme l'a souligné le secrétaire général, les divergences entre les grandes puissances s'accentuent, même sur une question telle que l'intelligence artificielle. Cela rend la tâche de son successeur d'autant plus difficile alors que l'attention ici à New York se tourne vers la course à la présidence de l'ONU.
0: Le représentant permanent de la Chine auprès des Nations Unies, Fu Cong, a appelé à une action urgente pour apaiser la crise humanitaire à Gaza et empêcher que la situation ne se détériore.
2: Fu Cong a mis l'accent sur 3 priorités essentielles pour Gaza. Empêcher l'effondrement de la Cisjordanie, améliorer les conditions humanitaires et parvenir à une solution à 2 États. Il a averti que l'expansion des colonies et les violences commises par les colons compromettent de plus en plus les perspectives d'un État palestinien indépendant. Il a également exhorté Israël à respecter ses engagements en matière de cessez-le-feu, à mettre fin aux opérations militaires à Gaza et à permettre l'accès humanitaire. Il a souligné que les efforts internationaux ne doivent pas s'arrêter après les débats de la dernière session de l'Assemblée générale des Nations unies. Il a déclaré que Beijing continuerait à œuvrer en faveur d'une résolution politique globale de la question palestinienne.
1: La communauté internationale devrait intensifier ses efforts et prendre des mesures décisives pour redynamiser les perspectives politiques de la solution à deux États. Toutes les parties doivent rejeter toute tentative visant à modifier la composition territoriale et démographique de la Palestine, ainsi que toute action unilatérale susceptible de saper les fondements de la solution à deux États. Nous soulignons l'importance du principe selon lequel les Palestiniens gouvernent la Palestine, afin de promouvoir une gouvernance efficace dans les territoires et de contribuer à la reconstruction de Gaza. Toute action entreprise par la communauté internationale concernant la question palestinienne doit soutenir la solution à deux États et non la compromettre.
0: Comment garantir que les droits humains s'appliquent à tous, quel que soit le poids politique d'un pays? Cette question est au centre d'une rencontre organisée à Genève en marge de la 63e session du Conseil des droits de l'homme des Nations Unies. Parmi les participants, l'ancien président équatorien Rafael Correa et l'expert indépendant de l'ONU, Jorge Gatrugalos.
3: Plus de 200 personnes ont assisté à Genève à cette rencontre consacrée à la décolonisation des droits humains. Derrière cette expression, une question: ces droits sont-ils définis et appliqués de façon égale pour tous les peuples?
4: Les droits humains ne peuvent pas être un patrimoine de l'Occident. Ils doivent être pour toute l'humanité. Donc, maintenant, il y a vraiment une inclination très forte vers les valeurs occidentales et en méprisant les valeurs des autres civilisations. Donc, on doit envisager les droits de l'homme comme des valeurs universelles et prendre en compte toutes sortes de civilisations, toutes sortes de cultures.
3: L'ancien président équatorien pointe aussi ce qu'il considère comme un double standard dans la réponse internationale aux crises, une dénonciation reprise par d'autres participants qui ont évoqué les guerres, les mesures économiques coercitives et l'usage politique de la justice. Et cela, malgré l'une des grandes conquêtes de la décolonisation, l'affirmation dans le droit international du droit des peuples à disposer d'eux-mêmes.
5: La décolonisation a changé tout ça. Il a imposé un nouvel concept de droits humains fondé sur la détermination des peuples. Il est vraiment très caractéristique que ce droit qui mettra cette interfondation des droits internationaux, le droit de détermination des peuples, a été absent dans les chartes des États-Unis, exactement parce que le grand empire français et britannique ne voulait pas l'inclure. Donc, la décolonisation était une lutte aussi pour la transformation du droit international, pour devenir plus égalitaire, pour établir aussi ce qu'on appelle maintenant la souveraineté égalitaire des nations.
3: Pour les participants, cette égalité entre les États doit se traduire dans la gouvernance mondiale. Ils appellent à rééquilibrer les rapports de force, alors que les pays émergents occupent une place croissante sur la scène internationale.
6: La Chine actuellement montre l'initiative de la gouvernance globale qui est extrêmement intéressante parce qu'elle est émancipatrice et on voit qu'elle fait ses effets avec le Belt and Road et puis on voit qu'elle a aussi des résultats très impressionnants au niveau de l'Afrique, mais au sein même de sa propre nation. Le fait d'avoir voulu construire des ponts entre les villes les plus importantes de la Chine et les villes les plus marginalisées à l'époque de la Chine, ça fait que la Chine aujourd'hui soit, à mon avis, la plus grande puissance mondiale, en tout cas économique. Et dans ce sens-là, reproduire ceci au niveau mondial, c'est vraiment très intéressant et très important pour que l'on puisse aller de l'avant.
3: Cette première rencontre à Genève ne sera probablement pas la dernière. Ses promoteurs veulent inscrire la discussion dans la durée et faire remonter les propositions des participants jusqu'aux instances internationales.
0: Le 29 septembre 1972, il y a 54 ans aujourd'hui, les gouvernements chinois et japonais ont signé la déclaration conjointe sino-japonaise. Alors que les relations bilatérales se trouvent une nouvelle fois dans une situation grave, le porte-parole du ministère chinois des Affaires étrangères, Guo Jiaquan, a déclaré mardi que cette détérioration résultait d'une grave atteinte aux fondements politiques de ces relations. La Chine exhorte les dirigeants japonais à réfléchir à leurs erreurs et à les corriger.
7: La tâche urgente pour le Japon est de corriger sans délai les propos et les actes erronés de ses dirigeants concernant la question de Taïwan. La tâche importante est d'adopter une attitude correcte vis-à-vis de l'histoire. Et la tâche fondamentale est de développer une perception objective et rationnelle de la Chine. En ce jour d'une grande importance historique, nous exhortons une nouvelle fois les dirigeants japonais actuels à réfléchir sérieusement à leurs erreurs et à les corriger, ainsi qu'à prendre des mesures concrètes pour revenir à l'esprit initial et au point de départ des quatre documents politiques.
0: Le Conseil chinois pour la promotion du commerce international affirme que la rencontre entre le président Xi Jinping et le président Donald Trump a apporté davantage de certitude à la coopération commerciale et économique entre la Chine et les États-Unis.
7: La porte-parole Wang Wenchuai a déclaré aux journalistes que l'indice des tensions commerciales du Conseil chinois pour la promotion du commerce international pour le mois de juillet montrer que les États-Unis enregistraient le niveau le plus élevé de tensions commerciales avec la Chine parmi les pays couverts par l'indice. Mais dans le même temps, les entreprises américaines ont manifesté un vif intérêt pour le prochain sommet des PDG de l'APEC 2026 qui se tiendra en novembre. À ce jour, les États-Unis comptent le plus grand nombre d'entreprises enregistrées parmi toutes les économies de l'APEC. Selon la porte-parole du Conseil, cela souligne l'intérêt constant du monde des affaires américains pour la coopération économique en Asie-Pacifique et reflète les liens étroits entre la Chine et les États-Unis au niveau des chaînes industrielles et d'approvisionnement. Elle a également indiqué que les chefs d'entreprise des deux pays avaient réagi positivement à la rencontre entre les deux présidents.
3: Les milieux d'affaires des deux pays estiment généralement que la visite historique du président Xi Jinping aux États-Unis, ainsi que l'important consensus auquel sont parvenus les deux dirigeants, joueront un rôle crucial pour orienter et guider la coopération commerciale entre les deux pays. Cela a considérablement renforcé la confiance des entreprises des deux pays dans l'approfondissement de leur coopération et la recherche de résultats mutuellement bénéfiques.
0: Profitant des opportunités offertes par la politique chinoise de droits de douane nuls pour l'Afrique, la première cargaison de cocons de verre à soie traitée thermiquement en provenance de Zambie et à destination de la Chine a récemment quitté Mpika dans la province de Muchinga.
1: Ces cocons de verre à soie exportés vers la Chine sont produits par la société Mpika Sériculture en Zambie. Celle-ci a mis en place une chaîne industrielle locale intégrant la culture du mûrier, l'élevage des verres à soie, la transformation, la formation technique et l'exportation. Ce projet stimule non seulement les exportations agricoles et les recettes en devises de la Zambie, mais crée également des emplois et des opportunités génératrices de revenus, illustrant ainsi le renforcement et la consolidation d'une coopération pragmatique et mutuellement bénéfique entre la Chine et la Zambie. La politique chinoise de droits de douane nuls pour l'Afrique, officiellement mise en œuvre le 1er mai 2026, a considérablement réduit les coûts d'accès des produits africains au marché chinois. Elle permet aux produits africains de qualité d'atteindre les foyers chinois plus rapidement, plus facilement et à moindre coût, tout en offrant à l'Afrique de vastes perspectives pour accroître ses exportations et l'emploi local. Ces dernières années, la coopération économique et commerciale sino-africaine n'a cessé de s'approfondir. La Chine a progressivement ouvert davantage son marché à l'Afrique, créant ainsi des conditions et des opportunités plus favorables pour l'accès au marché chinois de produits agricoles de qualité en provenance de pays africains dont la Zambie.

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9: Bonjour à toutes et à tous, bienvenue dans notre émission Carnet de route. Aujourd'hui, nous allons faire une véritable immersion au cœur de l'une des provinces les plus poétiques et les plus riches en histoire de toute la Chine, la province du Jiangxi. Cette province évoque souvent des paysages de montagnes sacrées enveloppées de brumes ou des routes bucoliques bordées de plantations de thé vert à perte de vue. Mais ce que l'on sait moins, c'est que cette terre, elle perce d'une quantité

0: personnalité phénoménale de génie littéraire, de philosophe majeur et de maître spirituel qui ont façonné la civilisation orientale. Alors, pour nous lancer dans cette découverte, j'ai le plaisir d'accueillir mon collègue Rogo. Bonjour Rogo.
1: Bonjour Manon, bonjour à tous nos auditeurs. C'est une joie immense de parler du Jiangxi, car voyager dans cette province en visitant les demeures de ces célébrités historiques, sans doute la clé absolue pour comprendre, c'est que le lettré chinois appelait l'harmonie parfaite entre l'esprit, l'art et la nature.
0: D'accord, le Jiangxi a une particularité géographique et historique unique. Comme on vous disait, il combine l'esprit, l'art et la nature. Et Rogo, pouvez-vous nous présenter en quoi consiste sa particularité?
1: Le Jiangxi a une particularité géographique et historique unique. Traversé par des grands fleuves abritant le majestueux lac Puyang et le massif montagneux grandiose, le Jiangxi a offert pendant des siècles un refuge idéal pour la méditation, l'écriture et l'étude.
0: Et je crois que quand un touriste étranger choisit de s'éloigner des circuits standardisés, des mégapoles, pour emprunter, par exemple, la célèbre route du thé qui serpente à travers les contreforts du Jiangxi, il ne fait pas seulement une randonnée, il entre dans le paysage même qui a inspiré des œuvres immortelles. Et Rogo, mais dites-moi, d'où vient l'idée nous emmener à visiter les anciennes demeures de ces grands hommes de la province du Jiangxi?
1: Visiter les anciennes demeures de ces grands hommes, c'est vivre un échange culturel d'une authenticité totale, une véritable décentration qui nous oblige à sortir de notre zone de confort pour voir le monde à travers les prismes de la poésie et de la sagesse ancienne.
0: D'accord, avant d'entamer notre itinéraire magique, on va d'abord marquer une petite respiration et ne quittez pas, la suite arrive tout de suite.

0: Merci de nous retrouver après la pause musicale. Aujourd'hui, nous allons faire une véritable immersion au cœur de l'une des provinces les plus poétiques et les plus riches en histoire de toute la Chine, la province du Jiangxi. Justement, Rogo, pour débuter notre itinéraire, il y a un nom qui résonne immédiatement à l'esprit de tous les amoureux de la littérature chinoise. C'est celui de Tao Yuanming. On le considère comme le père de la poésie pastorale. Mais Rogo, où peut-on retrouver sa trace et son cadre de vie dans le Jiangxi?
1: Ah bon, pour marcher sur le pas de Tao Yuanming, qui a vécu entre la fin de la dynastie Jin et les débuts des dynasties du sud et du nord, il faut se rendre au pied du mont Lu dans la région de Zhejiang. C'est ici, cher Manon, que se trouve son ancienne terre de retraite. Tao Yuanming est une figure absolument fascinante pour un public occidental, car sa vie incarne le choix radical de la liberté face aux contraintes sociales. Il était magistrat, un fonctionnaire impérial respecté, mais à l'âge de 40 ans, refusant de s'incliner devant la corruption et la superficialité de la cour, il a démissionné pour retourner vivre dans sa modeste demeure rurale, cultivant ses terres et ses chrysanthèmes.
0: Et comment est sa résidence?
1: Ah, sa résidence est reconstruite et préservée au fil des siècles dans le style traditionnel de la région, reflète une esthétique de la pauvreté volontaire et de la pureté. En visitant ce lieu, cher Manon, on comprend la naissance de son chef-d'œuvre, la source aux fleurs de péché, qui décrit une utopie paysanne cachée du monde où les gens vivent en paix, loin des guerres et des bureaucraties. C'est le triomphe de la simplicité quotidienne.
0: Mais qu'est-ce qui peut nous inspirer à travers la visite de sa demeure?
1: Cette demeure nous enseigne que le bonheur réside dans la contemplation des choses simples. Les chants des oiseaux, la lune qui s'élève sur la montagne et un verre de vin, des chrysanthèmes partagés avec un voisin. C'est une halte profondément méditative.
0: Ah d'accord, c'est une magnifique introduction à cette philosophie du détachement. Mais le Jiangxi est aussi une terre de grands hommes politiques et de réformateurs. Je pense notamment à Wang Anshi, une figure colossale de la dynastie des Song. Et quelle est l'histoire de sa terre natale, Rogo? Et on va découvrir ensemble son histoire juste après une petite pause musicale.

0: Merci de nous retrouver après la pause musicale. Aujourd'hui, nous allons faire une véritable immersion au cœur de l'une des provinces les plus poétiques et les plus riches en histoire de toute la Chine, la province du Jiangxi. Et Rogo, maintenant, vous pouvez nous raconter l'histoire de la demeure de Wang Hanshi.
1: Wang Hanshi est né à Linshuan, qui correspond aujourd'hui à la ville de Fuzhou, dans l'est de la province du Jiangxi. Sa demeure natale et les mémoriaux qui lui sont dédiés sont des sites culturels d'importance nationale. Contrairement à Tao Yuanming, qui fuyait l'État, Wang Hanshi a tenté de le réformer de l'intérieur au XIe siècle en devenant le premier ministre de l'empereur Shenzong. C'était un esprit avant-gardiste absolu, un économiste et un poète brillant qui a mis en place les nouvelles lois pour soulager la misère des paysans, briser les monopoles commerciaux et réformer les examens impériaux. Visiter sa demeure et son espace commémoratif à Fuzhou permet de plonger dans l'effervescence intellectuelle de la dynastie Song.
0: Certains disent même que l'architecture y est solennelle, avec des cours intérieures rigoureuses, des stèles de pierre gravie, de ses bohèmes et de ses traités politiques. On y découvre un homme d'une austérité personnel, légendaire, entièrement dévoué au bien public. C'est un lieu qui inspire le respect et qui montre à quel point le Jiangxi a fourni des cadres intellectuels majeurs à l'Empire chinois. Et restons dans la dynastie des Song, car il y a un autre géant de la littérature et de l'histoire qui est né dans cette province et dont la demeure attire les passionnés d'histoire au Yangshuo. Que peut-on ressentir en visitant ces lieux de mémoire? Et on va continuer notre visite juste après.

0: Vous écoutez Carnet de route pour la province du Jiangxi. Ce que l'on sait moins, c'est que cette terre est le berceau d'une quantité phénoménale de génies littéraires, de philosophes majeurs et de maîtres spirituels qui ont façonné la civilisation orientale. Aujourd'hui, on va se lancer dans cette découverte. Hiroko, maintenant, on va visiter la demeure attire les passionnés d'histoire au Yangxiu. Et que peut-on ressentir en visitant ce lieu de mémoire?
1: Ouyangshu est né à Yongfeng, au cœur du Jiangxi. Sa maison ancestrale, cher Manon, et les temples commémoratifs qui lui est dédié constituent un pèlerinage littéraire incontournable. Ouyangshu était ce que l'on pourrait appeler un humaniste total. Historien, poète, essayiste et calligraphe, il a été le leader du mouvement littéraire des sons qui prônait un retour à un style d'écriture simple, clair et direct, rejetant l'ornementation excessive.
0: D'ailleurs, sa demeure reflète cette clarté d'esprit.
1: Oui, bien sûr. Construite avec ses briques grises typiques de la région, s'organisant autour d'un puits de lumière centrale qui capte la pluie et la clarté du ciel, elle dégage une atmosphère de dignité intellectuelle. C'est ici que l'on peut comprendre son célèbre essai « Les pavillons de l'ivrogne vieux », écrit lorsqu'il était en exil, où il exprime sa joie de partager la beauté de la nature avec les peuples simples. La visite de sa demeure montre comment le lépreux de Jiangxi utilisaient l'exil et le revers de fortune pour approfondir leur créativité et leur philosophie, transformant chaque difficulté en un nouveau point de départ selon la grande tradition de la résilience spirituelle.
0: Oh, c'est fascinant de voir à quel point toutes ces trajectoires de vie se croisent dans une même province. Mais qu'en est-il du théâtre et des arts du spectacle? Et d'après ce que je sais, le Jiangxi a également donné naissance à de nombreux dramaturges. Et on va découvrir leur demeure juste après.

0: Merci de nous retrouver après la pause musicale aujourd'hui. On va partir pour la province du Jiangxi. Cette province évoque souvent des paysages de montagnes sacrées. Ce qu'on sait, moi, c'est que cette terre est le berceau d'une quantité phénoménale de génies littéraires, de philosophes majeurs et de maîtres spirituels qui ont façonné la civilisation orientale. Le Jiangxi a-t-il aussi donné naissance à de grands dramaturges ?
1: Oui, Manon, et pas de moindre, le Jiangxi est la terre natale des Tang Xianzu, que l'on qualifie souvent de Shakespeare de l'Orient. Il a vécu sous la dynastie Ming entre le 16e et le début du 17e siècle, exactement à la même époque que le célèbre dramaturge anglais. Sa demeure historique et son mémorial se trouvent également à Fuzhou. Tang Xianzu est l'auteur de Le Pavillon au Pivoine, l'un des chefs-d'œuvre absolus de l'opéra Kungfu et de la littérature dramatique mondiale. Sa résidence est un chef-d'œuvre de l'architecture Ming. Avec ses façades de bois finement sculptées,

0: ses galeries couvertes et ses petits jardins intérieurs où l'eau circule paisiblement.
1: Mais qu'est-ce que l'on ressent en visitant sa résidence?
0: Oh, visiter ces lieux, c'est entrer dans l'univers du rêve et de la passion romantique, car les pavillons aux pivoines racontent une histoire d'amour si puissante qu'elle transcende la mort elle-même. Les pièces d'exposition, les manuscrits d'époque et les costumes des scènes présentées dans sa demeure permettent aux voyageurs de comprendre la sophistication théâtrale de l'époque Ming. Cher Manon, c'est un voyage sensoriel extraordinaire, surtout si vous avez la chance d'assister à une répétition ou à une démonstration des chants traditionnels sur la scène en plein air du mémorial au milieu des lanternes.
1: Et Rocco, notre voyage à travers les demeures du Jiangxi ne serait pas complet sans évoquer la dimension spirituelle et philosophique. On a souvent parlé de la place centrale de cette province dans le développement du bouddhisme Chan et du taoïsme. Y a-t-il des figures spirituelles majeures à visiter dans ces lieux de vie?
2: Et on va poursuivre notre émission juste après une petite pause musicale.

0: été le centre névralgique de l'école Changshi pendant des siècles.
1: Est-ce qu'il y a les demeures des maîtres célestes?
0: Oui, les demeures des maîtres célestes, reconstruites sous les Song et les Ming, est un ensemble architectural d'une valeur inestimable, avec ses cours symétriques, ses salles de purification et ses autels taoïstes. En visitant ces lieux, on comprend comment les sages cherchaient l'immortalité spirituelle et l'harmonie avec les Tao à travers la méditation et les exercices respiratoires.
1: D'accord, ça c'est pour le taoïsme. Et du côté du bouddhisme, Chan, qui est l'ancêtre du Zen.
0: Ah, voilà.
1: Qu'est-ce qu'on peut retrouver au Jiangxi?
0: Oui, du côté du bouddhiste Chan, qui est l'ancêtre du Zen, comme vous venez de mentionner, les Jiangxi est la province où les maîtres ont commencé à enseigner en public et à cultiver la terre pour nourrir leur monastère, transformant radicalement la pratique bouddhiste. C'est au Jiangxi que les professeurs Du Xingang situe des moments clés de cette évolution.
1: Pourquoi?
0: C'est sur cette terre que de grands maîtres comme Sheng Zhang, le troisième patriarche, ou plus tard Zhao Zhou et Lin Chi ont vu leurs enseignements se vulgariser et se transmettre d'un cœur à l'autre. Même si les maîtres Chan vivaient dans le dénuement des monastères des montagnes, leurs salles, leurs pavillons de cuisine et leurs stèles commémoratives, comme celles que l'on trouve au Mont Lu ou dans les temples isolés de la province, sont considérées comme le véritable demeure de leur esprit. Visiter ces ermitages troglodytes et ces monastères du Jiangxi, c'est comprendre que la véritable demeure d'un sage n'est pas faite de briques, mais de la paix qu'il cultive dans son champ de cœur.
1: C'est une conclusion magnifique, Rogo. Et on comprend que voyager au Jiangxi, à la découverte de ces demeures historiques, c'est faire un voyage dans le temps. Mais c'est surtout faire un voyage intérieur à la rencontre de la poésie, de la résilience et de la sagesse.
0: Absolument, Manon. Pour un voyageur indépendant, les Jiangxi offrent une déconnexion totale et une immersion culturelle d'une profondeur rare.
1: Ok, c'est noté. Et chers auditeurs, c'était Carnet de route. Merci de l'avoir suivi et à la semaine prochaine pour une nouvelle édition. Et tout de suite, on va retrouver Xiaotai et Thomas pour l'apprentissage de chinois.
2: Vous êtes francophone, vous êtes passionné par la Chine, alors surtout ne manquez pas notre cours de chinois au quotidien.
3: Bonjour à tous, bienvenue pour un nouveau cours de chinois, je suis Xiaotai, salut Thomas.
2: Salut, salut à tous, c'est toujours Thomas, votre étudiant chinois qui progresse en même temps que vous, chers auditeurs. Et dans le cours précédent, on a appris comment exprimer son humeur. Aujourd'hui, on va d'abord, avant d'apprendre de nouvelles phrases, réviser quelques phrases utiles. Moi, je vais les prononcer en français et Xiaotai va les prononcer en chinois.
3: Bien sûr.
2: Ok, c'est parti. La phrase, c'est « Qu'est-ce qu'il y a ?»« J'ai mal au ventre. » Je suis désolé pour toi, j'espère que c'est pas trop grave ton mal de ventre.
3: Ça va, merci de ton attention, je serai bientôt rétabli. Quant à toi, ne fume plus.
2: Ouais, je sais que c'est mauvais pour la santé, ma famille ne sera pas contente. Et d'ailleurs, la dernière phrase c'était « Je pense beaucoup à ma famille ». Voilà, mais ne vous inquiétez pas trop pour moi. Le mal de ventre de Xiaotai n'est pas réel. Ma famille me manque, certes, mais ce sera surmontable. Et c'est juste une question de temps. Allez, maintenant, on écoute les trois dialogues en entier du cours précédent.
4: 对话一
5: 怎么了
4: 我肚子疼 对话二
5: 你别再吸烟了
4: 我知道有害健康 对话三
5: 你在学校还好吗
4: 我很想家。
2: Voilà une petite piqûre de rappel, ça ne fait jamais de mal. Et maintenant, nous allons voir les trois phrases que nous allons apprendre aujourd'hui.

0: Comme d'habitude, je vais les lire en français et ma collègue nous les lira en chinois. La première phrase est: À quelle heure est-ce que tu commences de travailler?
1: 你每天几点上班？
0: Et à quelle heure est-ce que tu quittes ton travail?
1: 你每天几点下班？
0: Qu'est-ce que tu faisais?
1: 你以前做什么工作？
0: Et depuis quand travailles-tu ici?
1: 你在这里工作多长时间了？
0: Alors mes amis me demandent souvent à quelle heure je commence de travailler. En fait, je travaille de 9h du matin à 5h du soir. Mais si je veux connaître leur emploi du temps, comment faire en chinois?
1: Tu peux demander comme ça. 你每天几点上班？
0: Ok, on va décomposer la phrase.
1: 你 veut dire toi, tu.
0: 你
1: Mei tian, chaque jour.
0: 每天
1: Ji veut dire quel.
0: 几
1: Dian, heure.
0: dian
1: Donc, ji dian veut dire quelle heure.
0: tidian
1: Shang pan, aller travailler.
0: shan pan.
1: À quelle heure tu commences ton travail quotidien? Ni mei tian, ji dian, shang pan.
0: ni mei tian di dian shang ban. Et comment dire à quelle heure tu quittes le travail?
1: Très bonne question. Ni mei tian ji dian xia ban. Xia ban veut dire terminer le travail, quitter le travail. Xia ban.
0: Xia ban.
1: Ni mei tian ji dian xia ban.
0: Ni mei tian di jian xia ban.
1: Bon, on écoute le premier dialogue.
2: 对话一。你每天几点上班？
3: 早上九点。
2: 那你每天几点下班呢？
3: 晚上五点。
1: Bon, c'était le premier dialogue. On se refait ces phrases pour que ça rentre bien. Ni mei tian ji dian shang ban.
0: Ni mei tian di dian shang ban. Et comment dire à quelle heure tu quittes le travail?
1: Ni mei tian ji dian xia ban.
0: Ok, donc on va se réécouter encore une fois ce dialogue.
2: 对话一。你每天几点上班？
3: 早上九点。
2: 那你每天几点下班呢？
3: 晚上五点。
0: Voilà un dialogue qui nous remet un petit peu les idées au clair. Comment poser maintenant cette question suivante? Qu'est-ce que tu faisais comme travail?
1: 你以前做过什么工作？
0: Ok, on va décomposer la phrase.
1: 你 tu
0: 你
1: 以前 ça veut dire dans le passé avant.
0: 以前
1: Quoi, ici est un adverbe qui signifie une chose qui a eu lieu équivalent de déjà. Quoi?
0: Quoi?
1: Zuo veut dire faire.
0: Zuo.
1: Alors zuo quoi ça veut dire avoir fait. Zuo quoi?
0: Zuo quoi?
1: Shenme quoi?
0: Shenme.
1: Gongzuo, c'est le chinois de travail ou travailler.
0: Gongzuo.
1: Donc, qu'est-ce que tu faisais comme travail? Ni yiqian zuo guo shenme gongzuo. On va découper la phrase. Ni yi qian zuo guo.
0: Ni yi qian zuo guo.
1: Shenme gongzuo.
0: Shenme gongzuo.
1: Ni yi qian zuo guo shenme gongzuo. Bon, on va écouter le deuxième dialogue.
2: 对话二。你以前做过什么工作？
3: 我以前是记者。你呢？
2: 我以前是医生。
1: Bon, Thomas, je vais être sûr que tu as bien saisi. Alors, je vais te poser une question. 我以前是记者. Que veut dire cette phrase?
0: Bah, je crois que là, je vais avoir besoin d'aide et d'explications. Qu'est-ce que ça veut dire?
1: Ça veut dire que j'étais journaliste.
0: D'accord, donc là, je pense qu'il est nécessaire de détailler un peu cette phrase pour mieux la comprendre.
1: 我, c'est je, moi.
0: 我.
1: 以前, avant.
0: 以前.
1: 是, être.
0: 是.
1: 记者, journaliste.
0: 记者。
1: 记者。
0: 记者。
1: 我以前。
0: 我以前。
1: 是。
0: 是。
1: 记者。
0: 记者。
1: 我以前是记者, ce qui veut dire j'étais journaliste.
0: Bon, le mieux, je crois, c'est de réécouter ce bref dialogue.
2: 对话二。你以前做过什么工作？
3: 我以前是记者。你呢？
2: 我以前是医生。
0: Mais tu veux probablement savoir depuis combien de temps il travaille là-bas, alors comment le dire en chinois?
1: Je propose d'abord d'écouter le troisième dialogue, on va voir si tu arrives à suivre.
2: 对话三。
3: 你在这里工作多长时间了？
2: 两年了。
1: Alors, tu travailles ici depuis quand?

0: 哇塞，你在这里工作多长时间了？
1: OK, maintenant on va détailler cette phrase.
0: Ni veut dire du.
1: Ni.
0: Zai ici est une préposition devant un lieu comme à.
1: Zai.
0: Zhe li ici.
1: Choli.
0: Gongzuo, on a dit tout à l'heure, c'est travailler ou travail.
1: Gongzuo.
0: Duo, son sens propre est beaucoup, mais dans cette phrase interrogative, ce mot est utilisé pour déterminer un niveau, une durée ici. Duo.
1: Duo.
0: Chang, c'est un adjectif long. Chang.
1: Chang.
0: Shijian, le temps.
1: Shijian.
0: Le est un mot vide qui n'a pas de sens ici.
1: Le.
0: Depuis quand tu travailles ici? En chinois, c'est Ni zai zhe li gongzuo duo chang shijian le. Répétez avec moi. Ni zai zhe li
1: Ni zai zhe li.
0: gongzuo
1: Gongzuo.
0: duo chang
1: Duo chang.
0: shijian le.
1: 时间了。
0: 你在这里工作多长时间了？Bon, on écoute le troisième dialogue.
2: 对话三。
3: 你在这里工作多长时间了？
2: 2年了。
0: C'était le dernier dialogue pour aujourd'hui. Comme d'habitude, on écoute tous les trois dialogues en entier avant de passer à notre ABC de la culture chinoise.
2: 对话一。你每天几点上班？
3: 早上9点。
2: 那你每天几点下班呢？
3: 晚上5点。
2: 对话二。你以前做过什么工作？
3: 我以前是记者，你呢？
2: 我以前是医生。对话三。
3: 你在这里工作多长时间了？
2: 2年了。
0: Les Occidentaux considèrent les questions sur leur salaire comme tabou, mais ce n'est pas pareil pour les Chinois. Beaucoup de gens en parlent entre eux. C'est aussi un sujet de conversation entre des personnes qui ne se sont pas vues depuis longtemps. Récemment, il est même devenu de bon ton que d'afficher son salaire sur le net pour les jeunes générations. Encore une petite différence avec la culture occidentale où ce n'est pas très bien vu que d'étaler son salaire aux yeux de tous.
1: Voilà, c'est la fin de notre cours de chinois. Comme d'habitude, une petite question avant de se quitter. Comment dire à quelle heure commences-tu ton travail chaque jour? Voilà, notre cours de chinois, c'est fini pour aujourd'hui. Merci encore de votre fidélité. Sajian, et à bientôt.
0: Sajian.
4: Voilà notre émission d'aujourd'hui, Douja Safa. Merci de nous avoir suivis et à la prochaine.

0: Le président américain Donald Trump affirme que des responsables américains et iraniens ont échangé des informations par l'intermédiaire de médiateurs. Lors d'un point de presse, il a déclaré que les États-Unis remporteraient très bientôt la guerre contre l'Iran. Les prochaines discussions devraient porter sur une version amendée de la dernière proposition de trêve iranienne que Donald Trump a rejetée samedi. Le président américain a également démenti une information selon laquelle il aurait proposé à l'Iran un allègement des sanctions et l'accès à des fonds gelés en échange de concessions sur le nucléaire. Le ministre iranien des Affaires étrangères, Sayed Abbas Araghchi, se trouve à New York après avoir participé à l'Assemblée générale des Nations unies. Il a déclaré que l'Iran devrait recevoir la réponse des États-Unis à sa dernière proposition, ainsi que les conditions pour rétablir le trafic dans le détroit d'Hormuz. Le Conseil de sécurité de l'ONU a été informé de la recrudescence des actes de violence commis par les colons et des démolitions en Cisjordanie occupée, alors que la dernière journée de la semaine de haut niveau de l'Assemblée générale des Nations unies à New York. Lundi, le secrétaire général de l'ONU, Antonio Guterres, a également déclaré que le racisme continuait d'empoisonner les sociétés.
1: La violence en Cisjordanie a été l'un des principaux sujets abordés par les dirigeants lors de l'Assemblée générale des Nations unies à New York. Mais lorsque le Premier ministre israélien Benjamin Netanyahou s'est adressé à ses homologues, il a imputé la violence des colons à des délinquants mineurs. Lundi, au Conseil de sécurité de l'ONU, l'envoyé spécial par intérim de l'ONU pour la paix au Moyen-Orient a déclaré aux membres que du 13 juin au 18 septembre, 32 Palestiniens, dont 9 enfants, avaient été tués en Cisjordanie lors d'opérations des forces de sécurité israéliennes, d'échanges de tirs, d'attaques de colons et d'autres incidents. Il a précisé que 3 d'entre eux avaient été tués par des frappes aériennes et 29 par des balles réelles.
2: Les décisions prises par le gouvernement israélien visant à renforcer le contrôle administratif et territorial d'Israël sur la Cisjordanie sont extrêmement préoccupantes. Ces mesures risquent de contribuer à l'expansion des colonies et à la spoliation des Palestiniens de leurs biens. Elles affaiblissent également l'autorité palestinienne, enfreignent les accords existants et constituent une violation des obligations découlant du droit international, tout en compromettant gravement les perspectives d'une solution négociée à 2 États.
1: Lundi également, l'ONU a organisé une réunion de haut niveau à l'occasion du 25e anniversaire de la déclaration de Durban de 2001. Selon l'ONU, cette conférence, qui a abordé les moyens de lutter contre le racisme, a jeté les bases d'une grande partie du travail mené aujourd'hui contre la discrimination. Le secrétaire général, qui s'est longuement exprimé sur l'intelligence artificielle au cours de cette semaine de haut niveau, a profité de son discours de lundi pour appeler les dirigeants du secteur technologique à redoubler d'efforts afin de garantir que leur plateforme lutte contre les préjugés.
2: Les entreprises technologiques doivent identifier, atténuer et corriger les biais présents dans les systèmes d'intelligence artificielle et veiller à ce que les technologies numériques favorisent l'égalité, l'inclusion et la justice numérique plutôt que de les compromettre.
1: Lundi a également été marqué par les derniers discours prononcés devant l'Assemblée générale, notamment celui de la RPDC, dont le vice-ministre des Affaires étrangères a critiqué les États-Unis, le Japon et la République de Corée pour avoir exacerbé les tensions en Asie.
2: La menace militaire que représentent le Japon, les États-Unis et la République de Corée dépasse tout précédent et continue de battre des records en termes d'ampleur, d'intensité, de nature et de dangerosité, créant une instabilité dans la péninsule coréenne d'un niveau sans précédent par rapport aux années précédentes.
1: La semaine de haut niveau touche à sa fin sans qu'aucun accord n'ait été signé ni qu'aucune résolution n'ait été trouvée aux conflits importants. Des discussions ont eu lieu concernant le conflit en Iran. Mais les États-Unis ont rapidement rejeté un plan proposé par le ministre iranien des Affaires étrangères visant à rouvrir le détroit d'Hormuz. Comme l'a souligné le secrétaire général, les divergences entre les grandes puissances s'accentuent, même sur une question telle que l'intelligence artificielle. Cela rend la tâche de son successeur d'autant plus difficile alors que l'attention ici à New York se tourne vers la course à la présidence de l'ONU.
0: Le représentant permanent de la Chine auprès des Nations Unies, Fu Cong, a appelé à une action urgente pour apaiser la crise humanitaire à Gaza et empêcher que la situation ne se détériore.
2: Fu Cong a mis l'accent sur 3 priorités essentielles pour Gaza. Empêcher l'effondrement de la Cisjordanie, améliorer les conditions humanitaires et parvenir à une solution à 2 États. Il a averti que l'expansion des colonies et les violences commises par les colons compromettent de plus en plus les perspectives d'un État palestinien indépendant. Il a également exhorté Israël à respecter ses engagements en matière de cessez-le-feu, à mettre fin aux opérations militaires à Gaza et à permettre l'accès humanitaire. Il a souligné que les efforts internationaux ne doivent pas s'arrêter après les débats de la dernière session de l'Assemblée générale des Nations unies. Il a déclaré que Beijing continuerait à œuvrer en faveur d'une résolution politique globale de la question palestinienne.
1: La communauté internationale devrait intensifier ses efforts et prendre des mesures décisives pour redynamiser les perspectives politiques de la solution à deux États. Toutes les parties doivent rejeter toute tentative visant à modifier la composition territoriale et démographique de la Palestine, ainsi que toute action unilatérale susceptible de saper les fondements de la solution à deux États. Nous soulignons l'importance du principe selon lequel les Palestiniens gouvernent la Palestine, afin de promouvoir une gouvernance efficace dans les territoires et de contribuer à la reconstruction de Gaza. Toute action entreprise par la communauté internationale concernant la question palestinienne doit soutenir la solution à deux États et non la compromettre.
0: Comment garantir que les droits humains s'appliquent à tous, quel que soit le poids politique d'un pays? Cette question était au centre d'une rencontre organisée à Genève en marge de la 63e session du Conseil des droits de l'homme des Nations Unies. Parmi les participants, l'ancien président équatorien Rafael Correa et l'expert indépendant de l'ONU, Jorge Gatroukalos.
3: Plus de 200 personnes ont assisté à Genève à cette rencontre consacrée à la décolonisation des droits humains. Derrière cette expression, une question: ces droits sont-ils définis et appliqués de façon égale pour tous les peuples?
4: Les droits humains ne peuvent pas être un patrimoine de l'Occident. Ils doivent être pour toute l'humanité. Donc, maintenant, il y a vraiment une inclination très forte vers les valeurs occidentales et en méprisant les valeurs des autres civilisations. Donc, on doit envisager les droits de l'homme comme des valeurs universelles et prendre en compte toutes sortes de civilisations, toutes sortes de cultures.
3: L'ancien président équatorien pointe aussi ce qu'il considère comme un double standard dans la réponse internationale aux crises, une dénonciation reprise par d'autres participants qui ont évoqué les guerres, les mesures économiques coercitives et l'usage politique de la justice. Et cela, malgré l'une des grandes conquêtes de la décolonisation, l'affirmation dans le droit international du droit des peuples à disposer d'eux-mêmes.
5: La décolonisation a changé tout ça. Il a imposé un nouveau concept de droits humains fondé sur la détermination des peuples. Il est vraiment très caractéristique que ce droit qui mettra cette fondation des droits internationaux, le droit de détermination des peuples, a été absent dans les chartes des États-Unis, exactement parce que le grand empire français et britannique ne voulait pas l'inclure. Donc, la décolonisation était une lutte aussi pour la transformation du droit international, pour devenir plus égalitaire, pour établir aussi ce qu'on appelle maintenant la souveraineté égalitaire des nations.
3: Pour les participants, cette égalité entre les États doit se traduire dans la gouvernance mondiale. Ils appellent à rééquilibrer les rapports de force, alors que les pays émergents occupent une place croissante sur la scène internationale.
6: La Chine actuellement montre l'initiative de la gouvernance globale qui est extrêmement intéressante parce qu'elle est émancipatrice et on voit qu'elle fait ses effets avec le Belt and Road et puis on voit qu'elle a aussi des résultats très impressionnants au niveau de l'Afrique, mais au sein même de sa propre nation. Le fait d'avoir voulu construire des ponts entre les villes les plus importantes de la Chine et les villes les plus marginalisées à l'époque de la Chine, bah ça fait que la Chine aujourd'hui soit, à mon avis, la plus grande puissance mondiale, en tout cas économique. Et dans ce sens-là, reproduire ceci au niveau mondial, c'est vraiment très intéressant et très important pour que l'on puisse aller de l'avant.
3: Cette première rencontre à Genève ne sera probablement pas la dernière. Ses promoteurs veulent inscrire la discussion dans la durée et faire remonter les propositions des participants jusqu'aux instances internationales.
0: Le 29 septembre 1972, il y a 54 ans aujourd'hui, les gouvernements chinois et japonais ont signé la déclaration conjointe sino-japonaise. Alors que les relations bilatérales se trouvent une nouvelle fois dans une situation grave, le porte-parole du ministère chinois des Affaires étrangères, Guo Jiaquan, a déclaré mardi que cette détérioration résultait d'une grave atteinte aux fondements politiques de ces relations. La Chine exhorte les dirigeants japonais à réfléchir à leurs erreurs et à les corriger.
7: La tâche urgente pour le Japon est de corriger sans délai les propos et les actes erronés de ses dirigeants concernant la question de Taïwan. La tâche importante est d'adopter une attitude correcte vis-à-vis de l'histoire. Et la tâche fondamentale est de développer une perception objective et rationnelle de la Chine. En ce jour d'une grande importance historique, nous exhortons une nouvelle fois les dirigeants japonais actuels à réfléchir sérieusement à leurs erreurs et à les corriger, ainsi qu'à prendre des mesures concrètes pour revenir à l'esprit initial et au point de départ des quatre documents politiques.
0: Le Conseil chinois pour la promotion du commerce international affirme que la rencontre entre le président Xi Jinping et le président Donald Trump a apporté davantage de certitude à la coopération commerciale et économique entre la Chine et les États-Unis.
7: La porte-parole Wang Wenchuai a déclaré aux journalistes que l'indice des tensions commerciales du Conseil chinois pour la promotion du commerce international pour le mois de juillet montrait que les États-Unis enregistraient le niveau le plus élevé de tensions commerciales avec la Chine parmi les pays couverts par l'indice. Mais dans le même temps, les entreprises américaines ont manifesté un vif intérêt pour le prochain sommet des PDG de l'APEC 2026 qui se tiendra en novembre. À ce jour, les États-Unis comptent le plus grand nombre d'entreprises enregistrées parmi toutes les économies de l'APEC. Selon la porte-parole du Conseil, cela souligne l'intérêt constant du monde des affaires américains pour la coopération économique en Asie-Pacifique et reflète les liens étroits entre la Chine et les États-Unis au niveau des chaînes industrielles et d'approvisionnement. Elle a également indiqué que les chefs d'entreprise des deux pays avaient réagi positivement à la rencontre entre les deux présidents.
3: Les milieux d'affaires des deux pays estiment généralement que la visite historique du président Xi Jinping aux États-Unis, ainsi que l'important consensus auquel sont parvenus les deux dirigeants, joueront un rôle crucial pour orienter et guider la coopération commerciale entre les deux pays. Cela a considérablement renforcé la confiance des entreprises des deux pays dans l'approfondissement de leur coopération et la recherche de résultats mutuellement bénéfiques.
0: Profitant des opportunités offertes par la politique chinoise de droits de douane nuls pour l'Afrique, la première cargaison de cocons de verre à soie, traitée thermiquement en provenance de Zambie et à destination de la Chine, a récemment quitté Mpika dans la province de Muchinga.
1: Ces cocons de verre à soie exportés vers la Chine sont produits par la société Mpika Sériculture en Zambie. Celle-ci a mis en place une chaîne industrielle locale intégrant la culture du mûrier, l'élevage des verres à soie, la transformation, la formation technique et l'exportation. Ce projet stimule non seulement les exportations agricoles et les recettes en devise de la Zambie, mais crée également des emplois et des opportunités génératrices de revenus, illustrant ainsi le renforcement et la consolidation d'une coopération pragmatique et mutuellement bénéfique entre la Chine et la Zambie. La politique chinoise de droits de douane nuls pour l'Afrique, officiellement mise en œuvre le 1er mai 2026, a considérablement réduit les coûts d'accès des produits africains au marché chinois. Elle permet aux produits africains de qualité d'atteindre les foyers chinois plus rapidement, plus facilement et à moindre coût, tout en offrant à l'Afrique de vastes perspectives pour accroître ses exportations et l'emploi local. Ces dernières années, la coopération économique et commerciale sino-africaine n'a cessé de s'approfondir. La Chine a progressivement ouvert davantage son marché à l'Afrique, créant ainsi des conditions et des opportunités plus favorables pour l'accès au marché chinois de produits agricoles de qualité en provenance de pays africains dont la Zambie.

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9: Bonjour à tous, bienvenue dans In Vivo. C'est depuis 1964 que la République populaire de Chine et la République du Congo ont établi des relations diplomatiques. Ce pays d'Afrique centrale figure parmi les premiers États du continent à sceller des liens officiels avec la Chine. 60 ans après, les deux États travaillent main dans la main contre vents et marées et demeurent de bons amis, partenaires et frères. Aujourd'hui, nous invitons Ritel Mpoussa Mui, étudiant congolais qui fait ses études de master en Chine, à nous parler de sa vie en Chine et de son appréciation des relations sino-congolaises. Bien avant cela, je vous invite à suivre une mélodie interprétée par le chanteur chinois Wang Feng, « 我的路, ma voix ».

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6: De retour dans In Vivo, les échanges humains ont renforcé la compréhension mutuelle et l'amitié entre les peuples chinois et congolais. Depuis 1975, la Chine accorde chaque année des bourses pour l'enseignement supérieur aux étudiants du Congo-Brazzaville. La signature des accords de coopération entre les établissements d'enseignement supérieur des deux pays est la preuve du renforcement de ces échanges. Les signaux sont positifs au regard de nombreux contacts entre les universités et instituts des deux pays. L'invité d'aujourd'hui est un étudiant en provenance de Brazzaville. Ritel Mboussa Mui est arrivé en Chine en 2019. Il poursuit ses études de master en économie à l'Université d'économie et de commerce de la capitale à Pékin. Avant d'arriver en Chine, quelles sont vos impressions sur la Chine?
7: Depuis les années 2000, La relation bilatérale entre le Congo et la Chine a attiré l'attention de nombreux étudiants congolais. D'un côté, nous ne connaissons pas l'existence de la relation et de la République populaire de Chine, mais de l'autre côté, nous connaissons exactement de quoi est caractérisée aussi la Chine. Par exemple, dans le domaine de la gastronomie, pratiquement, nous retrouvons des gastronomies africaines en Chine. Mais mon impression sur la Chine avant d'arriver, je voyais sur les médias que la Chine, dans les domaines des infrastructures par exemple, j'ai cru que la Chine était toujours restée comme au temps des années peut-être 60. Mm-hmm. Mais en réalité, la Chine présente des infrastructures bien loties, conformément aux pays développés. C'est un peu ça ma réponse.
6: Pourquoi vous avez choisi de suivre des études économiques en Chine?
7: J'ai décidé de suivre mes études économiques en Chine. Tout d'abord, rappelons que j'ai obtenu mon cycle de bachelor, que l'on appelle au Congo la licence, à l'université Marien Ngouabi de Brazzaville, donc dans le domaine de l'économie des ressources naturelles et de l'environnement, donc à la faculté des sciences économiques du Congo Brazzaville. Maintenant, après ma licence, j'étais tellement convaincu à l'économie de l'environnement, parce que j'ai eu la licence sur l'économie des ressources naturelles et de l'environnement, convaincu de l'économie de l'environnement, donc j'ai décidé de poursuivre mon master dans un pays étranger où la notion à l'environnement était prise à bras le corps, tant au niveau national qu'international. Mais aujourd'hui, je ne regrette pas mon choix, celui de poursuivre mon master en Chine, parce que aujourd'hui la Chine considère l'environnement comme un combat où elle continue de lutter.
6: Une fois que vous avez mis les pieds sur le sol chinois en 2019, alors quelles sont vos premières impressions sur la Chine? Est-ce que ces impressions correspondent-elles à vos imaginations?
7: Effectivement, ça ne correspondait pas à mon imagination, parce que je me disais que la Chine était comme celle qu'on nous a vendue, des rêves, que la Chine n'était pas aussi développée, aussi pas trop développée, mais la Chine était comme celle que nous avons connue quand nous suivions les films chinois, en l'occurrence Jackie Chan. Quand nous étions petits et on voyait dans les films comment la Chine était, on se disait que la Chine, c'est un pays qui n'a pas d'infrastructure peut-être ou comment. Mais une fois arrivé, on comprend que la Chine, vraiment, c'est un pays bien construit, qui est doté des infrastructures de base très, très, très intéressantes. Et vraiment, la Chine est bien, bien, bien.
6: Alors, quel était votre état ou bien situation au début du séjour en Chine et comment vous arrivez à vous intégrer à la vie locale? Elle était facile pour vous?
7: Oh, waouh! La vie locale, l'intégration, comme l'on dit, toute chose n'est pas facile au début. De prime abord, d'abord, la barrière de la langue, c'est ça qui faisait défaut. Parce que nous revenons des pays francophones où la langue c'est le français. Donc arriver une fois en Chine, généralement en Chine les langues qui sont parlées c'est le chinois d'abord et après c'est l'anglais. Donc une fois arrivé sur le sol chinois, on vous accueille avec l'anglais. Donc c'était difficile pour nous de s'intégrer par rapport à la langue. C'était une barrière en fait. C'était comme un mur invisible. Donc, c'était pas facile, mais avec le temps, nous nous sommes arrivés à nous intégrer, à rentrer dans la société. Voilà, nous étions entourés des amis anglophones, voilà, et c'est comme ça que nous avons pu au moins s'intégrer. Mais pour l'intégration, parce que lorsqu'on parle de l'intégration, l'intégration est énorme. Donc, il y a plusieurs volets d'intégration. D'abord, par exemple, la Chine a des lignes de métro, ce qui n'est pas au Congo-Brazzaville. Au Congo-Brazzaville, nous ne connaissions pas les métros. Donc, pour avoir, par exemple, prendre un métro, aller dans une autre ligne, c'était difficile. C'était difficile, l'intégration. Comprendre le fonctionnement des lignes de métro, c'était vraiment difficile. Et il y avait aussi la gastronomie. Voilà. Donc, l'intégration, il fallait s'intégrer avec la nourriture chinoise. Par exemple, les manteaux, comment manger. Donc, le peuple chinois aime beaucoup le piment. Donc, et puis, la nourriture, elle n'est pas vraiment comme celle que nous mangeons au pays. Donc, l'intégration, petit à petit, et nous commençons à s'intégrer, à entrer. La technologie aussi, il fallait s'intégrer avec la technologie pour appeler, se déplacer. Il faudra appeler un taxi en ligne, donc ce qui n'est pas le cas au Congo-Brazzaville. Donc l'intégration petit à petit, et nous avons appris comment s'intégrer aujourd'hui avec le froid aussi, le climat, il faut le préciser. Le climat, vraiment, c'était aussi un problème. Congo, nous n'avons pas l'hiver. Arrivé ici, bon, vous êtes arrivé au mois de septembre en Chine et puis à partir de novembre, l'hiver commence. Donc, un froid extrêmement, et surtout à Pékin, pour ceux qui sont à Pékin, le froid est énorme. Donc, il fallait s'adapter, il fallait s'intégrer avec ce froid-là. Et se réveiller le matin, aller à l'école sous le froid, ce n'était pas facile. Donc, petit à petit, nous nous sommes intégrés et je pense qu'aujourd'hui, ça va.
6: Donc, quels sont vos moyens pour l'intégration dans la vie locale?
7: Les moyens, il fallait au fait sortir de soi. Donc, c'est-à-dire, il fallait pas rester seul dans ta chambre. Parce que quand nous venions, nous sommes des étudiants. Donc, vous avez un roommate qu'on appelle en français le cochambré. Donc, il fallait sortir de ton milieu, aller s'intégrer avec les autres. Nous apprenons le chinois. Il faut sortir, aller dans les rues, discuter avec les Chinois. Et c'est comme ça qu'on a compris beaucoup de choses parce qu'on n'était pas resté dans nos chambres toujours. Donc on sortait. Une fois que nous apprenons le chinois, après les cours, on devait aller dehors, chercher à discuter avec les Chinois, comprendre les prononciations, comprendre comment ça fonctionne et avec d'autres amis des autres pays. Donc, c'est comme ça que nous nous sommes intégrés.
6: Alors, était difficile pour vous de sortir et de communiquer avec les Chinois ou non? Vous êtes une personne ouverte qui aime bien communiquer ou le contraire?
7: Le peuple chinois, je dirais que le peuple chinois, c'est un peuple vraiment très attentif et très ouvert aux étrangers. Voilà, la première des choses, il te pose toujours la question « Nishi wa egorema ?» C'est comme ça. C'est très intéressant et puis ils aiment vraiment discuter. Quand tu es un étranger, ils sont vraiment curieux de savoir de ton pays, de savoir ce qui se passe dans ton pays. Voilà, donc je dirais que c'est un peuple très ouvert, le peuple chinois, vraiment vis-à-vis aux étrangers, ils aiment beaucoup discuter et comme nous n'avons pas la même couleur de peau, et c'était toujours étrange pour les Chinois de voir un noir. Oh non, ça c'est un noir. Oh, mais c'était un peu ça, et ça leur donne encore plus de curiosité de vouloir discuter avec vous.
6: Les cours sont tous enseignés en chinois ou bien en anglais?
7: Il faudrait que le public qui nous écoute sache que il y a deux options pour ceux qui étudient en anglais et pour ceux qui étudient en français et en chinois pardon. Donc pour moi, moi je faisais partie de ceux qui devraient poursuivre leurs études en chinois, en master en chinois.
6: D'accord.
7: Et raison pour laquelle la première année quand je suis arrivé, il fallait d'abord apprendre la langue chinoise. Et j'ai commencé à apprendre la langue chinoise après l'apprentissage de la langue chinoise, et j'ai commencé mes cours en master en chinois ensemble avec les étudiants chinois.
6: Donc les camarades de classe sont tous chinois?
7: Effectivement.
6: D'accord, donc c'est pas du tout facile pour vous au début.
7: Merci, vous comprenez au moins.
6: Donc, vous avez mis un grand effort dans les études.
7: Exactement. Il fallait se donner à bras le corps. Il fallait vraiment se donner, parce que apprendre la langue d'autrui une année et aller faire la spécialité en master, c'est pas du tout facile.
6: Mmh.
7: Donc, quand nous sommes arrivés, premièrement, l'enseignant parlait, on n'écoutait rien, parce qu'on venait d'abord d'apprendre de nouvelles mots. Et donc, tout ce que l'enseignant parlait, on ne comprenait pas. Mais on n'a pas baissé les bras. Vraiment, on s'est battu, on s'est donné le meilleur de nous. Et voilà, et ça a été vraiment, c'était pas facile.
6: Voilà, on prend une balade en chanson et de retour dans In Vivo, l'étudiant congolais Ritel Mpusa Mui nous partage ses expériences en Chine.

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1: Vous êtes toujours dans In Vivo. En 2019, le jeune Congolais Ritel a quitté sa ville natale Brazzaville pour poursuivre ses études en Chine, à l'Université d'économie et de commerce de la capitale. À l'université, Ritel suit des cours enseignés en chinois, apprend la méthodologie de recherche, d'analyser des données, d'écrire des papiers en chinois. Il suit de près les développements socio-économiques de la Chine et réfléchit sur les moyens de dynamiser l'économie d'un pays. Qu'est-ce que vous avez appris dans ces études économiques en Chine?
2: Ce que j'ai appris en économie démographique, ressources et environnement, je suis un étudiant chercheur, en chinois ils nous appellent les Yanzhouchang, je suis un étudiant chercheur, donc il fallait faire des recherches, donc on nous a appris comment un étudiant peut faire des recherches, écrire un papier et aussi les publier, pourquoi pas les publier. Donc, c'est comme ça que nous avons appris la méthodologie de comment faire une recherche, comment trouver les données, chercher les données. Après avoir cherché les données, qu'est-ce qu'il faut faire? Il faut analyser les données. Donc, il faut exécuter les données sur une application et puis les analyser par rapport aux résultats trouvés, les trouver des politiques convenables aux résultats que vous avez trouvés et conclure aussi. Donc, c'est un peu ça ce que nous avons appris en Chine, j'ai appris en Chine par rapport à ma spécialité. Donc, c'est comment être un étudiant chercheur.
1: Et j'imagine que vous devez écrire une thèse avant de diplômer de l'université pour la période de master, c'est ça?
2: Oui, effectivement. Je finis cette année, je suis en train d'écrire, je suis presque à la fin aussi, et je suis en train d'écrire en chinois, la thèse en chinois, et le thème, c'est l'impact de la structure démographique, de la croissance économique sur la pollution de l'air au Congo-Brazzaville.
1: D'accord, donc la thèse elle vraiment représente les résultats de vos études en Chine.
2: Effectivement.
1: D'accord. Comme vous l'avez dit, vous étudiez les économies plutôt macroéconomiques. Donc, quel est votre plan pour le futur? Vous allez rester en Chine pour continuer le doctorat ou bien retourner au Congo?
2: Avec ce que nous avons appris aujourd'hui, j'ai le plaisir vraiment de faire des recherches. Vraiment, ça m'a donné encore plus de plaisir de faire des recherches. Et je pense avec tout ce que j'ai appris ici, je ne pourrais pas m'arrêter avec seulement le master, parce que ça me vraiment les recherches c'est une bonne chose et je veux aller au bout de mes recherches et aller jusqu'au bout, c'est avoir le doctorat et puis faire beaucoup de choses. Donc je peux dire que je suis amoureux de la recherche, voilà, scientifique. Je suis amoureux de la recherche scientifique et je voudrais bien l'approfondir avec mon doctorat. Pourquoi pas ici en Chine?
1: Toujours en Chine pour le doctorat ou bien dans d'autres?
2: Oui, je pense bien, je voudrais bien le poursuivre en Chine.
1: Alors, en tant qu'étudiant en économie, quel regard portez-vous sur le développement socio-économique de la Chine?
2: Nous devons rappeler d'abord que les indicateurs socio-économiques, nous avons par exemple le PIB par habitant, nous avons la consommation énergétique d'un pays par habitant, et nous avons la valeur ajoutée des produits manufacturés que le pays produit. Donc, et nous avons aussi les termes de population, la structure de la population, l'âge de la population, ainsi de suite. C'est ça qui permet de mesurer en fait la valeur socio-économique du pays. Bien, en ce qui concerne par exemple le PIB par habitant, donc la Chine, c'est un grand pays. La Chine compte aujourd'hui 1,4 milliard d'habitants. Donc c'est un pays très vaste et qui a beaucoup de la population. Donc, quand nous comparons, par exemple, le PIB de la Chine avec d'autres pays, parce qu'il faut mettre l'accent sur le terme de population, voilà, parce que la population, c'est le pilier d'un développement du pays. Donc, il faut mettre beaucoup plus l'accent sur la population, parce que avec la population de la Chine, que la Chine a, et d'autres pays, nous voyons que la Chine a une bonne économie et son PIB, le PIB par habitant, en comparant des autres pays, vraiment la Chine se place très, très, très bien. Je vais donner quand même quelques chiffres par rapport au PIB par habitant de la Chine, par exemple, en 2018. Donc, c'était à 9 619,2 dollars courants. Voilà, en 2018, et nous voyons en 2022, par exemple, le PIB a augmenté de 11, 11 par habitant, 11 560,2 US courants. Donc, quand nous voyons en 2018, déjà c'était avant la période du Corona, le PIB était ainsi, et après la période du Corona en 2022, nous voyons il y a toujours une augmentation. Ça veut dire que l'économie chinoise s'est améliorée, bien qu'il y a eu ralentissement de l'économie pendant cette période de coronavirus, mais quand même au retour des activités, l'économie chinoise vraiment marche en bon terme, parce que son PIB et le PIB par habitant vraiment s'est amélioré. Mais concernant la consommation d'énergie, par exemple, par habitant, la Chine aussi, par rapport toujours, en se basant toujours par rapport à sa population, parce qu'elle a une population très énorme, en se basant toujours par rapport à la population, en comparant avec d'autres pays du monde, les pays développés du monde, par exemple, la Chine, et le pays et la consommation d'énergie par habitant est derrière la France, par exemple. La Chine compte 26,5% de la consommation. 32%, pardon, la Chine compte 26,5% de la consommation et la France compte 32% de la consommation d'énergie par habitant. Ça, c'est par habitant. Parce que si nous comparons la Chine, la population de la Chine avec celle de la France, la Chine est plus que la France. Mais lorsque nous voyons les nombres, les chiffres de la consommation d'énergie de la France, est plus supérieure à celle de la Chine. Donc, ça veut dire qu'en termes de consommation d'énergie, et l'écart n'est pas aussi assez vaste que ça, donc la Chine est bien aussi partant sur la consommation d'énergie. Bien, allons sur la valeur ajoutée. Parlons ensuite de la valeur ajoutée des biens manufacturés. En 2018, par exemple, la Chine a eu 12,6% de la valeur ajoutée des biens manufacturés consommés au niveau de l'Association des Nations de l'Asie du Sud-Est. Donc, en sigle, ce qu'on appelle par ASEAN. Donc, en 2015, donc c'était 17,1% des produits manufacturés échangés dans le monde sont d'origine chinoise. Donc, ça veut dire que la Chine, c'est effectivement l'architecte de l'atelier du monde. Et la Chine, actuellement, les autorités mènent une politique de redéploiement à l'intérieur du pays pour essayer de réduire la vulnérabilité des échanges. Donc, la crise de 2008 a montré qu'une grande partie des exportations chinoises étaient produits fabriqués par des entreprises étrangères, mais elles assemblaient sur le territoire des composants importés. Par exemple, pour devenir l'atelier du monde, qu'est-ce que la Chine a proposé? Qu'est-ce que le gouvernement a proposé? Qu'est-ce que le Pékin a fixé? A fixé le prix du travail était vraiment maintenu volontairement bas, mais il y avait assez de rémunération. Les employés étaient des travailleurs pauvres et aujourd'hui, les autorités veulent départir ce modèle à bas coût pour essayer de produire des objets de haute gamme qui permettent au pays de s'enrichir. Donc, je dirais que hier, le salaire comment on appelle, des ouvriers était petit, mais aujourd'hui, le gouvernement chinois a décidé d'augmenter, que les entreprises augmentent les salaires des travailleurs afin que le pays soit riche. Donc, en produisant des produits de bonne gamme, ça permettra au pays d'être plus riche. Donc, lorsque nous voyons tout ça, les indicateurs socio-économiques de la Chine, nous disons que l'économie chinoise est très bonne, est très bonne.
1: D'accord. Puisque vous

0: de sa situation économique actuelle et pourquoi pas que demain le pays emboîte le pas vers le développement comme les autres pays l'ont fait. Donc, pour cela, pour améliorer l'économie de mon pays, moi, je suggérais que nous devons créer des infrastructures de base, par exemple les routes doivent être là pour permettre le déplacement de la population, le déplacement de la population. Et par exemple, je donnerai un exemple concernant la Chine. En Chine, par exemple, en une année, la population chinoise se déplace énormément. Près d'1 milliard de la population se déplace en Chine. Et lorsqu'ils se déplacent, ils achètent des billets de train, ils achètent l'argent et la monnaie circule, l'argent circule dans le pays. Donc, pourquoi 1 milliard de personnes de la population chinoise se déplace chaque année? Parce que il y a des infrastructures de base qui sont là, les routes, ils ont des trains, des métros très rassurants, la sécurité est là, donc tout le monde veut se déplacer, aller d'un point A à un point B, et ça permet à ce que l'économie du pays tourne, que la croissance économique du pays s'améliore. Donc moi je dirais que nous devons développer des routes qui permettront par exemple la circulation des personnes et la sécurité des personnes pour que notre économie soit boostée. Ça c'est d'abord un premier pas.
1: Comme vous l'avez souligné, les infrastructures, je pense que ces dernières années, les entreprises chinoises ont beaucoup fait au Congo en matière d'infrastructures. Que pensez-vous des fruits de la coopération sino-africaine, aussi sino-congolaise? Pour la Chine et la République du Congo, quels sont les changements que les deux pays ont vécu grâce à 60 ans de relations?
0: Oui. Le Congo-Brazzaville et la République populaire de Chine ont des relations qui ne datent pas d'aujourd'hui. Donc aujourd'hui, nous tendons vers notre 60 ans de relations diplomatiques avec la Chine. Et je rappelle pour ceux qui nous écoutent que le Congo-Brazzaville fait partie des meilleurs alliés de la Chine. Les gens doivent le savoir. Et le peuple chinois lui-même, il le connaît. Parce que quand je discute avec les peuples chinois, quand je leur ils me demandent ma nationalité, je dis que le Congo-Brazzaville, oh, ils apprécient beaucoup parce qu'ils savent que le Congo-Brazzaville a toujours soutenu la Chine et la Chine a toujours soutenu le Congo-Brazzaville. Et ils ont des relations bilatérales très étroites. Donc ça, c'est un point que nous devons souligner. Mais en ce qui concerne la relation entre la Chine et le Congo, dans le domaine des infrastructures, ça, tous nous connaissons aujourd'hui la Chine. La Chine est à l'origine du développement infrastructurel de notre pays. Et non seulement infrastructurel, il y a aussi le développement dans tous les secteurs. Parce que l'infrastructure, d'abord, c'est ça qui entraîne, ce qui découle les autres secteurs. Par exemple, je dirais un exemple aujourd'hui, le Congo-Brazzaville est doté d'une banque chinoise qu'on appelle la BSK, la banque sino-congolaise. Donc aujourd'hui, cette banque-là a permis à tous les Congolais de créer, d'avoir un compte bancaire au niveau de cette banque. Même les chauffeurs des taxis, les chauffeurs des bus peuvent aujourd'hui avoir un compte bancaire à travers la banque BSK, chose que hier, c'était impossible pour les chauffeurs de taxis. Donc, on dit qu'aujourd'hui, la bancarisation s'est développée au Congo à cause de la relation diplomatique avec la Chine par le biais de la construction de la banque sino-congolaise. Et si nous allons encore dans notre domaine infrastructurel, nous voyons aujourd'hui la route qui relie, par exemple, Brazzaville à Pointe-Noire. La route a été construite par les sociétés chinoises. Oui. Et ça permet à ce que l'économie du pays, donc les denrées alimentaires, quittent Pointe-Noire pour Brazzaville, pour Brazzaville, Pointe-Noire. Tout ça, c'est le fruit de la relation diplomatique avec la République populaire de Chine. En allant un peu à l'extérieur, en allant en Afrique tout entière, aujourd'hui, la Chine, par exemple, actuellement, où se joue la Coupe d'Afrique des Nations en Côte d'Ivoire, donc les stades sont construits par les sociétés chinoises. Aujourd'hui, la Chine permet à l'Afrique de sortir de l'enclavement où elle était. Et nous avons pas beaucoup d'exemples sur la relation avec le Congo.
1: Que vous a apporté cette vie en Chine? Et pour les jeunes congolais qui veulent

0: les études en Chine, qu'est-ce que vous allez dire?
1: Ok, qui pense venir en Chine? Je dirais aux jeunes Congolais qui pensent venir en Chine que la Chine, c'est un bon pays. C'est un pays où la loi est stricte et c'est un pays qui vous permet d'être ouvert, qui vous ouvre beaucoup d'opportunités de vie dans vos études. Et ce que je peux dire aux jeunes Congolais qui pensent venir en Chine, c'est que la Chine, elle est bien, c'est un bon pays, c'est un bon pays qui accueille tout le monde, c'est un bon pays, c'est un pays ouvert et nous devons prendre ce qui est nécessaire en Chine pour nos études et aller demain rebâtir notre beau pays qui est le Congo-Brazzaville.
0: D'accord. Donc, c'est quoi vos propres récoltes de cette vie en Chine?
1: Ma propre récolte, donc je dirais qu'aujourd'hui, je suis fier d'être un étudiant-chercheur. Donc, j'ai appris la recherche et en échangeant avec vous, je vous informe qu'aujourd'hui, j'ai aussi des publications. Si vous allez en ligne, vous allez trouver mes publications. Récemment, j'ai publié un article sur l'impact. De la consommation des ressources, de la consommation d'énergie, de la croissance économique sur la pollution de l'air. Ça y est, au Congo-Brazzaville, ça y est en ligne. Donc aujourd'hui, j'ai un titre qu'on peut m'appeler étudiant-chercheur en Chine. C'est ce qui était impossible peut-être hier pour moi, mais la Chine a permis à ce que je devienne ce que je suis aujourd'hui. La Chine a beaucoup fait. Aujourd'hui, j'ai connu le monde à travers la Chine. Pourquoi je dis le monde? Parce qu'aujourd'hui, autour de moi, j'ai des amis que j'ai connus en Chine de différentes nationalités. Donc, que hier, au Congo, c'était impossible pour moi. Donc, aujourd'hui, je suis vraiment très fier de la Chine. La Chine m'a rendu encore plus mature, plus patriote, plus, voilà, beaucoup de choses.
0: Voilà, c'est la fin de cette édition Qui Vivo. Merci de l'avoir suivi. À la prochaine.

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0: Le président américain Donald Trump affirme que des responsables américains et iraniens ont échangé des informations par l'intermédiaire de médiateurs. Lors d'un point de presse, il a déclaré que les États-Unis remporteraient très bientôt la guerre contre l'Iran. Les prochaines discussions devraient porter sur une version amendée de la dernière proposition de trêve iranienne que Donald Trump a rejetée samedi. Le président américain a également démenti une information selon laquelle il aurait proposé à l'Iran un allègement des sanctions et l'accès à des fonds gelés en échange de concessions sur le nucléaire. Le ministre iranien des Affaires étrangères, Sayed Abbas Araghchi, se trouve à New York après avoir participé à l'Assemblée générale des Nations unies. Il a déclaré que l'Iran devrait recevoir la réponse des États-Unis à sa dernière proposition, ainsi que les conditions pour rétablir le trafic dans le détroit d'Hormuz. Le Conseil de sécurité de l'ONU a été informé de la recrudescence des actes de violence commis par les colons et des démolitions en Cisjordanie occupée, alors que la dernière journée de la semaine de haut niveau de l'Assemblée générale des Nations unies à New York. Lundi, le secrétaire général de l'ONU, Antonio Guterres, a également déclaré que le racisme continuait d'empoisonner les sociétés.
1: La violence en Cisjordanie était l'un des principaux sujets abordés par les dirigeants lors de l'Assemblée générale des Nations unies à New York. Mais lorsque le Premier ministre israélien Benjamin Netanyahou s'est adressé à ses homologues, il a imputé la violence des colons à des délinquants mineurs. Lundi, au Conseil de sécurité de l'ONU, l'envoyé spécial par intérim de l'ONU pour la paix au Moyen-Orient a déclaré aux membres que du 13 juin au 18 septembre, 32 Palestiniens, dont 9 enfants, avaient été tués en Cisjordanie lors d'opérations des forces de sécurité israéliennes, d'échanges de tirs, d'attaques de colons et d'autres incidents. Il a précisé que 3 d'entre eux avaient été tués par des frappes aériennes et 29 par des balles réelles.
2: Les décisions prises par le gouvernement israélien visant à renforcer le contrôle administratif et territorial d'Israël sur la Cisjordanie sont extrêmement préoccupantes. Ces mesures risquent de contribuer à l'expansion des colonies et à la spoliation des Palestiniens de leurs biens. Elles affaiblissent également l'autorité palestinienne, enfreignent les accords existants et constituent une violation des obligations découlant du droit international, tout en compromettant gravement les perspectives d'une solution négociée à deux États.
1: Lundi également, l'ONU a organisé une réunion de haut niveau à l'occasion du 25e anniversaire de la déclaration de Durban de 2001. Selon l'ONU, cette conférence, qui a abordé les moyens de lutter contre le racisme, a jeté les bases d'une grande partie du travail mené aujourd'hui contre la discrimination. Le secrétaire général, qui s'est longuement exprimé sur l'intelligence artificielle au cours de cette semaine de haut niveau, a profité de son discours de lundi pour appeler les dirigeants du secteur technologique à redoubler d'efforts afin de garantir que leur plateforme lutte contre les préjugés.
2: Les entreprises technologiques doivent identifier, atténuer et corriger les biais présents dans les systèmes d'intelligence artificielle et veiller à ce que les technologies numériques favorisent l'égalité, l'inclusion et la justice numérique plutôt que de les compromettre.
1: Lundi a également été marqué par les derniers discours prononcés devant l'Assemblée générale, notamment celui de la RPDC, dont le vice-ministre des Affaires étrangères a critiqué les États-Unis, le Japon et la République de Corée pour avoir exacerbé les tensions en Asie.
2: La menace militaire que représentent le Japon, les États-Unis et la République de Corée dépasse tout précédent et continue de battre des records en termes d'ampleur, d'intensité, de nature et de dangerosité, créant une instabilité dans la péninsule coréenne d'un niveau sans précédent par rapport aux années précédentes.
1: La semaine de haut niveau touche à sa fin sans qu'aucun accord n'ait été signé ni qu'aucune résolution n'ait été trouvée aux conflits importants. Des discussions ont eu lieu concernant le conflit en Iran. Mais les États-Unis ont rapidement rejeté un plan proposé par le ministre iranien des Affaires étrangères visant à rouvrir le détroit d'Hormuz. Comme l'a souligné le secrétaire général, les divergences entre les grandes puissances s'accentuent, même sur une question telle que l'intelligence artificielle. Cela rend la tâche de son successeur d'autant plus difficile alors que l'attention ici à New York se tourne vers la course à la présidence de l'ONU.
0: Le représentant permanent de la Chine auprès des Nations Unies, Fu Cong, a appelé à une action urgente pour apaiser la crise humanitaire à Gaza et empêcher que la situation ne se détériore.
2: Fu Cong a mis l'accent sur 3 priorités essentielles pour Gaza. Empêcher l'effondrement de la Cisjordanie, améliorer les conditions humanitaires et parvenir à une solution à deux États. Il a averti que l'expansion des colonies et les violences commises par les colons compromettent de plus en plus les perspectives d'un État palestinien indépendant. Il a également exhorté Israël à respecter ses engagements en matière de cessez-le-feu, à mettre fin aux opérations militaires à Gaza et à permettre l'accès humanitaire. Il a souligné que les efforts internationaux ne doivent pas s'arrêter après les débats de la dernière session de l'Assemblée générale des Nations unies. Il a déclaré que Beijing continuerait à œuvrer en faveur d'une résolution politique globale de la question palestinienne.
1: La communauté internationale devrait intensifier ses efforts et prendre des mesures décisives pour redynamiser les perspectives politiques de la solution à deux États. Toutes les parties doivent rejeter toute tentative visant à modifier la composition territoriale et démographique de la Palestine, ainsi que toute action unilatérale susceptible de saper les fondements de la solution à deux États. Nous soulignons l'importance du principe selon lequel les Palestiniens gouvernent la Palestine, afin de promouvoir une gouvernance efficace dans les territoires et de contribuer à la reconstruction de Gaza. Toute action entreprise par la communauté internationale concernant la question palestinienne doit soutenir la solution à deux États et non la compromettre.
0: Comment garantir que les droits humains s'appliquent à tous, quel que soit le poids politique d'un pays? Cette question était au centre d'une rencontre organisée à Genève en marge de la 63e session du Conseil des droits de l'homme des Nations Unies. Parmi les participants, l'ancien président équatorien Rafael Correa et l'expert indépendant de l'ONU, Jorge Gatrugalos.
3: Plus de 200 personnes ont assisté à Genève à cette rencontre consacrée à la décolonisation des droits humains. Derrière cette expression, une question, ces droits sont-ils définis et appliqués de façon égale pour tous les peuples?
4: Les droits humains ne peuvent pas être un patrimoine de l'Occident. Ils doivent être pour toute l'humanité. Donc, maintenant, il y a vraiment une inclination très forte vers les valeurs occidentales et en méprisant les valeurs des autres civilisations. Donc, on doit envisager les droits de l'homme comme des valeurs universelles et prendre en compte toutes sortes de civilisations, toutes sortes de cultures.
3: L'ancien président équatorien pointe aussi ce qu'il considère comme un double standard dans la réponse internationale aux crises, une dénonciation reprise par d'autres participants qui ont évoqué les guerres, les mesures économiques coercitives et l'usage politique de la justice. Et cela, malgré l'une des grandes conquêtes de la décolonisation, l'affirmation dans le droit international du droit des peuples à disposer d'eux-mêmes.
5: La décolonisation a changé tout ça. Il a imposé un nouveau concept de droits humains fondé sur la détermination des peuples. Il est vraiment très caractéristique que ce droit qui est maintenant c'est une fondation des droits internationaux, le droit de détermination des peuples a été absent dans les chartes des États-Unis, exactement parce que le grand empire français et britannique ne voulait pas l'inclure. Donc, la décolonisation était une lutte aussi pour la transformation du droit international, pour devenir plus égalitaire, pour établir aussi ce qu'on appelle maintenant la souveraineté égalitaire des nations.
3: Pour les participants, cette égalité entre les États doit se traduire dans la gouvernance mondiale. Ils appellent à rééquilibrer les rapports de force alors que les pays émergents occupent une place croissante sur la scène internationale.
6: La Chine actuellement montre l'initiative de la gouvernance globale qui est extrêmement intéressante parce qu'elle est émancipatrice et on voit qu'elle fait ses effets avec le Belt and Road et puis on voit qu'elle a aussi des résultats très impressionnants au niveau de l'Afrique. Mais au sein même de sa propre nation. Le fait d'avoir voulu construire des ponts entre les villes les plus importantes de la Chine et les villes les plus marginalisées à l'époque de la Chine, bah, ça fait que la Chine aujourd'hui soit, à mon avis, la plus grande puissance mondiale, en tout cas économique. Et dans ce sens-là, reproduire ceci au niveau mondial, c'est vraiment très intéressant et très important pour que l'on puisse aller de l'avant.
3: Cette première rencontre à Genève ne sera probablement pas la dernière. Ses promoteurs veulent inscrire la discussion dans la durée et faire remonter les propositions des participants jusqu'aux instances internationales.
0: Le 29 septembre 1972, il y a 54 ans aujourd'hui, les gouvernements chinois et japonais ont signé la déclaration conjointe sino-japonaise. Alors que les relations bilatérales se trouvent une nouvelle fois dans une situation grave, le porte-parole du ministère chinois des Affaires étrangères, Guo Jiaquan, a déclaré mardi que cette détérioration résultait d'une grave atteinte aux fondements politiques de ces relations. La Chine exhorte les dirigeants japonais à réfléchir à leurs erreurs et à les corriger.
7: La tâche urgente pour le Japon est de corriger sans délai les propos et les actes erronés de ses dirigeants concernant la question de Taïwan. La tâche importante est d'adopter une attitude correcte vis-à-vis de l'histoire. Et la tâche fondamentale est de développer une perception objective et rationnelle de la Chine. En ce jour d'une grande importance historique, nous exhortons une nouvelle fois les dirigeants japonais actuels à réfléchir sérieusement à leurs erreurs et à les corriger, ainsi qu'à prendre des mesures concrètes pour revenir à l'esprit initial et au point de départ des quatre documents politiques.
0: Le Conseil chinois pour la promotion du commerce international affirme que la rencontre entre le président Xi Jinping et le président Donald Trump a apporté davantage de certitude à la coopération commerciale et économique entre la Chine et les États-Unis.
7: La porte-parole Wang Wenchuai a déclaré aux journalistes que l'indice des tensions commerciales du Conseil chinois pour la promotion du commerce international pour le mois de juillet montrer que les États-Unis enregistraient le niveau le plus élevé de tensions commerciales avec la Chine parmi les pays couverts par l'indice. Mais dans le même temps, les entreprises américaines ont manifesté un vif intérêt pour le prochain sommet des PDG de l'APEC 2026 qui se tiendra en novembre. À ce jour, les États-Unis comptent le plus grand nombre d'entreprises enregistrées parmi toutes les économies de l'APEC. Selon la porte-parole du Conseil, cela souligne l'intérêt constant du monde des affaires américains pour la coopération économique en Asie-Pacifique et reflète les liens étroits entre la Chine et les États-Unis au niveau des chaînes industrielles et d'approvisionnement. Elle a également indiqué que les chefs d'entreprise des deux pays avaient réagi positivement à la rencontre entre les deux présidents.
3: Les milieux d'affaires des deux pays estiment généralement que la visite historique du président Xi Jinping aux États-Unis, ainsi que l'important consensus auquel sont parvenus les deux dirigeants, joueront un rôle crucial pour orienter et guider la coopération commerciale entre les deux pays. Cela a considérablement renforcé la confiance des entreprises des deux pays dans l'approfondissement de leur coopération et la recherche de résultats mutuellement bénéfiques.
0: Profitant des opportunités offertes par la politique chinoise de droits de douane nuls pour l'Afrique, la première cargaison de cocon de verre à soie, traitée thermiquement en provenance de Zambie et à destination de la Chine, a récemment quitté Mpika dans la province de Muchinga.
1: Ces cocons de verre à soie exportés vers la Chine sont produits par la société Mpika Sériculture en Zambie. Celle-ci a mis en place une chaîne industrielle locale intégrant la culture du mûrier, l'élevage des verres à soie, la transformation, la formation technique et l'exportation. Ce projet stimule non seulement les exportations agricoles et les recettes en devises de la Zambie, mais crée également des emplois et des opportunités génératrices de revenus, illustrant ainsi le renforcement et la consolidation d'une coopération pragmatique et mutuellement bénéfique entre la Chine et la Zambie. La politique chinoise de droits de douane nuls pour l'Afrique, officiellement mise en œuvre le 1er mai 2026, a considérablement réduit les coûts d'accès des produits africains au marché chinois. Elle permet aux produits africains de qualité d'atteindre les foyers chinois plus rapidement, plus facilement et à moindre coût, tout en offrant à l'Afrique de vastes perspectives pour accroître ses exportations et l'emploi local. Ces dernières années, la coopération économique et commerciale sino-africaine n'a cessé de s'approfondir. La Chine a progressivement ouvert davantage son marché à l'Afrique, créant ainsi des conditions et des opportunités plus favorables pour l'accès au marché chinois de produits agricoles de qualité en provenance de pays africains dont la Zambie.

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11: Bonjour à toutes et à tous, et bienvenue sur Fréquence Afrique, votre rendez-vous continental sur CGTN Radio. Aujourd'hui, direction à Xi'an, capitale de la province chinoise du Shaanxi que sont donnés rendez-vous les acteurs majeurs du monde médiatique des pays en développement. La 13e édition du Forum mondial des médias vidéo qui s'est ouverte le 6 novembre est dédiée aux partenaires médiatiques du Sud global et fait la part belle aux médias africains. Patrick Muyaya, ministre de la Communication et des médias de la République démocratique du Congo, confie au micro de CGTN français que si les pays du Sud global pâtissent toujours d'un certain défaut de perception, ils ne cesseront pas, à travers une coopération médiatique intensive, de lutter ensemble contre la désinformation, de promouvoir un nouvel ordre mondial et bien évidemment de travailler main dans la main sur les défis communs. Et qu'à ce titre, la coopération entre la Chine et la RDC fait figure de modèle. Écoutons-le tout de suite.
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12: Selon vous, cette fois-ci, c'est un forum sur la coopération médiatique, c'est aussi un forum sur la gestion de l'ordre mondial, c'est-à-dire on voit que le forum a pour thème concertation, coopération et partage, en parlant de la responsabilité des médias du Sud global dans la gouvernance mondiale. Selon vous, quel rôle la RDC pourrait jouer avec la Chine ensemble pour améliorer la responsabilité du média à l'international ?
13: Mais c'est une question profonde parce que finalement, lorsqu'on parle de médias aujourd'hui, on parle du premier enjeu stratégique qui se trouve être la communication. Vous savez que la Chine, comme la RDC, beaucoup de pays du Sud global, ont souffert ou souffrent, continuent de souffrir de cette question de perception, de comment on nous raconte. Et les plus souvent, ce n'est pas toujours la réalité des choses. Moi, ma première visite en Chine m'a permis de comprendre que la Chine qu'on racontait à travers les médias, les grands médias du monde occidental, n'était pas forcément la Chine qu'on a rencontrée. Donc aujourd'hui, il y a un défi global, et c'est pour ça que dans le cadre de cette coopération et du partage, il a

0: important d'avoir ces ponts. Et déjà, la République démocratique du Congo et la Chine, nous avons déjà un dispositif qui nous permet de travailler ensemble. N'oubliez pas qu'en 2023, quand nous sommes arrivés avec le président de la République à l'invitation du président Xi Jinping, c'est d'ailleurs un voyage inoubliable, y compris personnellement, on avait eu l'occasion de procéder à la signature d'un certain nombre d'accords entre l'agence congolaise de presse avec Xinhua et la télévision nationale avec China Media Group. Je crois que dans le cadre de ce qui existe, nous allons voir dans quelle mesure, pour nous, au milieu de l'Afrique centrale, comment jouer un rôle. Parce qu'aujourd'hui, n'oubliez pas, Madame Chan, qu'il y a la désinformation qui est devenue un enjeu crucial. Et il faut bien que si nous, nous avons des bonnes pratiques, qu'on soit en mesure de les partager. Donc autant nous, on peut jouer notre rôle à notre degré, mais autant la Chine, justement, joue pleinement son rôle en conviant tous les médias et les différents responsables du Sud global pour avoir l'occasion de se concerter, de converser et de partager.
1: Selon vous, aujourd'hui, on a vu tout récemment, la Chine a sorti ce 15e plan quinquennal qui est un peu comme une feuille de route pour le développement de la Chine. Et là-dedans, ça a été précisé que les réformes et le développement de la Chine se fera encore davantage avec l'ouverture et par le partage avec le monde. Donc, de ce point de vue-là, comment pensez-vous que la RDC pourra un jour profiter aussi de cette opportunité et de cette volonté offerte par la Chine au monde pour renforcer sa propre capacité du média et aussi son propre développement?
0: Je crois qu'on est venu ici avec le président de la République, il y avait la FOCAC, qu'on est venu à des rencontres bilatérales, mais aussi à des rencontres multilatérales avec le président chinois qui avait annoncé 50 milliards pour l'Afrique. Je crois que de cet ordre-là, au niveau du gouvernement congolais, nous avons un point focal. On a travaillé à présenter des projets qui puissent être éligibles. Peut-être que je m'informerai davantage pour voir ce que ça donne. Mais tout ça, c'est beau, mais tout ça doit être connu de nos populations. Et c'est en cela que le rôle de médias devient crucial dans le cadre de ce partenariat. C'est pour ça que la rencontre que nous aurons dans les jours qui viennent, ici à Xi'an, c'est une des rencontres qui nous permettra de discuter davantage, d'amener des problèmes à table et de nous dire, voilà ce que nous, au niveau du Sud global, nous pensons. La Chine nous dira, voilà ce qu'on pense, et on trouve un mécanisme qui nous permette, nous aussi, de continuer les travaux. N'oubliez pas, je le disais en début, qu'il y a toujours ce travail permanent que nous devons faire en termes de perception, parce que ce que nous faisons dans le cadre des médias des Sud global, ce n'est pas contraindre notre bloc, non. C'est simplement nous permettre de nous outiller pour nous permettre à nous aussi d'avoir un narratif qui nous présente dans ce que nous sommes, d'avoir de possibilités de coopération qui s'étendent, qui peuvent aller dans des domaines connexes, par exemple le domaine du cinéma ou le domaine de la culture, c'est des questions qui sont proches, qui nous permettra davantage d'avoir des liens plus raffermis, parce que, comme le président Xi le disait, le développement, il est bien lorsqu'il est fait avec plusieurs. On ne sera pas forcément dans une relation où certains veulent demander ou d'autres doivent donner, mais dans une relation où on s'assure que chacun, avec ses capacités, ses potentialités, ses ressources, se permet de se développer avec les autres. C'est aussi la vision que porte le président Tshisekedi dans l'idée que si nous réussissons à ramener la paix dans l'est de la RDC pourra être le développement, le moteur du développement, non pas seulement de l'Afrique centrale, de l'Afrique de l'Est ou de l'Afrique australe, mais aussi de toute l'Afrique, parce que c'est un pays central et c'est le pays solution, c'est le pays qui a les capacités de régler des problèmes d'alimentation et d'électricité de l'Afrique, pour ne nous limiter qu'à ces deux domaines.
1: Alors c'est la quatrième fois pour vous de venir en Chine, de rendre visite à une Chine qui s'évolue rapidement. Quels sont les éléments en Chine qui vous ont le plus marqué?
0: Je vous dis que c'était une expérience personnelle très marquante, parce qu'en rencontrant la Chine, l'histoire de la Chine, je me suis rencontré un peu moi-même. Lorsqu'on a vu cette muraille des Chines, dont on a toujours entendu parler, mais lorsque vous le voyez des visuels, c'est impressionnant, ça fait partie, je pense, de cette merveille du monde. Et lorsque vous voyez les niveaux de développement technologique, nous avons eu l'occasion de faire à la fois la visite de Shenzhen, on a eu l'occasion d'être à Shanghai, et on a eu l'occasion de finir à Hong Kong. Et c'était vraiment une percée dans l'histoire de ce pays qui a à jamais révolutionné la manière de le voir. Et je suis plutôt bien impressionné de voir qu'au niveau de la Chine aussi, il y a cet engagement qui part du président Xi et qui finalement descend chez tous les Chinois de cet rapport à la nature, parce que c'est la nature qui nous nourrit. Ce qu'on a vu à Pékin particulièrement, c'est l'aménagement, mais aussi la place du vert. Par le vert, je vois tout ce qui est jardin. Je vois tout ce qui est fleurs, je vois tout ce qui est ornement à travers la ville. Et je viens d'un pays qui s'appelle Pays Solution, où nous savons que la nature, c'est notre mère commune que nous devons protéger. Alors, chacun fait sa part. Il est donc important pour tout le monde, en tout cas pour toute l'humanité, de s'assurer que de ce point de vue, nous faisons aussi notre part. Alors, la Chine est un continent, si je peux m'exprimer ainsi, c'est un pays immense, sûrement avec plusieurs saisons, avec plusieurs types de végétation, plusieurs types aussi de relief, mais je crois qu'il y a un aspect essentiel qu'il faut préserver. Les présidents aussi le disent, qu'une montagne, des arbres peut-être plus précieux qu'une montagne d'or, parce qu'aujourd'hui, l'enjeu, c'est pas seulement de vivre sur Terre, mais l'enjeu, c'est aussi de nous assurer que nous préparons la Terre pour ceux qui viendront après nous. Et la question de l'environnement est une question cruciale. Et c'est bien que cette question figure aussi en premier plan de l'agenda du gouvernement chinois, comme c'est le cas dans l'agenda du gouvernement congolais.
1: Merci beaucoup, Monsieur le Ministre, pour cet entretien.
0: C'est moi qui vous remercie.
2: 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Petite pause musicale, et nous revenons tout de suite pour un autre entretien.

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9: Bienvenue sur Fréquence Afrique. Après cette pause, nous poursuivons notre émission avec la directrice de la Radio-Télévision Nationale Congolaise, RTNC. Elle est aussi venue à Sien pour participer à la 13e édition du Forum Mondial des Médias. Elle évoque les avancées obtenues, les défis à relever, ainsi que les perspectives offertes par les nouvelles technologies, notamment l'intelligence artificielle. Ne bougez pas.
10: Bonjour Madame la Directrice.
11: Bonjour.
10: Et bienvenue en Chine.
11: Merci.
10: C'est la première fois pour vous d'être à Xi'an, dans la province du Shaanxi, jusqu'à aujourd'hui. Comment se passe ce voyage et comment qualifiez-vous de ce voyage médiatique?
11: C'est une grande opportunité pour moi et plus largement pour la Radio-Télévision Nationale Congolaise de nous retrouver dans ce forum qui rassemble les médias du Sud global pour un échange et une projection vers une plateforme commune où l'on échangerait des contenus qui reflètent notre culture dans un respect mutuel.
10: Ce n'est pas la première fois pour vous d'être venu en Chine. Quels sont vos objets, quels sont vos objectifs quand vous venez en Chine?
11: Mais c'est la quatrième fois que je viens en Chine. Je suis venu en mai 2023 dans le voyage d'État du président de la République, chef de l'État, Félix-Antoine Tshisekedi Tshilombo. Et la particularité de mon séjour, c'était de signer un memorandum of agreement, un MOU pour entre la Radio-Télévision Nationale Congolaise et le China Media Group. Ce memorandum visait plutôt un échange de contenu, la formation, l'accompagnement dans le cadre des nouvelles technologies et du numérique.
10: Et aujourd'hui, si vous êtes venu, c'est aussi pour participer à ce forum qui est dédié à la voix du Sud global. Les médias du Sud global font face à pas mal de défis, surtout quand on est aujourd'hui devant cette situation où la voix des pays du Sud est souvent marginalisée dans le monde. Selon vous, quels sont les plus grands défis auxquels font face les médias du Sud global?
11: Les médias du Sud global aujourd'hui font face à un défi important. Pourquoi? Parce que déjà, on vient des médias des pays en voie de développement et on est face à la puissance du Nord et qui fait entendre sa voix et qui nous la dicte. Et aujourd'hui, en venant à ce forum, nous nous disons il faut que nous fassions bloc ensemble en respectant chacun sa culture pour que nous puissions relever ce défi qui est imposé par le Nord, mais également le défi technologique et numérique. Ça, c'est très important. C'est vrai, l'Afrique est à plusieurs niveaux. Nous, nous sommes dans un pays où la nouvelle technologie et le numérique sont en train de s'installer. Et même l'IA, aujourd'hui, nous sommes tous en train d'apprendre comment est-ce que l'IA peut améliorer les contenus que nous diffusons.
10: Nous savons que depuis plusieurs années, la Chine et la RDC ont renforcé leur coopération. Surtout, on se rappelle à la diffusion des films chinois. C'était dans le cadre de la semaine du cinéma chinois qui s'est déroulée en 2024 à Kinshasa. Et je voulais vous demander comment qualifiez-vous ces coopérations audiovisuelles entre la Chine et la RDC?
11: Ici, j'aimerais dire que c'est une collaboration excellente. Parce que déjà avec China Media Group, nous travaillons via une plateforme, nous avons accès à cette plateforme et c'est à nous d'y poster nos contenus. Donc c'est une collaboration gagnant-gagnant. Nous également, nous pouvons prendre des contenus chinois et les proposer chez nous dans nos chaînes. Donc durant 3 semaines, sur la télévision nationale congolaise, nous avons eu droit à comprendre la culture chinoise via ces magazines et films longs-métrages qui nous étaient proposés. Et j'aimerais dire également, cette collaboration a permis à ce que nous fassions des échanges d'expériences. La télévision nationale a déjà effectué 3 voyages ici via nos journalistes pour un échange d'expériences.
10: Selon vous, plus précisément, comment mieux raconter l'histoire de la RDC auprès d'un public international et vice-versa? Comment mieux raconter et montrer une image de la Chine telle qu'elle est auprès d'un public congolais?
11: Déjà, il faut dire que les Chinois sont très présents. Tout le monde au Congo s'est dit « ni hao ». Tout le monde au Congo s'est dit « xie xie ». Bonjour, merci. N'est-ce pas? Donc, il y a déjà une sorte de collaboration qui existe, même une plateforme ou des ponts qui existent par la présence des Chinois. Et les Chinois, grâce à ce partenariat dans le cadre du Sud Global, portent la voix des Congolais sur leur plateforme qu'ils mettent à disposition à travers les différents réseaux qui existent sur le net. Donc, nous ne pouvons que saluer cette initiative. Comment vivre ensemble? Mais c'est de partager des contenus ensemble. Tout ce qui nous rassemble nous rend plus forts. Et c'est ce que nous venons de faire ici, partager la culture à travers des points communs.
10: Merci Madame la Directrice pour ce partage et cet entretien. Et je vous souhaite un très bon voyage en Chine.
11: Merci beaucoup.
9: 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Petite pause musicale et nous revenons tout de suite.

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7: De retour sur CGTN Radio pour Fréquence Afrique. Toujours à l'occasion du 13e Forum mondial des médias, le directeur général de la Radio-Télévision nationale du Burundi, Faustin Ndayizeye, nous a accordé une interview exclusive à CIA. Il y salue la qualité de la coopération entre le Burundi et la Chine, marquée par des échanges constants dans le domaine des médias. Il souligne également l'importance de ce nouveau mécanisme pour renforcer la voix commune des pays du Sud global sur la scène médiatique internationale. Voici tout de suite les détails.
8: Bonjour Monsieur le Directeur.
9: Bonjour.
8: Et ravi de vous accueillir cette fois-ci à Xi'an, en Chine. C'est la 6e fois pour vous de venir en Chine. Comment c'est cette expérience ?
9: Merci de la question. Comme vous le dites, c'est la 6e fois que je visite la Chine. Mais c'est la première fois que je visite cette belle ville de Xi'an. J'ai constaté que le look est vraiment très impressionnant. Partout ça brillait. Vraiment, nous avons été très impressionnés. Nous avons aussi été très impressionnés par la démonstration de la culture chinoise à travers la population de cette ville.
8: C'est la 6e fois pour vous en Chine et j'en profite également pour vous demander la qualité de la coopération que vous avez eue avec la Chine parce que nous savons bien que le Burundi et la Chine ont déjà approfondi leur coopération sur le niveau médiatique depuis déjà de nombreuses années. Comment évaluez-vous la qualité de coopération entre la Chine et le Burundi?
9: Le fait que j'ai déjà visité, ça fait la 16e fois la Chine, c'est déjà un signe éloquent qui témoigne que les relations entre le Burundi et la Chine sont très excellentes. Et comme nous sommes dans le domaine des médias, les relations entre la Radio-Télévision nationale du Burundi et China Media Group, CGTN et CCTV sont très excellentes. Ce qui témoigne ce que je viens de dire, c'est notamment les échanges d'expériences. Chaque année, il y a des journalistes, ou même des responsables de notre médium qui visitent la Chine. Certains participent dans certains séminaires de formation, d'autres viennent souvent pour acquérir une certaine expérience. Il y a aussi des échanges de contenu, et nous avons signé beaucoup de fois des contrats d'échange de contenu avec CGTN, avec CCTV. C'est une coopération centrée sur le respect mutuel. Depuis longtemps, la Chine a été aux côtés du Burundi, même pendant les moments difficiles, pendant les moments où les autres pays avaient abandonné le pays à cause de la crise qui a secoué le pays. Et la Chine a été toujours aux côtés du Burundi. Et dans le domaine des médias, je ne manquerai pas de signaler la modernisation de la télévision nationale, la migration de l'analogique au numérique, c'est grâce à la Chine.
8: Le Burundi et la Chine, nous faisons tous partie des pays du Sud global, y compris nos médias, les médias des pays du Sud global. Selon vous, quels sont les défis auxquels font face les médias des pays du Sud global ?
9: Ok, normalement les défis auxquels les pays du Sud global font face ne sont pas au même pied d'égalité. Il y a des pays quand même qui avancent un peu et d'autres qui sont en arrière. Mais les défis communs sont liés notamment à la technologie qui n'est pas très avancée par rapport à celle qu'on observe par exemple ici en Chine ou dans certains pays européens. Et l'autre défi est que comme dans la plupart des pays du sud global, les salaires n'attirent pas le personnel pour travailler dans les médias.
8: Donc selon vous, comment mieux, en maîtrisant et en améliorant, en approfondissant ces coopérations, que les médias de Chine et de Burundi pourront mieux coopérer ensemble pour mieux raconter la réalité chinoise aux Burundais et vice-versa, de raconter la réalité burundaise aux Chinois.
9: J'ai déjà dit que les relations aujourd'hui sont déjà bonnes. La première chose, c'est de les renforcer davantage à travers l'échange de contenu, comme vous le dites. La population africaine, la population burundaise, a besoin de suivre le modèle chinois dans tous les domaines. Surtout, comment est-ce que la Chine a pu sortir de la pauvreté? C'est toute une histoire, nous connaissons très bien. C'est toute une histoire. La Chine a pu se développer grâce à la détermination de ses leaders, grâce à la détermination de sa population, qui a décidé de sortir à tout prix de la pauvreté et de n'être plus considéré comme un pays pauvre. Vous avez évolué d'une façon exponentielle, mais cela, c'est grâce, comme je l'ai dit, à la détermination de toute la population chinoise.
8: Merci beaucoup, Monsieur le Directeur, et je vous souhaite un très beau voyage pour ce sixième voyage en Chine.
9: Merci beaucoup, Madame.
7: Restez à l'écoute sur CGTN Radio. Immédiatement après cette pause, nous enchaînerons avec notre rubrique « Apprenons le chinois ».

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0: Bonjour à tous, bienvenue dans notre cours de chinois au quotidien, c'est Xiaotai.
1: Salut Xiaotai, moi c'est toujours Thomas, votre apprenti étudiant en chinois. Et je crois que la dernière fois nous avons parlé d'achat par téléphone, taille. Donc le plus important ça va être de réviser les phrases du cours précédent. Alors la première phrase c'était « Je veux commander une pizza ». Comment tu dis ça en chinois ?
0: 我要订个比萨饼.
1: Comment puis-je payer ? Alors, comment on dit ça en chinois, Tai ?
0: 怎么付钱呢?
1: Une nouvelle phrase, vous pouvez payer à la livraison.
0: 您可以货到付款.
1: Encore une phrase et une dernière, donnez-moi une heure.
0: 您说个时间.
1: Allez, on se réécoute les dialogues en entier de la dernière fois.
2: 喂,你好,我要订一个比萨饼.
3: 大的还是小的?
2: 大的,怎么付钱呢?
3: 可以货到付款，请送到北京大学西门吧。好的，您几点能送到？
2: 你说一个时间，大概12点吧。
1: Bon allez, la révision s'arrête là, c'est le moment de passer aux nouvelles phrases du jour où je crois qu'on va parler de vêtements. Alors comme d'habitude, Xiaotai va vous donner les phrases en chinois, je vais les traduire en français et puis on va commencer les exercices.
0: 我想买一件旗袍。
1: Je veux acheter une qipao.
0: 这是什么料子的?
1: C'est en quel tissu?
0: 蓝色的好还是黄色的好?
1: Quelle est la mieux, la bleue ou la jaune?
0: 能试试吗?
1: Je peux l'essayer?
0: 能打折吗?
1: Pouvez-vous me faire une réduction? Allez, quand je rentre en France, je voudrais ramener à ma mère un truc bien pékinois, une qipao. Eh bien, c'est une robe fendue des deux côtés. C'est une robe traditionnelle chinoise d'origine manchou qui permet aux femmes de montrer pleinement sa féminité.
0: Quand tu te trouves dans le magasin, tu peux dire au vendeur « 我想买一件旗袍. » « 我 » Je n'ai pas la peine de répéter.
1: Ok, « 我 »
0: « 想 » « vouloir ».«
1: 想 »
0: « 买 » « acheter ».«
1: 买 »
0: Yijian,旗袍, c'est une robe fendue des deux côtés, une robe chinoise.
1: Voilà, 旗袍, qui se traduit en français par robe fendue des deux côtés. Mais maintenant, on a tendance à utiliser directement sa prononciation en chinois, c'est-à-dire qu'on n'utilise plus robe fendue des deux côtés, on dit directement 旗袍. La phrase en entier, Tai.
0: 我想买一件旗袍. Ok, maintenant on va écouter le premier dialogue.
2: 你要买什么衣服?
3: 我想买一件旗袍.
1: Et je veux demander en quel tissu est cette robe. Alors comment dit-on ça en chinois, Tai?
0: Tu peux dire 这是什么料子的? 这, ce.
1: 这.
0: 是 veut dire être.
1: 是.
0: 什么 veut dire quel.
1: 什么.
0: 料子, tissu.
1: 料子.
0: 这是什么料子的?
1: Qui veut dire quel est ce tissu? Bon, on s'écoute le dialogue.
3: 这是什么料子的?
2: 真丝的.
1: Voilà, on vient d'écouter le dialogue. Il me semble que le vendeur répond « C'est de la soie ». Alors, comment on dit le mot « soie » en chinois, Tai ?
0: Jensi.
1: Jensi. Une nouvelle phrase, mais de quelle couleur faut-il l'acheter, le bleu ou la jaune ?
0: Bon, là, tu peux demander l'avis de tes amis chinois. Sinon, tu peux aussi décrire au vendeur ta mère, c'est-à-dire sa couleur de peau, son style, ses préférences.

0: Quant aux couleurs, tu peux ainsi demander 蓝色的好还是黄色的好？蓝色的 le bleu.
1: 蓝色的
0: 还是 veut dire où?
1: 还是
0: 黄色的 le jaune.
1: 黄色的
0: 好 veut dire mieux, meilleur.
1: 好。
0: Donc la phrase au complet, 蓝色的好还是黄色的好？ OK, on va s'écouter le troisième dialogue.
2: 蓝色的好还是黄色的好？
3: 蓝色的更适合您。
1: Voilà, il me semble que dans ce dialogue, le vendeur répond au potentiel acheteur « Le bleu vous va mieux ». Comment dit-on ça en chinois à taille ?
0: «蓝色的更适合您».
1: Voilà, et on aura compris que « 蓝色的 », ça veut dire
0: « Le bleu ».
1: Ok, on est d'accord. Bon, je crois que tu vas m'apprendre une autre phrase. C'est quand même important d'essayer les vêtements. Alors, comment dit-on ça en chinois ? Je peux l'essayer.
0: «我能试试吗?»
1: «我能试试吗?»
0: «我能试试吗?» «我», bien sûr, c'est je.
1: Wow.
0: «能», pouvoir.
1: «能».
0: «试试», essayer.
1: «试试».
0: «我能试试吗?»
1: Bon, on s'écoute tout de suite le dialogue 4.
2: 能试试吗?
3: 您穿什么号的?
2: 中号的.
1: Allez, dans les phrases que nous venons d'entendre, on a bien sûr entendu « je peux l'essayer ». Et il y avait deux autres phrases. Alors la deuxième phrase, c'était « quelle est votre taille ?» Comment dire ça en chinois ?
0: 您穿什么号的?
1: Voilà, et la réponse de la femme, c'était « je suis de taille moyenne ». Alors comment dit-on « moyenne taille » ?
0: 中号的.
1: Ok, bon, ça y est, le tissu choisi, la robe également, bref, tout va bien. Mais j'aimerais bien sûr qu'on me fasse une petite réduction. Comment demander ça en chinois, Tai?
0: Bon, alors soit je te propose d'écouter d'abord le dialogue 5 dans lequel tu vas trouver les réponses.
2: 多少钱?
3: 980 yuan.
2: 太贵了,能打折吗?
3: 可以打九折.
0: Alors Thomas, mon étudiant, as-tu saisi quelque chose de ce dialogue?
1: Je pense, ouais, mais le mieux, c'est que tu répètes les phrases une fois en chinois et que je les répète, moi, en français.
0: D'accord. 多少钱?
1: Ça fait combien?
0: 980 yuan.
1: 980.
0: 太贵了.
1: C'est très cher.
0: 能打折吗?
1: Est-ce que vous pouvez me faire une réduction?
0: 可以打九折.
1: 10% de réduction.
0: Ok, maintenant je propose qu'on révise un peu les phrases clés d'aujourd'hui avant de repasser les dialogues au complet.
1: Voilà, alors on va s'écouter les phrases. Je veux acheter une qipao.
0: 我想买一件旗袍.
1: C'est en quel tissu?
0: 这是什么料子的?
1: Lequel est le mieux? Le bleu ou la jaune?
0: 蓝色的好还是黄色的好?
1: Est-ce que je peux l'essayer?
0: 能试试吗?
1: Est-ce que vous pouvez me faire une petite réduction?
0: 能打折吗?
1: Ok, allez, on se réécoute les dialogues en complet, donc avant de passer à notre rubrique ABC de la culture chinoise.
3: 你要买什么衣服?
2: 我想买一件旗袍. 这是什么料子的?
3: 真丝的.
2: 蓝色的好还是黄色的好?
3: 蓝色的更适合您.
2: 能试试吗?
3: 您穿什么号的?
2: 中号的. 多少钱?
3: 980 yuan.
2: 太贵了,能打折吗?
3: 可以打九折.
0: C'est tout ce qu'on a appris aujourd'hui. Passons maintenant à la rubrique ABC de la culture chinoise.
1: Voilà, aujourd'hui il sera question de couleurs. On sait que le rouge est une couleur très appréciée par les Chinois parce qu'il incarne le bonheur, la joie. Lors des fêtes, on accroche partout des lanternes rouges, en fait, aux maisons, au plafond. Il y en a partout dans la rue. Lors des mariages, des cérémonies heureuses, la fiancée porte également un vêtement rouge, des chaussures rouges, et le palanquin pour la transporter est aussi généralement de couleur écarlate. Le rouge est en même temps un signe de réussite, et si quelqu'un se trouve dans une situation favorable, on dit taille...
0: Zao hong.
1: Voilà, et si on le traduit mot à mot, ça veut dire marcher vers le rouge.
0: Et la personne qui a la faveur du chef est nommée hong ren.
1: Voilà, ça veut dire la personne rouge.
0: Le fait de distribuer le profit est appelé fen hong.
1: Voilà, distribuer le rouge.
0: Le rouge incarne aussi la beauté. On qualifie le visage d'une belle femme hong yan.
1: Par contre, en Occident, le rouge porte une signification toute différente et relativement péjorative. On le lit souvent au feu, à l'enfer, au sang, toute une symbolique qui nous vient des temps moyenâgeux. Il symbolise également la cruauté, ou bien sûr, le rouge, c'est la couleur du sang.
0: Voilà une preuve de plus de la différence culturelle.
1: Tout à fait.
0: La question du jour, pouvez-vous me faire une réduction? Comment on dit cela en chinois?
1: Voilà, si vous avez la réponse et surtout si vous avez bien écouté, vous pouvez nous envoyer. Salut Tai et à la prochaine.
0: Salut Thomas, à la prochaine fois.
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0: Le président américain Donald Trump affirme que des responsables américains et iraniens ont échangé des informations par l'intermédiaire de médiateurs. Lors d'un point de presse, il a déclaré que les États-Unis remporteraient très bientôt la guerre contre l'Iran. Les prochaines discussions devraient porter sur une version amendée de la dernière proposition de trêve iranienne que Donald Trump a rejetée samedi. Le président américain a également démenti une information selon laquelle il aurait proposé à l'Iran un allègement des sanctions et l'accès à des fonds gelés en échange de concessions sur le nucléaire. Le ministre iranien des Affaires étrangères, Sayed Abbas Araghchi, se trouve à New York après avoir participé à l'Assemblée générale des Nations unies. Il a déclaré que l'Iran devrait recevoir la réponse des États-Unis à sa dernière proposition, ainsi que les conditions pour rétablir le trafic dans le détroit d'Hormuz. Le Conseil de sécurité de l'ONU a été informé de la recrudescence des actes de violence commis par les colons et des démolitions en Cisjordanie occupée, alors que la dernière journée de la semaine de haut niveau de l'Assemblée générale des Nations unies à New York. Lundi, le secrétaire général de l'ONU, Antonio Guterres, a également déclaré que le racisme continuait d'empoisonner les sociétés.
1: La violence en Cisjordanie a été l'un des principaux sujets abordés par les dirigeants lors de l'Assemblée générale des Nations unies à New York. Mais lorsque le Premier ministre israélien Benjamin Netanyahou s'est adressé à ses homologues, il a imputé la violence des colons à des délinquants mineurs. Lundi, au Conseil de sécurité de l'ONU, l'envoyé spécial par intérim de l'ONU pour la paix au Moyen-Orient a déclaré aux membres que du 13 juin au 18 septembre, 32 Palestiniens, dont 9 enfants, avaient été tués en Cisjordanie lors d'opérations des forces de sécurité israéliennes, d'échanges de tirs, d'attaques de colons et d'autres incidents. Il a précisé que 3 d'entre eux avaient été tués par des frappes aériennes et 29 par des balles réelles.
2: Les décisions prises par le gouvernement israélien visant à renforcer le contrôle administratif et territorial d'Israël sur la Cisjordanie sont extrêmement préoccupantes. Ces mesures risquent de contribuer à l'expansion des colonies et à la spoliation des Palestiniens de leurs biens. Elles affaiblissent également l'autorité palestinienne, enfreignent les accords existants et constituent une violation des obligations découlant du droit international, tout en compromettant gravement les perspectives d'une solution négociée à deux États.
1: Lundi également, l'ONU a organisé une réunion de haut niveau à l'occasion du 25e anniversaire de la déclaration de Durban de 2001. Selon l'ONU, cette conférence, qui a abordé les moyens de lutter contre le racisme, a jeté les bases d'une grande partie du travail mené aujourd'hui contre la discrimination. Le secrétaire général, qui s'est longuement exprimé sur l'intelligence artificielle au cours de cette semaine de haut niveau, a profité de son discours de lundi pour appeler les dirigeants du secteur technologique à redoubler d'efforts afin de garantir que leurs plateformes luttent contre les préjugés.

0: Les entreprises technologiques doivent identifier, atténuer et corriger les biais présents dans les systèmes d'intelligence artificielle et veiller à ce que les technologies numériques favorisent l'égalité, l'inclusion et la justice numérique plutôt que de les compromettre.
1: Lundi a également été marqué par les derniers discours prononcés devant l'Assemblée générale, notamment celui de la RPDC, dont le vice-ministre des Affaires étrangères a critiqué les États-Unis, le Japon et la République de Corée pour avoir exacerbé les tensions en Asie.
0: La menace militaire que représentent le Japon, les États-Unis et la République de Corée dépasse tout précédent et continue de battre des records en termes d'ampleur, d'intensité, de nature et de dangerosité, créant une instabilité dans la péninsule coréenne d'un niveau sans précédent par rapport aux années précédentes.
1: La semaine de haut niveau touche à sa fin sans qu'aucun accord n'ait été signé ni qu'aucune résolution n'ait été trouvée aux conflits importants. Des discussions ont eu lieu concernant le conflit en Iran. Mais les États-Unis ont rapidement rejeté un plan proposé par le ministre iranien des Affaires étrangères visant à rouvrir le détroit d'Ormuz. Comme l'a souligné le secrétaire général, les divergences entre les grandes puissances s'accentuent, même sur une question telle que l'intelligence artificielle. Cela rend la tâche de son successeur d'autant plus difficile alors que la tension ici à New York se tourne vers la course à la présidence de l'ONU.
2: Le représentant permanent de la Chine auprès des Nations Unies, Fu Cong, a appelé à une action urgente pour apaiser la crise humanitaire à Gaza et empêcher que la situation ne se détériore.
0: Fu Cong a mis l'accent sur trois priorités essentielles pour Gaza. Empêcher l'effondrement de la Cisjordanie, améliorer les conditions humanitaires et parvenir à une solution à deux États. Il a averti que l'expansion des colonies et les violences commises par les colons compromettent de plus en plus les perspectives d'un État palestinien indépendant. Il a également exhorté Israël à respecter ses engagements en matière de cessez-le-feu, à mettre fin aux opérations militaires à Gaza et à permettre l'accès humanitaire. Il a souligné que les efforts internationaux ne doivent pas s'arrêter après les débats de la dernière session de l'Assemblée générale des Nations unies. Il a déclaré que Beijing continuerait à œuvrer en faveur d'une résolution politique globale de la question palestinienne.
3: La communauté internationale devrait intensifier ses efforts et prendre des mesures décisives pour redynamiser les perspectives politiques de la solution à deux États. Toutes les parties doivent rejeter toute tentative visant à modifier la composition territoriale et démographique de la Palestine, ainsi que toute action unilatérale susceptible de saper les fondements de la solution à deux États. Nous soulignons l'importance du principe selon lequel les Palestiniens gouvernent la Palestine, afin de promouvoir une gouvernance efficace dans les territoires et de contribuer à la reconstruction de Gaza. Toute action entreprise par la communauté internationale concernant la question palestinienne doit soutenir la solution à deux États et non la compromettre.
2: Comment garantir que les droits humains s'appliquent à tous, quel que soit le poids politique d'un pays? Cette question était au centre d'une rencontre organisée à Genève en marge de la 63e session du Conseil des droits de l'homme des Nations Unies. Parmi les participants, l'ancien président équatorien Rafael Correa et l'expert indépendant de l'ONU, Jorge Gatrogalos.
4: Plus de 200 personnes ont assisté à Genève à cette rencontre consacrée à la décolonisation des droits humains. Derrière cette expression, une question, ces droits sont-ils définis et appliqués de façon égale pour tous les peuples?
5: Les droits humains ne peuvent pas être un patrimoine de l'Occident. Ils doivent être pour toute l'humanité. Donc, maintenant, il y a vraiment une inclination très forte vers les valeurs occidentales et en méprisant les valeurs des autres civilisations. Donc, on doit envisager les droits de l'homme comme des valeurs universelles et prendre en compte toutes sortes de civilisations, toutes sortes de cultures.
4: L'ancien président équatorien pointe aussi ce qu'il considère comme un double standard dans la réponse internationale aux crises, une dénonciation reprise par d'autres participants qui ont évoqué les guerres, les mesures économiques coercitives et l'usage politique de la justice. Et cela, malgré l'une des grandes conquêtes de la décolonisation, l'affirmation dans le droit international du droit des peuples à disposer d'eux-mêmes.
6: La décolonisation a changé tout ça. Il a imposé un nouveau concept de droits humains fondé sur la détermination des peuples. Il est vraiment très caractéristique que ce droit qui mettront cette interfondation des droits internationaux, le droit de détermination des peuples a été absent dans les chartes des États-Unis, exactement parce que les

0: Grand Empire française britannique ne voulait pas l'inclure. Donc, la décolonisation était une lutte aussi pour la transformation du droit international, pour devenir plus égalitaire, pour établir aussi ce qu'on appelle maintenant la souveraineté égalitaire des nations.
1: Pour les participants, cette égalité entre les États doit se traduire dans la gouvernance mondiale. Ils appellent à rééquilibrer les rapports de force alors que les pays émergents occupent une place croissante sur la scène internationale.
2: La Chine actuellement montre l'initiative de la gouvernance globale qui est extrêmement intéressante parce qu'elle est émancipatrice et on voit qu'elle fait ses effets avec le Belt and Road et puis on voit qu'elle a aussi des résultats très impressionnants au niveau de l'Afrique, mais au sein même de sa propre nation. Le fait d'avoir voulu construire des ponts entre les villes les plus importantes de la Chine et les villes les plus marginalisées à l'époque de la Chine, bah, ça fait que la Chine aujourd'hui soit, à mon avis, la plus grande puissance mondiale, en tout cas économique. Et dans ce sens-là, reproduire ceci au niveau mondial, c'est vraiment très intéressant et très important pour que l'on puisse aller de l'avant.
1: Cette première rencontre à Genève ne sera probablement pas la dernière. Ses promoteurs veulent inscrire la discussion dans la durée et faire remonter les propositions des participants jusqu'aux instances internationales.
3: Le 29 septembre 1972, il y a 54 ans aujourd'hui, les gouvernements chinois et japonais ont signé la déclaration conjointe sino-japonaise. Alors que les relations bilatérales se trouvent une nouvelle fois dans une situation grave, le porte-parole du ministère chinois des Affaires étrangères, Guo Jiaquan, a déclaré mardi que cette détérioration résultait d'une grave atteinte aux fondements politiques de ces relations. La Chine exhorte les dirigeants japonais à réfléchir à leurs erreurs et à les corriger.
4: La tâche urgente pour le Japon est de corriger sans délai les propos et les actes erronés de ses dirigeants concernant la question de Taïwan. La tâche importante est d'adopter une attitude correcte vis-à-vis de l'histoire. Et la tâche fondamentale est de développer une perception objective et rationnelle de la Chine. En ce jour d'une grande importance historique, nous exhortons une nouvelle fois les dirigeants japonais actuels à réfléchir sérieusement à leurs erreurs et à les corriger, ainsi qu'à prendre des mesures concrètes pour revenir à l'esprit initial et au point de départ des quatre documents politiques.
3: Le Conseil chinois pour la promotion du commerce international affirme que la rencontre entre le président Xi Jinping et le président Donald Trump a apporté davantage de certitude à la coopération commerciale et économique entre la Chine et les États-Unis.
4: La porte-parole Wang Wenchuai a déclaré aux journalistes que l'indice des tensions commerciales du Conseil chinois pour la promotion du commerce international pour le mois de juillet montrer que les États-Unis enregistraient le niveau le plus élevé de tensions commerciales avec la Chine parmi les pays couverts par l'indice. Mais dans le même temps, les entreprises américaines ont manifesté un vif intérêt pour le prochain sommet des PDG de l'APEC 2026 qui se tiendra en novembre. À ce jour, les États-Unis comptent le plus grand nombre d'entreprises enregistrées parmi toutes les économies de l'APEC. Selon la porte-parole du Conseil, cela souligne l'intérêt constant du monde des affaires américains pour la coopération économique en Asie-Pacifique et reflète les liens étroits entre la Chine et les États-Unis au niveau des chaînes industrielles et d'approvisionnement. Elle a également indiqué que les chefs d'entreprise des deux pays avaient réagi positivement à la rencontre entre les deux présidents.
5: Les milieux d'affaires des deux pays estiment généralement que la visite historique du président Xi Jinping aux États-Unis, ainsi que l'important consensus auquel sont parvenus les deux dirigeants, joueront un rôle crucial pour orienter et guider la coopération commerciale entre les deux pays. Cela a considérablement renforcé la confiance des entreprises des deux pays dans l'approfondissement de leur coopération et la recherche de résultats mutuellement bénéfiques.
3: Profitant des opportunités offertes par la politique chinoise de droits de douane nuls pour l'Afrique, la première cargaison de cocon de verre à soie traitée thermiquement en provenance de Zambie et à destination de la Chine a récemment quitté Mpika dans la province de Muchinga.
6: Ces cocons de verre à soie exportés vers la Chine sont produits par la société Mpika Sériculture en Zambie. Celle-ci a mis en place une chaîne industrielle locale intégrant la culture du mûrier, l'élevage des verres à soie, la transformation, la formation technique et l'exportation. Ce projet stimule non seulement les exportations agricoles et les recettes en devises de la Zambie, mais crée également des emplois et des opportunités génératrices de revenus, illustrant ainsi le renforcement et la consolidation d'une coopération pragmatique et mutuellement bénéfique entre la Chine et la Zambie. La politique chinoise de droits de douane nul pour l'Afrique, officiellement mise en œuvre le 1er mai 2026, a considérablement réduit les coûts d'accès des produits africains au marché chinois. Elle permet aux produits africains de qualité d'atteindre les foyers chinois plus rapidement, plus facilement et à moindre coût, tout en offrant à l'Afrique de vastes perspectives pour accroître ses exportations et l'emploi local. Ces dernières années, la coopération économique et commerciale sino-africaine n'a cessé de s'approfondir. La Chine a progressivement ouvert davantage son marché à l'Afrique, créant ainsi des conditions et des opportunités plus favorables pour l'accès au marché chinois de produits agricoles de qualité en provenance de pays africains dont la Zambie.

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9: Bonjour à tous, bienvenue dans In Vivo. C'est depuis 1964 que la République populaire de Chine et la République du Congo ont établi des relations diplomatiques. Ce pays d'Afrique centrale figure parmi les premiers États du continent à sceller des liens officiels avec la Chine. 60 ans après, les deux États travaillent main dans la main contre vents et marées et demeurent de bons amis, partenaires et frères. Aujourd'hui, nous invitons Ritel Mpoussa Mui, étudiant congolais qui fait ses études de master en Chine, à nous parler de sa vie en Chine et de son appréciation des relations sino-congolaises. Bien avant cela, je vous invite à suivre une mélodie interprétée par le chanteur chinois Wang Feng, « Wo de lu, ma voix ».

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8: De retour dans In Vivo, les échanges humains ont renforcé la compréhension mutuelle et l'amitié entre les peuples chinois et congolais. Depuis 1975, la Chine accorde chaque année des bourses pour l'enseignement supérieur aux étudiants du Congo-Brazzaville. La signature des accords de coopération entre les établissements d'enseignement supérieur des deux pays est la preuve du renforcement de ces échanges. Les signaux sont positifs au regard de nombreux contacts entre les universités et instituts des deux pays. L'invité d'aujourd'hui est un étudiant en provenance de Brazzaville. Ritel Mboussa Mui est arrivé en Chine en 2019. Il poursuit ses études de master en économie à l'Université d'économie et de commerce de la capitale à Pékin. Avant d'arriver en Chine, quelles sont vos impressions sur la Chine?
9: Depuis les années 2000, La relation bilatérale entre le Congo et la Chine a attiré l'attention de nombreux étudiants congolais. D'un côté, nous ne connaissons pas l'existence de la relation et de la République populaire de Chine, mais de l'autre côté, nous connaissons exactement de quoi est caractérisée aussi la Chine. Par exemple, dans le domaine de la gastronomie, pratiquement, nous retrouvons des gastronomies africaines en Chine. Mais mon impression sur la Chine avant d'arriver, je voyais sur les médias que la Chine, dans les domaines des infrastructures par exemple, j'ai cru que la Chine était toujours restée comme au temps des années peut-être 60. Mm-hmm. En réalité, la Chine présente des infrastructures bien loties, conformément aux pays développés. C'est un peu ça ma réponse.
8: Pourquoi vous avez choisi de suivre des études économiques en Chine?
9: J'ai décidé de suivre mes études économiques en Chine. Tout d'abord, rappelons que j'ai obtenu mon cycle de bachelor que l'on appelle au Congo la licence à l'université Marien Ngouabi de Brazzaville, donc dans le domaine de l'économie des ressources naturelles et de l'environnement, donc à la faculté des sciences économiques du Congo Brazzaville. Maintenant, après ma licence, j'étais tellement convaincu à l'économie de l'environnement parce que j'ai

0: la licence sur l'économie des ressources naturelles et de l'environnement. Convaincu de l'économie de l'environnement, donc j'ai décidé de poursuivre mon master dans un pays étranger où la notion à l'environnement était prise à bras le corps, tant au niveau national qu'international. Mais aujourd'hui, je ne regrette pas mon choix,
1: D'accord.
0: celui de poursuivre mon master en Chine, parce que aujourd'hui, la Chine considère l'environnement comme un combat où elle continue de lutter.
1: Une fois que vous avez mis les pieds sur le sol chinois en 2019, alors quelles sont vos premières impressions sur la Chine? Est-ce que ces impressions correspondent-elles à vos imaginations?
0: Effectivement, ça ne correspondait pas à mon imagination parce que je me disais que la Chine était comme celle qu'on nous a vendue des rêves, que la Chine n'était pas aussi développée, aussi pas trop développée, mais la Chine était comme celle que nous avons connue quand nous suivions les films chinois, en l'occurrence Jackie Chan. Quand nous étions petits et on voyait dans les films comment la Chine était, bon, on se disait que la Chine, c'est un pays qui n'a pas d'infrastructure peut-être ou comment. Mais une fois arrivé, on comprend que la Chine, vraiment, c'est un pays bien construit qui est doté des infrastructures de base très, très, très intéressantes et vraiment, la Chine est bien, bien, bien.
1: Alors, quel était votre état ou bien situation au début du séjour en Chine et comment vous arrivez à vous intégrer à la vie locale? Elle était facile pour vous?
0: Oh, wow. La vie locale, l'intégration, comme l'on dit, toute chose n'est pas facile au début. De prime abord, d'abord, la barrière de la langue, c'est ça qui faisait défaut, parce que nous revenons des pays francophones où la langue, c'est le français. Donc, arriver une fois en Chine, généralement en Chine, les langues qui sont parlées, c'est le chinois d'abord, et après, c'est l'anglais. Donc, une fois arrivé sur le sol chinois, on vous accueille avec l'anglais. Donc, c'était difficile pour nous de s'intégrer par rapport à la langue. C'était une barrière, en fait. C'était comme un mur invisible. Donc, c'était pas facile. Mais avec le temps, nous nous sommes arrivés à nous intégrer, à rentrer dans la société. Voilà. Nous étions entourés des amis anglophones. Voilà. Et c'est comme ça que nous avons pu au moins s'intégrer. Mais pour l'intégration, parce que lorsqu'on parle de l'intégration, l'intégration est énorme. Donc, il y a plusieurs volets d'intégration. D'abord, par exemple, la Chine a des lignes de métro, ce qui n'est pas au Congo-Brazzaville. Au Congo-Brazzaville, nous ne connaissions pas les métros. Donc, pour avoir, par exemple, prendre un métro, aller dans une autre ligne, c'était difficile. C'était difficile, l'intégration, comprendre le fonctionnement des lignes de métro, c'était vraiment difficile. Et il y avait aussi la gastronomie. Voilà. Donc, l'intégration, il fallait s'intégrer avec la nourriture chinoise. Par exemple, l'Anjou romien, les manto, comment manger. Le peuple chinois aime beaucoup le piment. Donc, et puis, la nourriture, elle n'est pas vraiment comme celle que nous mangeons au pays. Donc, l'intégration, petit à petit, et nous commençons à s'intégrer, à rentrer. La technologie aussi, il fallait s'intégrer avec la technologie pour appeler, se déplacer. Il faudra appeler un taxi en ligne. Donc, ce qui n'est pas le cas au Congo-Brazzaville. Donc, l'intégration petit à petit, et nous avons appris comment s'intégrer aujourd'hui avec le froid aussi, le climat, il faut le préciser. Le climat, vraiment, c'était aussi un problème. Un problème, Congo, nous n'avons pas l'hiver. Arrivé ici, bon, vous êtes arrivé au mois de septembre en Chine, et puis à partir de novembre, l'hiver commence. Donc, un froid extrêmement, et surtout à Pékin, pour ceux qui sont à Pékin. Le froid est énorme, donc il fallait s'adapter, il fallait s'intégrer avec ce froid-là et se réveiller le matin, aller à l'école sous le froid, c'était pas facile. Donc petit à petit, nous nous sommes intégrés et je pense que aujourd'hui ça va quand même.
1: Donc, quels sont vos moyens pour l'intégration dans la vie locale?

0: Les moyens, il fallait au fait sortir de soi. Donc, c'est-à-dire, il fallait pas rester seul dans ta chambre. Parce que quand nous venions, nous sommes des étudiants. Donc, vous avez un roommate qu'on appelle en français le cochambré. Donc, il fallait sortir de ton milieu, s'intégrer avec les autres. Nous apprenons le chinois. Il faut sortir, aller dans les rues, discuter avec les Chinois. Et c'est comme ça que on a compris beaucoup de choses parce que on n'était pas resté dans nos chambres toujours. Donc on sortait. Une fois que nous apprenons le chinois, après les cours, on devait aller dehors, chercher à discuter avec les Chinois, comprendre les prononciations, comprendre comment ça fonctionne et avec d'autres amis des autres pays. Donc, c'est comme ça que nous nous sommes intégrés.
1: Alors, était difficile pour vous de sortir et de communiquer avec les Chinois ou non? Vous êtes une personne ouverte qui aime bien communiquer ou le contraire?
0: Le peuple chinois, je dirais que le peuple chinois, c'est un peuple vraiment très attentif et très ouvert aux étrangers. Voilà, la première des choses, il te pose toujours la question, Nishi, c'est comme ça. C'est très intéressant. Et puis, ils aiment vraiment discuter. Quand tu es étranger, ils sont vraiment curieux de savoir de ton pays, de savoir ce qui se passe dans ton pays. Voilà. Donc, je dirais que c'est un peuple très ouvert, le peuple chinois, vraiment vis-à-vis aux étrangers. Ils aiment beaucoup discuter. Ils aiment beaucoup discuter. Et comme nous n'avons pas la même couleur de peau, et c'était toujours étrange pour les Chinois de voir un noir. Oh non, ça c'est un noir. Oh, mais c'était un peu ça, et ça leur donne encore plus de curiosité, de
1: D'accord.
0: vouloir discuter avec vous.
1: Les cours sont tous enseignés en chinois ou bien en anglais?
0: Il faudrait que le public qui nous écoute sache que il y a deux options pour ceux qui étudient en anglais et pour ceux qui étudient en français et en chinois, pardon. Donc pour moi, moi je faisais partie de ceux qui devraient poursuivre leurs études en chinois, en master en chinois.
1: D'accord.
0: Raison pour laquelle la première année quand je suis arrivé, il fallait d'abord apprendre la langue chinoise et j'ai commencé à apprendre la langue chinoise après l'apprentissage de la langue chinoise et j'ai commencé mes cours en master en chinois ensemble avec les étudiants chinois.
1: Donc les camarades de classe sont tous chinois.
0: Effectivement.
1: D'accord. Donc c'est pas du tout facile pour vous au début,
0: Merci,
1: j'imagine.
0: vous comprenez au moins.
1: Donc vous avez mis un grand effort dans les études.
0: Exactement, il fallait se donner après le corps, il fallait vraiment se donner parce que apprendre la langue d'autrui une année et aller faire la spécialité en master, c'est pas du tout facile.
1: Oui.
0: Donc quand nous sommes arrivés premièrement, quand l'enseignant parlait, on n'écoutait rien parce qu'on venait d'abord d'apprendre nouvellement. Et donc, tout ce que l'enseignant parlait, on ne comprenait pas. Mais on n'a pas baissé les bras. Vraiment, on s'est battu, on s'est donné le meilleur de nous. Et voilà. Et ça a été vraiment, c'était pas facile.
1: Voilà, on prend une balade en chanson et de retour dans In Vivo, l'étudiant congolais Ritel Mpusa Mui nous partage ses expériences en Chine.

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1: Vous êtes toujours dans In Vivo. En 2019, le jeune Congolais Ritel a quitté sa ville natale Brazzaville pour poursuivre ses études en Chine, à l'Université d'économie et de commerce de la capitale. À l'université, Ritel suit des cours enseignés en chinois, apprend la méthodologie de recherche, d'analyser des données, d'écrire des papiers en chinois. Il suit de près les développements socio-économiques de la Chine et réfléchit sur les moyens de dynamiser l'économie d'un pays. Qu'est-ce que vous avez appris dans ces études économiques en Chine?
2: Ce que j'ai appris en économie, démographie, ressources et environnement, je suis un étudiant chercheur, en chinois ils nous appellent les Yanzhouchang, je suis un étudiant chercheur, donc il fallait faire des recherches, donc on nous a appris comment un étudiant peut faire des recherches, écrire un papier et aussi les publier, pourquoi pas les publier. Donc, c'est comme ça que nous avons appris la méthodologie de comment faire une recherche, comment trouver les données, chercher les données. Après avoir cherché les données, qu'est-ce qu'il faut faire? Il faut analyser les données. Donc, il faut exécuter les données sur une application et puis les analyser par rapport aux résultats trouvés, les trouver des politiques convenables aux résultats que vous avez trouvés et conclure aussi. Donc, c'est un peu ça ce que nous avons appris en Chine, j'ai appris en Chine par rapport à ma spécialité. Donc, c'est comment être un étudiant chercheur.
1: Et j'imagine que vous devez écrire une thèse avant de diplômer de l'université. Pour la période de master, c'est ça?
2: Oui, effectivement. Je finis cette année, je suis en train d'écrire, je suis presque à la fin aussi, et je suis en train d'écrire en chinois, la thèse en chinois, et le thème, c'est l'impact de la structure démographique, de la croissance économique sur la pollution de l'air au Congo-Brazzaville.
1: D'accord. Donc, la thèse vraiment représente les résultats de vos études en Chine.
2: Effectivement.
1: D'accord. Comme vous l'avez dit, vous étudiez les économies plutôt macroéconomiques. Donc, quel est votre plan pour le futur? Vous allez rester en Chine pour continuer le doctorat ou bien retourner au Congo?
2: Avec ce que nous avons appris aujourd'hui, j'ai le plaisir vraiment de faire des recherches. Vraiment, ça m'a donné encore plus de plaisir de faire des recherches. Et je pense avec tout ce que j'ai appris ici, je ne pourrais pas. M'arrêter avec seulement le master parce que ça me vraiment les recherches c'est une bonne chose et je veux aller au bout de mes recherches et aller jusqu'au bout c'est avoir le doctorat et puis faire beaucoup de choses donc je suis amoureux de la recherche scientifique. Je suis amoureux de la recherche scientifique et je voudrais bien l'approfondir avec mon doctorat. Pourquoi pas ici en Chine?
1: Toujours en Chine pour le doctorat ou bien dans d'autres?
2: Oui, je pense bien, je voudrais bien le poursuivre en Chine.
1: Alors, en tant qu'étudiant en économie, quel regard portez-vous sur le développement socio-économique de la Chine?
2: Nous devons rappeler d'abord que les indicateurs socio-économiques, nous avons par exemple le PIB par habitant, nous avons la consommation énergétique d'un pays par habitant, et nous avons la valeur ajoutée des produits manufacturés que le pays produit. Donc, et nous avons aussi les termes de population, la structure de la population, l'âge de la population, et ainsi de suite. C'est ça qui permet de mesurer, en fait, la valeur socio-économique du pays. Bien, en ce qui concerne, par exemple, le PIB par habitant, donc la Chine, c'est un grand pays. La Chine compte aujourd'hui 1,4 milliard d'habitants. Donc, c'est un pays très vaste et qui a beaucoup de la population. Donc, quand nous comparons, par exemple, le PIB de la Chine avec d'autres pays, parce qu'il faut mettre l'accent sur le terme de population, voilà, parce que la population, c'est le pilier d'un développement du pays. Donc, il faut mettre beaucoup plus l'accent sur la population, parce que avec la population de la Chine, que la Chine a, et d'autres pays, nous voyons que la Chine a une bonne économie et son PIB, le PIB par habitant, en comparant des autres pays, vraiment la Chine se place très, très, très bien. Je vais donner quand même quelques chiffres par rapport au PIB par habitant de la Chine, par exemple, en 2018. Donc, c'était à 9 619,2 dollars courants. Voilà, en 2018, et nous voyons en 2022, par exemple, le PIB a augmenté de 11 par habitant, 11 560,2 US courants. Donc, quand nous voyons en 2018, déjà c'était avant la période du corona, le PIB était ainsi, et après la période du corona en 2022, nous voyons qu'il y a toujours une augmentation. Ça veut dire que l'économie chinoise s'est améliorée, bien qu'il y a eu ralentissement de l'économie pendant cette période de coronavirus, mais quand même au retour des activités, l'économie chinoise vraiment marche en bon terme, parce que son PIB et le PIB par habitant, vraiment ça a amélioré. Mais concernant la consommation d'énergie, par exemple, par habitant, la Chine aussi, par rapport à toujours, en se basant toujours par rapport à sa population, parce qu'elle a une population très énorme, en se basant toujours par rapport à la population, en comparant avec d'autres pays du monde, les pays développés du monde, par exemple, la Chine, le pays et la consommation d'énergie par habitant est derrière la France, par exemple. La Chine compte 26,5% de la consommation. 32%, pardon, la Chine compte 26,5% de la consommation et la France compte 32% de la consommation d'énergie par habitant. Ça, c'est par habitant, parce que si nous comparons la Chine, la population de la Chine avec celle de la France, la Chine est plus que la France. Mais lorsque nous voyons les nombres, les chiffres de la consommation d'énergie de la France, c'est plus supérieure qu'à celle de la Chine. Donc, ça veut dire qu'en termes de consommation d'énergie, et l'écart n'est pas aussi assez vaste que ça, donc la Chine est bien aussi partant sur la consommation d'énergie. Bien, allons sur la valeur ajoutée. Parlons ensuite de la valeur ajoutée des biens manufacturés. En 2018, par exemple, la Chine a eu 12,6% de la valeur ajoutée des biens manufacturés consommés au niveau de l'Association des Nations de l'Asie du Sud-Est. Donc, en sigle, ce qu'on appelle par ACN. Donc, en 2015, donc c'était 17,1% des produits manufacturés échangés dans le monde sont d'origine chinoise. Donc, ça veut dire que la Chine, c'est effectivement l'architecte de l'atelier du monde. Et la Chine, actuellement, les autorités mènent une politique de redéploiement à l'intérieur du pays pour essayer de réduire la vulnérabilité des échanges. Donc, la crise de 2008 a montré qu'une grande partie des exportations chinoises étaient produits fabriqués par des entreprises étrangères, mais elles assemblaient sur le territoire des composants importés. Par exemple, pour devenir l'atelier du monde, qu'est-ce que la Chine a proposé? Qu'est-ce que le gouvernement a proposé? Qu'est-ce que Pékin a fixé? A fixé le prix du travail était vraiment maintenu volontairement pas, mais il y avait assez de rémunération. Les employés étaient des travailleurs pauvres et aujourd'hui, les autorités veulent départir ce modèle à bas coût pour essayer de produire des objets de haute gamme qui permettent au pays de s'enrichir. Donc, je dirais que hier, le salaire des ouvriers était petit, mais aujourd'hui, le gouvernement chinois a décidé d'augmenter, que les entreprises augmentent les salaires des travailleurs afin que le pays soit riche. Donc, en produisant des produits de bonne gamme, ça permettra au pays d'être plus riche. Donc, lorsque nous voyons tout ça, les indicateurs socio-économiques de la Chine, nous disons que l'économie chinoise est très bonne, est très bonne.
1: D'accord. Puisque vous suivez les études économiques en Chine, alors est-ce que vous réfléchissez souvent sur la solution pour la croissance économique de votre pays natal, la République du Congo? Quand on, avec un peu de distance, est-ce que cela vous donne de nouvelles idées?
2: Oui. Étant congolais de Brazzaville, donc on pense toujours, parce que nous sommes étudiants, nous sommes la jeunesse de notre pays, nous sommes le futur, les cadres futurs de notre pays, donc nous devons apporter des solutions, des politiques, et c'est de ça qu'il s'agit au fait. Donc nous envisageons aussi comment faire sortir notre pays de sa situation économique actuelle, et pourquoi pas que demain le pays soit emboîte le pas vers le développement comme les autres pays l'ont fait. Donc pour cela, pour améliorer l'économie de mon pays, moi je suggérais que nous devons créer des infrastructures de base, par exemple les routes doivent être là pour permettre le déplacement de la population, le déplacement de la population. Et par exemple, je donnerai un exemple concernant la Chine. En Chine, par exemple, en une année, la population chinoise se déplace énormément. Près d'un milliard de la population se déplace en Chine. Et lorsqu'ils se déplacent, ils achètent des billets de train, ils achètent l'argent.

0: Au Congo, en matière d'infrastructure, que pensez-vous des fruits de la coopération sino-africaine, aussi sino-congolaise? Pour la Chine et la République du Congo, quels sont les changements que les deux pays ont vécu grâce à 60 ans de relations?
1: Oui. Le Congo-Brazzaville et la République populaire de Chine ont des relations qui ne datent pas d'aujourd'hui. Donc aujourd'hui, nous tendons vers notre 60 ans de relations diplomatiques avec la Chine. Et je rappelle pour ceux qui nous écoutent que le Congo-Brazzaville fait partie des meilleurs alliés de la Chine. Les gens doivent le savoir. Et le peuple chinois lui-même, il le connaît. Parce que quand je discute avec les peuples chinois, quand je leur ils me demandent ma nationalité, je dis que le Congo-Brazzaville, oh, ils apprécient beaucoup parce qu'ils savent que le Congo-Brazzaville a toujours soutenu la Chine et la Chine a toujours soutenu le Congo-Brazzaville. Et ils ont des relations bilatérales très étroites. Donc ça, c'est un point que nous devons souligner. Mais en ce qui concerne la relation entre la Chine et le Congo, dans le domaine des infrastructures, ça, tous nous connaissons aujourd'hui la Chine. La Chine est à l'origine du développement infrastructurel de notre pays. Et non seulement infrastructurel, il y a aussi le développement dans tous les secteurs. Parce que l'infrastructure, d'abord, c'est ça qui entraîne, ce qui découle les autres secteurs. Par exemple, je dirais un exemple aujourd'hui, le Congo-Brazzaville est doté d'une banque chinoise qu'on appelle la BSK, la Banque sino-congolaise. Donc aujourd'hui, cette banque-là a permis à tous les jeunes Congolais, à tous les Congolais de créer, d'avoir un compte bancaire au niveau de cette banque. Même les chauffeurs des taxis, les chauffeurs des bus peuvent aujourd'hui avoir un compte bancaire à travers la banque BSK, chose que hier, c'était impossible pour les chauffeurs de taxi. Donc, on dit qu'aujourd'hui, la bancarisation s'est développée au Congo à cause de la relation diplomatique avec la Chine par le biais de la construction de la banque sino-congolaise. Et si nous allons encore dans notre domaine infrastructurel, nous voyons aujourd'hui la route qui relie, par exemple, Brazzaville à Pointe-Noire. La route a été construite par les sociétés chinoises et ça permet à ce que l'économie du pays, donc les denrées alimentaires, quittent Pointe-Noire pour Brazzaville, pour Brazzaville, Pointe-Noire. Tout ça, c'est le fruit de la relation diplomatique avec la République populaire de Chine. En allant un peu à l'extérieur, en sortant, en allant en Afrique tout entière, aujourd'hui, la Chine, par exemple, actuellement, où se joue la Coupe d'Afrique des Nations en Côte d'Ivoire, donc les stades sont construits par les sociétés chinoises. Aujourd'hui, la Chine permet à l'Afrique de sortir de l'enclavement où elle était. Et nous avons pas beaucoup d'exemples sur la relation avec le Congo.
0: Que vous a apporté cette vie en Chine? Et pour les jeunes Congolais qui veulent les études en Chine, qu'est-ce que vous allez dire?
1: OK, qui pense venir en Chine? Je dirais aux jeunes Congolais qui pensent venir en Chine que la Chine, c'est un bon pays. C'est un pays où la loi est stricte et c'est un pays qui vous permet d'être ouvert, qui vous ouvre beaucoup d'opportunités de vie dans vos études. Et ce que je peux dire aux jeunes Congolais qui pensent venir en Chine, c'est que la Chine, elle est bien, c'est un bon pays, c'est un bon pays qui accueille tout le monde, c'est un bon pays, c'est un pays ouvert et nous devons prendre ce qui est nécessaire en Chine pour nos études et aller demain rebâtir notre beau pays qui est le Congo-Brazzaville.
0: D'accord. Donc, c'est quoi vos propres récoltes de cette vie en Chine?
1: Ma propre récolte, donc je dirais qu'aujourd'hui, je suis fier d'être un étudiant-chercheur. Donc, j'ai appris la recherche et en échangeant avec vous, je vous informe que aujourd'hui j'ai aussi des publications. Si vous allez en ligne, vous allez trouver mes publications. Récemment, j'ai publié un article sur l'impact de la consommation des ressources, de la consommation d'énergie, de la croissance économique sur

0: la pollution de l'air, ça y est, au Congo-Brazzaville, ça y est en ligne. Donc aujourd'hui, j'ai un titre qu'on peut m'appeler étudiant chercheur en Chine. C'est ce qui était impossible peut-être hier pour moi, mais la Chine a permis à ce que je devienne ce que je suis aujourd'hui. La Chine a beaucoup fait. Aujourd'hui, j'ai connu le monde à travers la Chine. Pourquoi je dis le monde? Parce qu'aujourd'hui, autour de moi, j'ai des amis que j'ai connus en Chine de différentes nationalités. Donc, que hier au Congo, c'était impossible pour moi. Donc aujourd'hui, je suis vraiment très fier de la Chine. La Chine m'a rendu encore plus mature, plus patriote, plus, voilà, beaucoup de choses.
1: Voilà, c'est la fin de cette édition Il King Vivo. Merci de l'avoir suivi. À la prochaine.

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0: Bonjour à tous, bienvenue à l'écho de cette nouvelle édition du journal. La Chine accélérera ses efforts pour identifier et favoriser des petites et moyennes entreprises PME prometteuses en passant d'une démarche consistant à attendre que les entreprises sollicitent une aide à une approche visant à rechercher de manière proactive celles présentant un fort potentiel de croissance, a déclaré le ministère de l'Industrie et des Technologies de l'Information. Le ministère améliorera les mécanismes pour encourager les PME qui utilisent des technologies spécialisées et de pointe pour fabriquer des produits innovateurs et uniques tout en renforçant l'identification de nouvelles entreprises prometteuses, en particulier celles se concentrant sur l'innovation technologique et le développement des produits. Le ministère a pris cet engagement lors d'une table ronde avec des PME au cours de laquelle les participants ont discuté de mesures visant à améliorer le mécanisme d'identification proactive et à offrir davantage de services ciblés aux entreprises. D'après un responsable du ministère, la Chine continuera à améliorer son cadre juridique et politique, ses programmes de développement des entreprises et ses services de soutien aux entreprises afin de promouvoir le développement de haute qualité des PME. Les entreprises sont également encouragées à poursuivre un développement spécialisé et innovant, à accroître leurs investissements en recherche et développement et à rechercher des percées dans les technologies clés et fondamentales. Le responsable du ministère a appelé les PME à se concentrer sur le métier de base, à améliorer le produit et le processus de production, à renforcer le service tout en s'attaquant aux goulots d'étranglement et aux maillons faibles des chaînes industrielles et d'approvisionnement afin d'accroître la résilience et la sécurité. La transformation intelligente du secteur minier chinois s'accélère, comme en témoigne le salon et conférence du secteur minier de Chine 2026 ou un robot d'inspection 4 UBED conçu pour les environnements souterrains dangereux a attiré l'attention. Fin 2025, la Chine comptait 1066 mines de charbon intelligentes dont la capacité de production cumulée représentait plus de 65% de la capacité charbonnière totale du pays selon l'Association nationale du charbon de Chine. Plus de 4000 camions miniers autonomes étaient en service dans les mines à ciel ouvert et l'intelligence artificielle est de plus en plus utilisée dans la production, la gestion de la sécurité et la maintenance des équipements. En 2024, 7 départements gouvernementaux ont publié une ligne directrice fixant l'objectif d'établir, d'ici 2030, un système complet de technologies, d'équipements et de gestion pour les mines intelligentes. Les entreprises allemandes intensifient leurs investissements et développement leur production en Chine, tirant parti du marché en pleine croissance du pays et des opportunités émergentes. Le groupe Weiss, un champion caché allemand spécialisé dans les solutions mécaniques, mécatroniques et numériques, a ouvert son premier site de production en Chine à Qingdao, dans la province orientale du Shandong. Avec un investissement de 10 millions de dollars, ce projet servira de siège social du groupe en Chine pour la production, la recherche et développement ainsi que le commerce. Une fois opérationnel, sa première phase devrait générer un chiffre d'affaires annuel d'environ 60 millions de yuan, environ 8,89 millions de dollars, et des importations et exportations annuelles d'environ 35 millions de yuan. Le projet de Qingdao s'inscrit dans une tendance croissante qui voit les entreprises allemandes renforcer leur présence en Chine, leurs investissements s'étendant de plus en plus allant de la production à la recherche et développement et aux chaînes d'approvisionnement localisées. Le groupe ZF, équipementier automobile allemand figurant au classement Fortune Global 500, a livré en avril son système avancé d'aide à la conduite à des clients chinois, marquant ainsi une nouvelle étape dans sa stratégie en Chine pour la Chine. Voilà, c'est la fin du journal d'aujourd'hui. Merci de votre fidélité. À la prochaine.
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0: Bienvenue à Cogito. Ces derniers temps, certaines économies occidentales, soucieuses de préserver la compétitivité de leurs industries et de leurs parts de marché, ont politisé les questions économiques et commerciales en propageant des rhétoriques erronées telles que la surcapacité de production chinoise ou le choc chinois 2.0 et en utilisant ces arguments comme prétexte pour adopter diverses mesures protectionnistes. La Chine, quant à elle, tire parti des atouts de son marché, du développement de ses industries et des progrès scientifiques et technologiques pour offrir au reste du monde davantage de dividendes du marché, du développement et de l'innovation, créant ainsi continuellement les opportunités chinoises 2.0. Quand on parle surcapacité, aucun consensus mondial n'existe à ce sujet. On s'appuie généralement sur le taux d'utilisation des capacités de production, mais il convient de tenir compte des spécificités de chaque pays. Selon les instituts de recherche, ce taux se situe en moyenne entre 75% et 80% pour les économies développées ou à forte croissance, et entre 50% et 64% pour les pays moins développés. En 2025, le taux d'utilisation des capacités de grandes entreprises industrielles chinoises s'est élevé à 74,4%, une valeur située dans une fourchette raisonnable. Toutefois, pour des motifs géopolitiques et protectionnistes, certaines économies adoptent une définition simpliste, mécanique et trop générale de la surcapacité, cherchant ainsi à freiner le développement de la Chine et à faire obstacle à une coopération économique et commerciale internationale normale. Prenons l'exemple de l'argument erroné selon lequel les subventions industrielles chinoises entraîneraient une surcapacité. Les rapports de la CNUCED montrent que ces cinq dernières années, les politiques de soutien à l'industrie se sont multipliées dans le monde. Subventions à la recherche et au développement, avantages fiscaux, prêts à faible taux d'intérêt sont des pratiques internationales courantes pour encourager les industries émergentes. La Chine, quant à elle, a toujours strictement respecté les règles de l'OMC et s'est engagée à mettre en place un système de subventions conforme aux pratiques internationales, en perfectionnant sans cesse ses politiques en matière de conformité, de rigueur scientifique et de transparence. Par ailleurs, ces subventions s'appliquent de manière égale à tous les acteurs du marché. Dans le cadre de programmes de renouvellement des biens de consommation, la Chine veille à l'égalité de traitement entre entreprises nationales et étrangères, ce qui permet aux sociétés à capitaux étrangers de participer activement et d'en bénéficier au même titre que les autres. Plus important encore, les avancées technologiques et la position de leader dont jouissent de nombreux secteurs en Chine sont le fruit d'un long processus de recherche et développement nécessitant des investissements considérables et non le simple résultat de subventions gouvernementales. Autre exemple, certains pays occidentaux, notamment les États-Unis, assimilent l'important excédent commercial de la Chine en biens à une surcapacité.

capacité de production. Cet argument ne tient pas la route. En tant que grand pays responsable, la Chine n'a jamais cherché délibérément un excédent commercial. La croissance de ses exportations résulte à la fois des économies d'échelle et du renforcement de sa capacité d'innovation, mais aussi des besoins des différents pays en matière de transition écologique et de développement industriel. Du point de vue de la répartition des bénéfices commerciaux, l'excédent est en Chine, mais les bénéfices profitent à toutes les parties. En 2025, les entreprises à capitaux étrangers représentaient 27% des exportations chinoises et 16% de l'excédent commercial, avec des taux de croissance de l'excédent et des bénéfices supérieurs à ceux des entreprises locales. De plus, la Chine affiche un déficit dans le commerce des services et les bénéfices d'investissement. Globalement, l'excédent du compte courant représente environ 3,7% du PIB, ce qui se situe dans une fourchette jugée raisonnable au niveau international. Certains pays occidentaux attribuent leurs difficultés, ralentissement de la croissance économique, retard dans la transformation industrielle au développement de la Chine, ce qui va à l'encontre des lois de l'économie. Si l'on suit la logique selon laquelle un excédent commercial important entraîne nécessairement une surcapacité, alors 80% des puces électroniques américaines sont destinées à l'exportation et environ 2/3 des avions commerciaux livrés par Boeing sont vendus hors d'Amérique du Nord. Ces secteurs et produits qui affichent des exportations massives et des excédents élevés devraient-ils pour autant être qualifiés de surcapacitaires? En fin de compte, les difficultés de développement rencontrées par certaines économies occidentales résultent de la conjonction de multiples facteurs, profonde restructuration des chaînes d'approvisionnement mondiales, instabilité géopolitique, retard dans les réformes internes et non d'un quelconque choc industriel chinois. En réalité, en tirant parti des atouts de son marché, du développement de ses industries et des progrès scientifiques et technologiques, la Chine offre au reste du monde l'opportunité de la Chine 2.0, partageant les dividendes de son marché, de son développement et de son innovation. Aujourd'hui, les véhicules électriques, les batteries au lithium et les produits photovoltaïques chinois ne cessent de gagner en popularité à l'échelle mondiale, tandis que l'intelligence artificielle, la robotique et les médicaments innovants connaissent un essor fulgurant, contribuant de manière significative à la transition mondiale vers une économie verte et bas carbone, ainsi qu'au progrès technologique. Prenons l'exemple de la coopération économique et commerciale entre la Chine et l'Europe. Les deux parties sont respectivement la deuxième partenaire commerciale l'une de l'autre. Leurs industries présentent une forte complémentarité et les possibilités de coopération sont immenses. Depuis longtemps, les entreprises européennes des secteurs de la fabrication haut de gamme et des biopharmaceutiques, entre autres, se sont implantées en profondeur sur le marché chinois et en ont tiré des avantages concrets. Aujourd'hui, la Chine se démarque rapidement dans des domaines innovants tels que les énergies nouvelles, l'intelligence artificielle et l'économie numérique, créant ainsi de nouvelles opportunités pour l'approfondissement de la coopération industrielle et la mise en valeur des complémentarités entre les deux parties. La surcapacité est un phénomène dynamique propre à l'économie de marché. Les économies concernées devraient l'apporter de manière objective et dialectique en se fondant sur les lois économiques. Rejeter la responsabilité sur la Chine n'aide en rien à résoudre leurs propres problèmes. Surcapacité, choc chinois 2.0, ces arguments fallacieux ne trompent personne. Le développement de la Chine ne provoquera pas de choc, mais créera des opportunités 2.0 pour le monde entier.

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Bonjour à toutes et à tous. Bienvenue à l'émission de Classico. Selon le dernier rapport du Fonds monétaire international sur les perspectives économiques en Asie-Pacifique, la Chine est classée au premier rang en termes de contribution à la croissance économique mondiale. Alors que la Chine promeut un développement de haute qualité, de nouvelles demandes de la consommation ne cessent d'émerger. Comment comprendre ce développement chinois ? Dans l'émission d'aujourd'hui, je vais m'entretenir avec l'historien français Jean-Nima Dugange pour obtenir des éléments de compréhension sur le modèle de développement chinois, la modernisation à la chinoise. Ce n'est pas tout. Le professeur Dugange va également nous parler de son regard sur l'initiative La ceinture et la route et ses perspectives sur les échanges et coopérations entre la Chine et la France, alors que les deux pays s'apprêtent à célébrer l'année prochaine leur 60e anniversaire de l'établissement des relations diplomatiques. Avant d'entrer dans le vif de cette émission, je vous propose d'abord une mélodie intitulée « La légende », interprétée par le chanteur chinois Li Jian.

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1: De retour dans le studio, je vous rappelle que vous êtes à l'écoute de l'émission Classico. Actuellement, l'économie mondiale est confrontée à des facteurs défavorables tels que la baisse de la demande et le resserrement des politiques monétaires dans certaines grandes économies. Au début de cette année, le gouvernement chinois a prévu une croissance économique de l'ordre de 5% avec une meilleure qualité de développement en 2023. Avec l'optimisation des politiques chinoises de sortie et d'entrée, le marché du tourisme crève le plafond et la Chine a connu un boom de la consommation. La forte demande intérieure de la Chine a donné un élan à l'économie mondiale. La reprise économique chinoise au premier semestre, les performances des secteurs liés à la consommation ainsi que d'autres indicateurs économiques très positifs ont incité de nombreux économistes à revoir à la hausse leurs prévisions de croissance économique de la Chine. HSBC a relevé récemment ses prévisions de croissance économique chinoise pour cette année de 5,6 à 6,3%. Comment comprendre le développement chinois, notamment son modèle de développement, la modernisation à la chinoise? Comment la Chine va contribuer au développement du monde avec l'initiative La ceinture et la route proposée par le président chinois Xi Jinping il y a 10 ans? Vous allez trouver les réponses dans la première partie de cette interview accordée à M. Jean-Numar Dugange, historien français, spécialiste du marxisme, professeur des universités à l'Université de Rouen-Normandie, et membre du conseil scientifique de la Fondation Gabriel Péri. Bonjour Monsieur Jean-Numar Dugange.
2: Bonjour.
1: Vous êtes historien français et spécialiste du marxisme et membre du conseil scientifique de la Fondation Gabriel Péri. Voici ma première question. Le miracle économique chinois et l'accélération de la modernisation qui s'en est suivie sont perçus par certains observateurs internationaux comme le processus naturel de l'intégration à la mondialisation capitaliste et la tendance irrésistible vers l'adoption du modèle occidental de modernisation. Pourtant, la Chine a depuis longtemps choisi sa propre voie de modernisation. En tant que spécialiste du marxisme, que pensez-vous de la modernisation à la chinoise?
2: Alors, je crois qu'il faut comprendre la question de la modernisation dans un cadre assez large et vaste.

0: évoque la modernisation, on pense souvent de prime abord au développement industriel, économique qui a eu lieu dans quelques pays en Europe au XIXe siècle et au Japon. Et puis ensuite, on a eu tendance à comparer certains pays qui ont été développés ensuite, notamment la Chine, pour les intégrer à ce processus de modernisation. Alors, ce qui est certain, c'est qu'il y a des caractéristiques particulières de la modernisation, entre guillemets, la chinoise. La différence avec un pays comme la France ou même l'Allemagne, qui ont connu cette modernisation économique et sociale beaucoup plus tôt, c'est que elle avait été faite globalement dans un cadre qu'on peut qualifier de capitaliste et étatique de la fin du 19e siècle. Là, la différence avec le modèle chinois de développement, c'est qu'il a partie liée avec un phénomène qui est apparu après la révolution russe de 1917 en Russie, qui est en gros le développement de l'idée révolutionnaire sur le modèle communiste et le marxisme qu'on peut qualifier entre guillemets d'un marxisme d'État. Et donc, si on veut comprendre la modernisation chinoise aujourd'hui, même en intégrant la dynamique qui a lieu depuis les années 70 avec l'ouverture du marché, il faut avoir en tête cette question-là et cette question de la révolution chinoise de 1949. Autrement dit, il est difficile de dissocier le développement actuel de la Chine, sa modernisation, du mouvement qui a eu lieu en 1949. Et je crois que si on veut comprendre un certain nombre de résultats impressionnants de la Chine contemporaine, il faut bien situer ce processus dans ce cadre-là, quoi qu'on pense encore une fois d'un certain nombre de difficultés, d'erreurs qui ont pu avoir lieu ici et là, évidemment, mais on ne peut pas dissocier ce développement de ce qui s'est passé les décennies précédentes. Et c'est une des grandes interrogations, je crois, qu'on doit avoir aujourd'hui pour comprendre la modernisation actuelle en Chine.
1: D'accord. Avec l'optimisation des politiques chinoises de sortie et d'entrée, la Chine a déjà connu un boom de la consommation durant le premier semestre 2023. Selon la théorie de l'économie politique marxiste, quel est votre commentaire sur le modèle de développement de la Chine d'aujourd'hui?
0: Alors, il faut bien avoir en tête que pour comprendre le développement chinois par rapport à d'autres réalités qui sont notamment les réalités entre guillemets européennes, c'est que depuis les années 1960, la priorité absolue entre guillemets de la Chine et du gouvernement chinois a été la question du développement. En quelque sorte, la révolution a été faite pour défendre une certaine intégrité de la nation, mais aussi pour développer le pays et tenter de le rattraper par rapport à d'autres réalités, notamment les réalités occidentales. Et dans ce développement, l'État a joué un rôle tout à fait considérable. Alors la croissance économique, comme chacun le sait, a été particulièrement spectaculaire dans les années 80-90. Il y a eu un certain nombre de facteurs qui expliquent le ralentissement. Mais si on évoque aujourd'hui le développement et les objectifs affichés que vous venez de rappeler, je crois que dans l'idée de créer une meilleure croissance économique, il y a l'idée aussi de s'affronter à un des grands problèmes qui traverse la société chinoise aujourd'hui, qui a été aussi un des grands problèmes qui a traversé tous les pays qui ont connu des phases de croissance et de développement spectaculaire, c'est-à-dire cette question, c'est la question des inégalités sociales, et de faire en sorte que le développement économique puisse bénéficier davantage aux catégories entre guillemets inférieures de la population. Nous-mêmes en Europe occidentale, à d'autres époques, cette question a été posée à plusieurs reprises, notamment à travers des politiques redistributives, pardon, via l'État, qu'on a parfois qualifié de politique keynésienne. Ce qui est certain, c'est que par rapport à ce qui est annoncé aujourd'hui et par rapport à ce qui doit être fait dans l'avenir, si on encore une fois, se situe dans une période, dans une dynamique de longue durée qu'on veut comparer les développements passés, actuels et à venir. Il est clair que la question de résorber les inégalités sociales, de les diminuer, de faire en sorte que la croissance économique puisse bénéficier davantage aux fractions de la population qui en sont exclues, est une des grandes questions qui s'affrontent à la Chine contemporaine. À noter que, il faut toujours le rappeler, hein, quoi qu'on pense des méthodes du développement chinois par rapport à d'autres pays dans le monde, les résultats ont été particulièrement spectaculaires. On est dans un pays qui Russie a largement contribué à résorber la grande pauvreté dans le monde. Je pense qu'il est toujours nécessaire de le rappeler quand on veut parler sérieusement de cette question chinoise.
1: D'accord. Cette année marque le 10e anniversaire de l'initiative La Ceinture et la Route, qui compte plus de 200 accords signés entre la Chine et plus de 150 pays et organisations internationales. En tant qu'historien, quel regard portez-vous sur cette initiative ?
0: Alors, cette initiative de Ceinture et de la Route est une initiative évidemment de très grande ampleur qui émane du gouvernement chinois. Je crois qu'il faut d'abord souligner que son importance historique, pas justement une simple demande de partenariat ponctuel, mais c'est un déploiement et redéploiement de la puissance chinoise, selon certains accords, à différents niveaux. Ce qui est certain, c'est que c'est un moyen d'extension des intérêts internationaux de la Chine, mais il peut être aussi vu et interprété d'une autre manière. Ce n'est évidemment pas une offensive qu'on peut qualifier de militaire, par exemple, ce qui n'est pas le cas d'autres grandes puissances qui misent, avant tout sur des opérations agressives à l'étranger pour pouvoir étendre leur influence. Là, on est dans le cadre d'une entreprise beaucoup plus de nature économique, et je constate, pour en avoir discuté avec un certain nombre de collègues et d'intellectuels chinois, que le sens de cette initiative de la ceinture et de la route est une initiative, qui fait débat par certains aspects. Est-ce que cette initiative de la Chine vise avant tout des intérêts économiques ? Est-ce qu'elle peut être aussi liée à des intérêts qu'on pourrait qualifier davantage de culturels ? Est-ce que même cette initiative de ceinture et de la route pourrait être porteuse d'une autre modernité, d'une autre civilisation ? Ce sont des questions qui finalement sont assez peu abordées, là où je suis en France, mais qui, lorsqu'on discute avec un certain nombre de collègues chinois de différentes sensibilités, ou même dans d'autres pays concernés plus directement par cette initiative, on se rend compte qu'il y a un vaste débat autour de cette initiative. Et je crois qu'on touche là à une des grandes questions de notre temps, savoir comment développer la paix et le respect mutuel entre les différentes nations à l'échelle planétaire. Je crois qu'il est important aussi de rappeler ça à l'heure où il y a de très nombreux conflits qui minent les relations entre différentes nations.
1: Voici la première partie de l'interview réalisée avec M. Jean-Numard Dugange, historien français, professeur des universités à l'Université de Rouen-Normandie et membre du conseil scientifique de la Fondation Gabriel Péri. Nous allons faire une pause musicale avec une chanson intitulée « Le Courage », interprétée par la chanteuse Liang Jingru.

0: Vous êtes à l'écoute de Classico. Nous poursuivons ce programme avec la deuxième partie de notre interview, au cours de laquelle M. Jean-Numar Dugange va nous présenter ses recherches, sa collaboration avec la partie chinoise et partager ses perspectives sur les échanges et coopérations entre la Chine et la France en prévision du 60e anniversaire de l'établissement de relations diplomatiques entre les deux pays en 2024. Monsieur Jean-Numar Dugange, vous êtes spécialiste du marxisme, professeur des universités à l'Université de Rouen-Normandie. Pourriez-vous nous présenter votre recherche sur le marxisme en 2022?
1: Oui, tout à fait. Bon, depuis quelques années, avec d'autres collègues, nous travaillons sur l'histoire du marxisme sous différentes manières. Un des projets de recherche que je mène actuellement est d'essayer de comprendre le développement des gauches et notamment du marxisme à la fin du 19e siècle. Plutôt en Europe occidentale, notamment en France, en Allemagne, en Autriche, qui sont trois pays qui m'intéressent particulièrement, et de voir comment ce marxisme occidental s'est développé au travers d'un regard avec ce qu'on pourrait appeler au sens large l'Orient, et dans cet Orient, donc ces pays orientaux, comme on disait de manière un peu schématique il y a un siècle en France, eh bien, il y a la façon dont, par exemple, la naissance de la première république chinoise en 1911, comment cette première république chinoise a intéressé les marxistes et socialistes occidentaux et comment cela a provoqué en retour chez eux une réflexion sur le lien qui existe ou qui éventuellement peut poser problème entre guillemets l'Orient et l'Occident. Ça, c'est un aspect de recherche, c'est un projet de longue durée. Après, à travers la revue actuelle Marx, dont je m'occupe avec d'autres, nous cherchons à comprendre les différentes réalités du marxisme dans le monde. Par exemple, le prochain numéro justement de la revue actuelle Marx, qui paraîtra dans quelques semaines, sera dédié au marxisme chinois. Et nous espérons à l'avenir continuer, entre guillemets, ce tour d'horizon, ce tour du monde des différents marxismes existants aujourd'hui dans le monde. Et à titre plus personnel, je travaille aussi sur différentes biographies de responsables politiques français, allemands et autrichiens donc, qui ont joué un grand rôle dans l'histoire du socialisme et du marxisme. C'est un projet donc de longue durée.
0: Monsieur Dugange, vous êtes également professeur émérite à l'Université du Liaoning en Chine et avez un lien étroit avec la partie chinoise. Dans ce cadre, parlez-nous de votre collaboration de recherche ou d'échange avec la partie chinoise dans les années passées.
1: Oui, tout à fait. Depuis une dizaine d'années, je travaille à des coopérations intellectuelles, académique avec un certain nombre d'universités chinoises et

0: effectivement, ces dernières années, donc en tant que professeur invité, j'ai donné des cours, entre autres, mais à l'université du Liaoning. Donc des cours qui se sont tenus, évidemment, vu les circonstances avec la pandémie, à la distance, hein, sous forme de visioconférence. Mais depuis 3 ans, donc, je donne dans cette université des cours sur l'histoire des gauches européennes, notamment de la gauche française, sur l'histoire du marxisme à l'échelle d'un siècle, et les échanges avec les collègues, mais aussi avec les étudiants chinois, ont été très fructueux. Ils continuent, même en dehors des cours, consistant entre des échanges sur tel ou tel point, d'aide, de supervision d'un certain nombre de travaux de recherche. Et à côté de ça, j'ai donné aussi des conférences plus ponctuellement. C'était de Fudan à Shanghai. On travaille sur des échanges avec l'Institut d'histoire et de documentation du PCC, donc qui est à Beijing, sur des questions de bibliographie de textes de Marx et Engels dans différentes langues, et avec plus ponctuellement avec d'autres universités chinoises ou avec l'Académie des sciences de Pékin, nous travaillons sur des projets de recherche qui permettent de développer des liens sur l'histoire des gauches, des forces politiques, du marxisme à l'échelle de plusieurs pays. Et ce sont des carrefours intéressants de recherche qui doivent être, me semble-t-il, développés maintenant et dans les années à venir.
1: Monsieur Dugange, en fait, le chef de l'État français a effectué une visite en Chine avec un grand succès au début de cette année. Et l'année prochaine marquera le 60e anniversaire de l'établissement des relations diplomatiques entre les deux pays. Comment évoluent jusqu'à présent les échanges sino-français dans votre domaine et quels sont vos projets et attentes pour l'année 2023?
0: Oui, effectivement, nous approchons du 60e anniversaire des relations diplomatiques entre la France et la République populaire de Chine. Il faut rappeler que c'était le général de Gaulle qui, en janvier 1964, avait reconnu la Chine, ce qui était un acte extrêmement audacieux d'un point de vue politique et diplomatique à l'époque. À cette époque-là, donc, nombre de pays ne voulaient pas reconnaître encore la Chine. Donc, effectivement, dans la continuité des nombreux échanges qui existent, outre le fait que nous sommes dans un contexte effectivement de guerre, notamment sur le front russo-ukrainien extrêmement problématique, et que tout effort de relations diplomatiques entre la France et la Chine sont bons à prendre, je crois qu'un des éléments qui nous permettent de continuer à animer l'esprit de ces échanges qui existent depuis 60 ans, c'est précisément de ne pas se situer dans une perspective de nouvelle guerre froide comme certains aiment à le développer aujourd'hui, mais de continuer tout simplement les coopérations intellectuelles, politiques et les échanges sur les modèles réciproques que nous connaissons. Je crois que, par exemple, dans le domaine de ce qui est de l'académie, des universités, bien qu'il y ait des difficultés, des incompréhensions mutuelles qui peuvent tout à fait surgir parfois, il faut continuer à développer des coopérations, de donner la possibilité à des Français d'aller en Chine, à des Chinois de venir en France. Je crois qu'au-delà des difficultés et des différences importantes que nous avons, c'est le meilleur moyen de continuer à faire vivre cet esprit d'échange qui, globalement, prévaut depuis 60 ans. Mais au vu des difficultés actuelles, d'une certaine manière, c'est encore plus important maintenant de rappeler ces échanges et de les développer qu'il y a quelques années.
1: D'accord. Merci, Monsieur Jean-Numa Dugange, pour avoir accepté notre interview. Je rappelle que vous êtes historien français et spécialiste du marxisme, professeur des universités à l'Université de Rouen-Normandie, professeur émérite à l'Université du Liaoning en Chine et membre du conseil scientifique de la Fondation Gabriel Péri. De retour dans le studio, je vous rappelle que vous êtes à l'écoute de l'émission Classe Echo. Avant de passer à la prochaine partie de l'émission Cours de chinois, je vous propose une pause musicale. C'est parti!

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2: Bonjour tout le monde, bienvenue dans notre cours de chinois. Moi c'est Xiao Tai, je suis avec Yves. Bonjour Yves.
3: Natia Rao, bonjour tout le monde, bonjour Xiao Tai.
2: Et dans la dernière leçon, nous avons appris quelques expressions utiles pour aller chez le coiffeur. Je propose de réviser un peu avant d'attaquer la nouvelle leçon.
3: Bien sûr, c'est toujours un plaisir, tu le sais bien.
2: 我想剪头发。
3: 我想剪头发。Je voudrais me faire couper les cheveux.
2: 修一下就可以了。
3: S'il vous plaît, juste les pointes.
2: 我想染头发。
3: 我想染头发。Je voudrais me faire teindre les cheveux.
2: 别剪太短了。
3: 别剪太短了。Ne coupez pas trop court.
2: Bon, réécoutons les dialogues.
4: 我想剪头发。
5: 你想怎么剪？
4: 修一下就可以了。
5: 好的，请先洗头。
4: 我想染头发。
5: 你想染什么颜色？
4: 棕色怎么样？
5: 嗯，不错，很时髦。
4: 别剪太短了。

0: Zhu Fang est le terme clé de cette phrase. Zhu veut dire louer.
1: Zhu
0: Fang, un appartement.
1: Fang.
0: 我想租房。
1: 我想租房。Je voudrais louer un appartement.
0: Tout de suite, le dialogue.
2: 我想租房。
3: 你想找什么样的房子？
2: 带家具的两居，房子不要太旧。
0: Voilà, c'était le dialogue 1. Et dans cette conversation, on entend une personne qui dit à un agent immobilier, 我想租房。
1: 我想租房。Je voudrais louer un appartement.
0: Et l'agent demande, 你想找什么样的房子？
1: 你想找什么样的房子？ Donc, 你想, vous voulez, 找什么样, chercher quel genre, 什么样, quel genre, 房子, d'appartement. Donc, quel genre d'appartement cherchez-vous?
0: 带家具的两居，房子不要太旧。
1: 带家具的两居，房子不要太旧。Donc, 带家具, c'est meublé, de两居, deux pièces.Donc, deux pièces meublées. Fang de, l'appartement, toujours. Et Buyao Tai Tio, donc c'est ne doit pas être trop en mauvais état. Tio, c'est en mauvais état. Donc, l'appartement ne doit pas être trop en mauvais état. Il doit être en bon état.
0: Repassons le dialogue.
2: 我想租房。
3: 你想找什么样的房子？
2: 带家具的两居，房子不要太旧。
1: Nous sommes toujours chez l'agent immobilier. Maintenant, j'aimerais savoir, il faut en venir un peu au nerf de la guerre, l'argent, comment parler du prix?
0: Alors souvent, c'est l'agent immobilier qui prend l'initiative de poser la question. 你想花多少钱租?
1: 你想花多少钱租?
0: 你想花多少钱租? 花 signifie payer ou dépenser, sous-entendu, de l'argent. 花,
1: 花
0: 多少钱? Combien d'argent?
1: 多少钱?
0: 租 veut dire louer.
1: 租
0: 您想花多少钱租
1: 您想花多少钱租 Vous voulez dépenser combien d'argent?
0: Écoutons maintenant le dialogue 2, on va parler du prix.
3: 您想花多少钱租
2: 月租3000元以内吧。
3: 您看这房怎么样
2: 嗯，不错。
0: Voilà, dans le dialogue tout à l'heure, on a discuté du prix avec l'agent immobilier. 您想花多少钱租
1: 您想花多少钱租 Vous voulez payer combien pour le loyer?Roi dépensé, Duo Shao Qian, combien d'argent? Zhu, loué.
0: Et l'autre répond, Yue Zhu, 3000 yuan, inai ba.
1: Yue Zhu, 3000 yuan, inai ba. Donc, Yue Zhu, par mois, 3000 kuai, 3000 yuan, inai ba. Donc, littéralement, ça veut dire à l'intérieur. Donc, à l'intérieur de ces 3000 yuan, en français, on traduirait par pas plus de 3000 yuan.
0: Nin kan, zhe fang, zemme yang?
1: Nin kan je fang de ma yang. Kan voir, je fang cet appartement, de ma yang, comment? Donc vous trouvez comment cet appartement?
0: Boutou.
1: Boutou, pas mal.
0: Et puisqu'on a discuté du prix, il serait pas mal d'en savoir un peu plus sur la monnaie chinoise, renminbi, ce qui signifie littéralement la monnaie du peuple. En effet, l'unité principale de renminbi est yuan, et on a adopté le système décimal, 1 yuan égale à 10 jiao.Et un jiao égale à 10 fen. Yuan, jiao, fen. Ce sont en effet les trois unités de la monnaie chinoise.
1: D'accord. Yuan, jiao, fen. Mais Xiao Tai, dans la vie courante, quand je vais acheter mes fruits ou un pao zhe, on ne me dit jamais de payer en yuan ou en jiao. On me parle plutôt de kuai et de mao. Est-ce que tu peux m'expliquer qu'est-ce que c'est?
0: Très bonne question. En effet, dans la vie quotidienne, on parle plus de kuai.Et de Mao que de Yuan et de Jiao. Kuai et Yuan, c'est tout à fait la même chose, seulement le terme Kuai est plus du langage parlé, alors le Yuan sonne plus formel que Kuai. Et c'est pareil pour Mao et Jiao. Ainsi, dans la vie quotidienne, tu entends plus souvent parler de Kuai et de Mao.
1: D'accord, bon, moi, je crois que j'ai compris. Refermons cette parenthèse. Revenons à l'appartement que nous voulions louer. Maintenant, je voudrais dire, maintenant que je sais que je peux louer et que le prix me convient, je voudrais savoir quand je peux emménager. Comment dit-on ça, Xiao Tai?
0: Tu peux dire en chinois comme ça, 什么时候能搬进来?
1: 什么时候能搬进来?
0: Alors, 什么时候, c'est facile. Quand, quelle date, quel moment?
1: 什么时候?
0: 能, pouvoir.
1: 能.
0: 搬déménager, emménager. En l'occurrence, il s'agit de emménager.
1: Ban.
0: Jinlai, ce qui signifie entrer, venir ici.
1: Jinlai.
0: Shemeshihou neng ban jinlai.
1: Shemeshihou neng ban jinlai. Quand puis-je emménager?
0: Dialogue 3, tout de suite.
2: Shemeshihou neng ban

0: 进来？
1: 下个月底。
0: 房租怎么付呢？
1: 一次付三个月的。
2: Voilà, c'était le dialogue 3. Dans cette conversation, on en arrive à la fin de discussion entre le client et l'agent immobilier, parce qu'on a commencé à discuter de la date pour emménager et du paiement pour le loyer. On entend la première personne qui demande « 什么时候能搬进来?»«
3: 什么时候能搬进来?»« Quand puis-je emménager ?»« 什么时候quand ?»« 搬 ?»« Déménager, emménager, 进来 ?»« Rentrer. » Donc « 搬进来 » signifie « emménager. Quand puis-je emménager ?
2: Et l'autre lui répond « 下个月底 ».«
3: 下个月底». Donc « 下个月» signifie « le mois prochain » et « 底 »,« 月底» signifie « la fin du mois ».«
2: 房租怎么付?»«
3: 房租怎么付?»« Je dois vous payer le loyer dans combien de mois ?»«
2: 房租怎么付?»«
3: Je dois vous payer le loyer pour combien de mois ?»« 怎么付?» Comment le régler ? Donc en Chine, on a souvent payé 3 mois d'avance. Donc cette phrase implicitement signifie on a payé le loyer pour combien de mois ?
2: Et la réponse qu'a donnée l'agent immobilier est « 一次付三个月的。
3: 一次付三个月的。Donc une fois, 一次付payer 三个月的 3 mois. Donc une fois, on a payé 3 mois. On a payé 3 mois à la fois.
2: Repassons le dialogue.
0: 什么时候能搬进来？
1: 下个月底。
0: 房租怎么付呢？
1: 一次付三个月的。
2: Bon, maintenant je propose de réécouter les trois dialogues en entier avant de repasser à notre ABC de la culture chinoise. Allez, c'est parti.
0: 我想租房。
1: 你想找什么样的房子？
0: 带家具的两居，房子不要太旧。
1: 你想花多少钱租？
0: 月租3000元以内吧。
1: 您看这房怎么样？
0: 不错。什么时候能搬进来？
1: 下个月底。
0: 房租怎么付呢？
1: 一次付三个月的。
3: Voilà, vous venez d'entendre les dialogues pour aujourd'hui. Un peu de culture maintenant. En Chine, les jeunes vivent avec leurs parents avant de se marier. Quelques-uns vivent encore avec leurs parents après le mariage. Cela permet aux grands-parents de les aider. Certains jeunes louent ou achètent un appartement pour avoir une vie indépendante. En Chine, pour acheter un appartement, on peut payer en une seule fois ou payer à crédit. Les familles modestes peuvent demander d'acheter des logements sociaux ou louer des HLM. Mais pour louer des HLM, il faut remplir certains critères et être patient. Bien que la plupart des logements sociaux soient loin du centre-ville, le métro facilite la vie des habitants.
2: Voilà, c'est tout pour aujourd'hui. Comme d'habitude, un test avant de vous quitter. Comment dire en chinois ? Je dois vous payer le loyer pour combien de mois ?
3: Si vous savez la réponse, n'hésitez pas à nous envoyer votre réponse par email à l'adresse suivante crifra@cri.com.cn.
2: Et pour plus d'informations, n'oubliez pas d'aller surfer de temps en temps sur notre site internet french.cri.cn. Merci à tous, au revoir, à la prochaine fois.
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Bonjour à tous, bienvenue à l'écho de cette nouvelle édition du journal. La Chine accélérera ses efforts pour identifier et favoriser des petites et moyennes entreprises PME prometteuses en passant d'une démarche consistant à attendre que les entreprises sollicitent une aide à une approche visant à rechercher de manière proactive celles présentant un fort potentiel de croissance, a déclaré le ministère de l'Industrie et des Technologies de l'Information. Le ministère améliorera les mécanismes pour encourager les PME qui utilisent des technologies spécialisées et de pointe pour fabriquer des produits innovateurs et uniques tout en renforçant l'identification de nouvelles entreprises prometteuses, en particulier celles se concentrant sur l'innovation technologique et le développement des produits. Le ministère a pris cet engagement lors d'une table ronde avec des PME au cours de laquelle les participants ont discuté de mesures visant à améliorer le mécanisme d'identification proactive et à offrir davantage de services ciblés aux entreprises. D'après un responsable du ministère, la Chine continuera à améliorer son cadre juridique et politique, ses programmes de développement des entreprises et ses services de soutien aux entreprises afin de promouvoir le développement de haute qualité des PME. Les entreprises sont également encouragées à poursuivre un développement spécialisé et innovant, à accroître leurs investissements en recherche et développement et à rechercher des percées dans les technologies clés et fondamentales. Le responsable du ministère a appelé les PME à se concentrer sur le métier de base, à améliorer le produit et le processus de production, à renforcer le service tout en s'attaquant aux goulots d'étranglement et aux maillons faibles des chaînes industrielles et d'approvisionnement afin d'accroître la résilience et la sécurité. La transformation intelligente du secteur minier chinois s'accélère, comme en témoigne le salon et conférence du secteur minier de Chine 2026 ou un robot d'inspection 4UBED conçu pour les environnements souterrains dangereux a attiré l'attention. Fin 2025, la Chine comptait 1066 mines de charbon intelligentes dont la capacité de production cumulée représentait plus de 65% de la capacité charbonnière totale du pays selon l'Association nationale du charbon de Chine. Plus de 4000 camions miniers autonomes étaient en service dans les mines à ciel ouvert et l'intelligence artificielle est de plus en plus utilisée dans la production, la gestion de la sécurité et la maintenance des équipements. En 2024, 7 départements gouvernementaux ont publié une ligne directrice fixant l'objectif d'établir, d'ici 2030, un système complet de technologies, d'équipements et de gestion pour les mines intelligentes. Les entreprises allemandes intensifient leurs investissements et développement leur production en Chine, tirant parti du marché en pleine croissance du pays et des opportunités émergentes. Le groupe Weiss, un champion caché allemand spécialisé dans les solutions mécaniques, mécatroniques et numériques, a ouvert son premier site de production en Chine à Qingdao, dans la province orientale du Shandong, avec un investissement de 10 millions de dollars. Ce projet servira de siège social du groupe en Chine pour la production, la recherche et développement, ainsi que le commerce. Une fois opérationnel, sa première phase devrait générer un chiffre d'affaires annuel d'environ 60 millions de yuan, environ 8,89 millions de dollars, et des importations et exportations annuelles d'environ 35 millions de yuan. Le projet de Qingdao s'inscrit dans une tendance croissante qui voit les entreprises allemandes renforcer leur présence en Chine, leurs investissements s'étendant de plus en plus allant de la production à la recherche et développement et aux chaînes d'approvisionnement localisées. Le groupe ZF équipe

0: Mansé Automobile allemand figurant au classement Fortune Global 500 a livré en avril son système avancé d'aide à la conduite à des clients chinois, marquant ainsi une nouvelle étape dans sa stratégie en Chine pour la Chine. Voilà, c'est la fin du journal d'aujourd'hui. Merci de votre fidélité. À la prochaine.
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0: Bienvenue à Cogito. Ces derniers temps, certaines économies occidentales, soucieuses de préserver la compétitivité de leurs industries et de leur part de marché, ont politisé les questions économiques et commerciales en propageant des rhétoriques erronées telles que la surcapacité de production chinoise ou le choc chinois 2.0 et en utilisant ces arguments comme prétexte pour adopter diverses mesures protectionnistes. La Chine, quant à elle, tire parti des atouts de son marché, du développement de ses industries et des progrès scientifiques et technologiques pour offrir au reste du monde davantage de dividendes du marché, du développement et de l'innovation, créant ainsi continuellement les opportunités chinoises 2.0. Quand on part sur capacité, aucun consensus mondial n'existe à ce sujet. On s'appuie généralement sur le taux d'utilisation des capacités de production, mais il convient de tenir compte des spécificités de chaque pays. Selon des instituts de recherche, ce taux se situe en moyenne entre 75% et 80% pour les économies développées ou à forte croissance, et entre 50% et 64% pour les pays moins développés. En 2025, le taux d'utilisation des capacités de grandes entreprises industrielles chinoises s'est élevé à 74,4%, une valeur située dans une fourchette raisonnable. Toutefois, pour des motifs géopolitiques et protectionnistes, certaines économies adoptent une définition simpliste, mécanique et trop générale de la surcapacité, cherchant ainsi à freiner le développement de la Chine et à faire obstacle à une coopération économique et commerciale internationale normale. Prenons l'exemple de l'argument erroné selon lequel les subventions industrielles chinoises entraîneraient une surcapacité. Les rapports de la CNUCED montrent que ces cinq dernières années, les politiques de soutien à l'industrie se sont multipliées dans le monde, subventions à la recherche et au développement, avantages fiscaux, prêts à faible taux d'intérêt sont des pratiques internationales courantes pour encourager les industries émergentes. La Chine, quant à elle, a toujours strictement respecté les règles de l'OMC et s'est engagée à mettre en place un système de subvention conforme aux pratiques internationales, en perfectionnant sans cesse ses politiques en matière de conformité, de rigueur scientifique et de transparence. Par ailleurs, ces subventions s'appliquent de manière égale à tous les acteurs du marché. Dans le cadre de programmes de renouvellement des biens de consommation, la Chine veille à l'égalité de traitement entre entreprises nationales et étrangères, ce qui permet aux sociétés à capitaux étrangers de participer activement et d'en bénéficier au même titre que les autres. Plus important encore, les avancées technologiques et la position de leader dont jouissent de nombreux secteurs en Chine sont le fruit d'un long processus de recherche et développement nécessitant des investissements considérables et non le simple résultat de subventions gouvernementales. Autre exemple, certains pays occidentaux, notamment les États-Unis, assimilent l'important excédent commercial de la Chine en biens à une surcapacité de production. Cet argument ne tient pas la route. En tant que grand pays responsable, la Chine n'a jamais cherché délibérément un excédent commercial. La croissance de ses exportations résulte à la fois des économies d'échelle et du renforcement de sa capacité d'innovation, mais aussi des besoins des différents pays en matière de transition écologique et de développement industriel. Du point de vue de la répartition des bénéfices commerciaux, l'excédent est en Chine, mais les bénéfices profitent à toutes les parties. En 2025, les entreprises à capitaux étrangers représentaient 27% des exportations chinoises et 16% de l'excédent commercial avec des

de croissance de l'excédent et des bénéfices supérieurs à ceux des entreprises locales. De plus, la Chine affiche un déficit dans le commerce des services et les bénéfices d'investissement. Globalement, l'excédent du compte courant représente environ 3,7% du PIB, ce qui se situe dans une fourchette jugée raisonnable au niveau international. Certains pays occidentaux attribuent leurs difficultés, ralentissement de la croissance économique, retard dans la transformation industrielle au développement de la Chine, ce qui va à l'encontre des lois de l'économie. Si l'on suit la logique selon laquelle un excédent commercial important entraîne nécessairement une surcapacité, alors 80% des puces électroniques américaines sont destinées à l'exportation et environ 2/3 des avions commerciaux livrés par Boeing sont vendus hors d'Amérique du Nord. Ces secteurs et produits qui affichent des exportations massives et des excédents élevés devraient-ils pour autant être qualifiés de surcapacitaires? En fin de compte, les difficultés de développement rencontrées par certaines économies occidentales résultent de la conjonction de multiples facteurs, profonde restructuration des chaînes d'approvisionnement mondiales, instabilité géopolitique, retard dans les réformes internes et non d'un quelconque choc industriel chinois. En réalité, en tirant parti des atouts de son marché, du développement de ses industries et des progrès scientifiques et technologiques, la Chine offre au reste du monde l'opportunité de la Chine 2.0, partageant les dividendes de son marché, de son développement et de son innovation. Aujourd'hui, les véhicules électriques, les batteries au lithium et les produits photovoltaïques chinois ne cessent de gagner en popularité à l'échelle mondiale, tandis que l'intelligence artificielle, la robotique et les médicaments innovants connaissent un essor fulgurant, contribuant de manière significative à la transition mondiale vers une économie verte et bas carbone, ainsi qu'au progrès technologique. Prenons l'exemple de la coopération économique et commerciale entre la Chine et l'Europe. Les deux parties sont respectivement la deuxième partenaire commerciale l'une de l'autre. Leurs industries présentent une forte complémentarité et les possibilités de coopération sont immenses. Depuis longtemps, les entreprises européennes des secteurs de la fabrication haut de gamme et des biopharmaceutiques, entre autres, se sont implantées en profondeur sur le marché chinois et en ont tiré des avantages concrets. Aujourd'hui, la Chine se démarque rapidement dans des domaines innovants tels que les énergies nouvelles, l'intelligence artificielle et l'économie numérique, créant ainsi de nouvelles opportunités pour l'approfondissement de la coopération industrielle et la mise en valeur des complémentarités entre les deux parties. La surcapacité est un phénomène dynamique propre à l'économie de marché. Les économies concernées devraient l'apporter de manière objective et dialectique en se fondant sur les lois économiques. Rejeter la responsabilité sur la Chine n'aide en rien à résoudre leurs propres problèmes. Surcapacité, choc chinois 2.0, ces arguments fallacieux ne trompent personne. Le développement de la Chine ne provoquera pas de choc, mais créera des opportunités 2.0 pour le monde entier.

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1: Bonjour à toutes et à tous, c'est l'heure de notre nouveau numéro de Carnet de route. Aujourd'hui, nous allons explorer la Chine sous toutes ses coutures pour présenter les différentes possibilités de voyager dans ce pays fascinant. Que vous aimiez le confort des circuits ou l'aventure en totale liberté. Il y en a pour tous les goûts. Et pour nous quitter à travers ces itinéraires, des déserts de la route de la soie au fleuve majestueux, j'ai le plaisir d'accueillir mon collègue Rogo. Bonjour Rogo.
2: Bonjour Manon et bonjour à tous nos fidèles auditeurs. C'est une immense joie de parler de ce thème aujourd'hui. Pour nos fidèles auditeurs qui possèdent une culture si riche du voyage, la Chine offre une diversité de formules absolument uniques.
1: Mais avant de choisir notre destination, la première question à se poser est logistique, je crois. Par exemple, vaut-il mieux opter pour un circuit organisé en groupe ou partir en totale liberté? D'abord, Rogo, le voyage organisé gère quels aspects pratiques, par exemple?
2: Le voyage organisé gère tous les aspects pratiques, transport, hébergement et visite guidée avec un guide local. Et c'est idéal pour rester dans sa zone de confort. A l'inverse, le voyage libre séduit les amateurs d'aventure qui veulent décider au jour le jour de leurs étapes, s'éloigner des circuits touristiques et s'immerger totalement dans les us et coutumes locaux, par exemple en logeant chez l'habitant.
1: Et c'est une excellente distinction pour commencer, hein, Rogo. Et Rogo, avant d'entrer maintenant dans le vif du sujet, avec notre premier itinéraire, où on va marquer d'abord une petite respiration et la suite arrive tout de suite.

0: Vous écoutez Carnet de route. Aujourd'hui, nous allons explorer la Chine sous toutes ses coutures pour présenter les différentes possibilités de voyager dans ce pays fascinant. Et Rogo, entrons maintenant dans le vif du sujet avec notre premier itinéraire. Si l'on recherche des paysages à couper le souffle, une nature sauvage et une grande diversité culturelle, vers quelle région nous tourner ?
1: Je vous conseille sans hésiter un road trip à travers les provinces du Gansu et du Qinghai dans le nord-ouest de la Chine. C'est un itinéraire extraordinaire qui peut se faire en 7 ou 8 jours.
0: Mm-hmm.
1: Vous pouvez commencer par la préfecture de Zhangye pour admirer les célèbres montagnes multicolores des Zhangye d'Anxia.
0: Oui, j'avais visité cette célèbre montagne. C'est un site géologique exceptionnel avec des formations rocheuses aux couleurs vives allant du rouge jusqu'au jaune, sculptées par le vent et l'érosion. C'est vraiment l'œuvre de la grande nature. Et ensuite, si on continue, qu'est-ce qu'on peut voir, Rocco?
1: En continuant vers l'ouest, vous traversez le désert des Gobi pour visiter la forteresse du Jianyuguan, construite au XIVe siècle pour défendre la route de la soie. Ensuite, direction Dunhuang pour découvrir les grottes de Mogao, un trésor inestimable de l'art bouddhisme creusé à flanc des falaises, abritant des milliers de statues et peintures murales datant du 4e au 14e siècle. Non loin de là, le lac Crescent offre le spectacle magique d'une oasis nichée parmi les dunes de sable au coucher du soleil.
0: Ah, ce début de voyage dans le désert semble irréel. Et qu'en est-il de la province du Qinghai que vous avez mentionnée? Et on va parler de cette province juste après une petite pause musicale.

0: Merci de nous retrouver après la pause musicale. Que vous aimiez le confort des circuits ou l'aventure en totale liberté, hein. En Chine, il y en a pour tous les coups, hein, et on va voir toutes les possibilités dans ce numéro. Coco, tout à l'heure, je vous ai posé la question, si l'on recherche des paysages à couper le souffle, une nature sauvage et une grande diversité culturelle, vous nous conseillez sans hésiter un voyage de sorte road trip, c'est-à-dire en conduisant un véhicule à travers les provinces du Gansu et du Qinghai. Et justement, on a parlé les diversités culturelles du Gansu. Maintenant, on arrive à Qinghai et qu'en est-il de la province du Qinghai, Roko?
1: Le Qinghai vous fait monter en altitude avec des paysages radicalement différents. Vous y découvrirez le lac Émeraude, un lac alpin situé à plus de 3200 mètres d'altitude dont les eaux ont une teinte vert intense magique. Plus au sud du Sining, le lac salé de Chaka est surnommé le miroir du ciel car ses eaux reflètent parfaitement les nuages et les montagnes environnantes. Enfin, vous pouvez terminer ce road trip par les monastères bouddhistes tibétains de Tahar, classés au patrimoine mondial de l'UNESCO et nichés au bord du lac Qinghai, le plus grand lac d'eau douce de Chine.
0: Bon, ainsi prend fin notre road trip de Gansu et du Qinghai. Et maintenant, quittons les montagnes et les déserts du nord-ouest pour une expérience plus contemplative. Et juste après, une petite pause musicale.

0: Merci de nous retrouver après la pause musicale. Maintenant, quittons les montagnes et les déserts du Nord-Ouest. Pour les voyageurs qui préfèrent se laisser porter par l'eau tout en découvrant l'histoire de la Chine. Et Rogo, conseillez-nous la formule idéale.
1: C'est sans conteste une croisière le long du fleuve Yangtze.
0: On l'appelle également le fleuve Changjiang.
1: Le plus long fleuve de Chine et le troisième plus long du monde. Le tronçon le plus spectaculaire se situe entre les villes de Chongqing et de Yichang, traversant la réserve naturelle des Trois Gorges. Le voyage commence à Chongqing, la ville des montagnes. C'est une métropole immense mais pleine de charmes traditionnels où vous pourrez visiter la grotte Hongya avec ses vieux bâtiments, monter dans le monument de la victoire ou survoler le fleuve grâce à la télécabine de Yangtze.
0: Ah, c'est fascinant de survoler le fleuve par télécabine. Et ce trajet vous emmène où?
1: Ah, une fois à bord, Manon, le fleuve vous emmène d'abord à Fengdu, la mystérieuse ville des fantômes. Un lieu de pèlerinage taoïste traditionnel, aujourd'hui partiellement englouti sous les eaux. Plus loin, vous traversez la réserve naturelle des Trois Gorges, qui s'étend sur plus de 2000 km² et protège une faune unique comme les singes dorés ou les pandas géants. Vous y apercevrez les temples de la déesse blanche, une petite pagode blanche construite au XIIIe siècle, miraculeusement suspendue à pic à 50 mètres au-dessus des eaux émeraudes. La croisière passe aussi par Badong et les gorges étroites de la rivière Shenong, avant de franchir le titanesque barrage des Trois Gorges et de se terminer dans la gorge de Siling jusqu'à Yichang.
0: Oh, c'est une transition parfaite vers notre troisième possibilité de voyage. Par exemple, bicyclette sur les routes mythiques de Chine peut-être. Et on va entamer notre troisième possibilité juste après une petite respiration. Ne quittez pas, la suite arrive tout de suite.

0: Merci de nous retrouver dans ce nouveau numéro de Carnet de route. Aujourd'hui, on va explorer toutes les possibilités pour explorer la Chine fascinante sous tous les aspects pour les plus sportifs, ceux qui veulent couper l'effort physique à la découverte culturelle. Existe-t-il des itinéraires célèbres adaptés au cyclotourisme, Rocco?
1: Absolument, la Chine regorge d'itinéraires cyclables splendides et on peut même y participer à des compétitions ou des randonnées amicales selon les saisons. Au printemps, en avril, vous pouvez emprunter la route d'Ité dans la province du Jiangxi. C'est un parcours de 350 km accessible à tous les niveaux qui serpente à travers des paysages vallonnés et des plantations de thé à perte de vue où pousse le célèbre thé Longjing.
0: Et pour les cyclistes très sportifs en quête de dénivelé extrême?
1: Ah, pour cette catégorie, il y a la route du Yangtze au Sichuan, longue de 870 km au départ de Chengdu, qui exige un excellent niveau pour grimper des cols escarpés le long des falaises calcaires. Enfin, si vous voyagez en automne, en septembre, la route des Hani, dans le Yunnan, s'étend sur 320 km et offre un spectacle à couper le souffle au cœur des rizières en terrasse classées au patrimoine mondial de l'UNESCO.
0: Ah, magnifique, hein? Un immense merci, Rocco, pour ce tour d'horizon complet et rigoureusement documenté. On comprend que la Chine offre une infinité de chemins, qu'ils soient sportifs, contemplatifs, solitaires ou organisés.
1: Absolument, Manon. Quel que soit l'itinéraire choisi, l'essentiel est de cultiver sa curiosité et de garder un esprit ouvert pour profiter pleinement de la richesse de ses patrimoines.
0: Ok, c'est noté. Préparez vos bagages, choisissez votre formule et à la semaine prochaine pour une nouvelle édition. Et tout de suite, on va retrouver Xiaotai et Thomas pour l'apprentissage de chinois juste après une pause musicale. 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
2: Bonjour à tous, bienvenue dans notre cours de chinois. Je suis Xiaotai.
0: Salut, moi c'est Thomas, je suis toujours votre apprenti étudiant. C'est pas brillant le chinois pour l'instant, donc on va essayer de progresser tous ensemble dans l'apprentissage de cette si belle langue.
2: Alors la dernière fois, nous avons appris à présenter une personne. Une petite révision s'impose.
0: On commence tout de suite. Première situation, je fais la connaissance de la sœur de quelqu'un et je veux connaître sa profession. Comment le dire en chinois ?
2: Tu peux dire... 你妹妹是做什么的？
0: 你妹妹是做什么的？
2: 你妹妹，ta sœur。
0: 你妹妹，
2: 做什么的？
0: 做什么的
2: ？Ce qui veut dire quel est son métier？做什么的？
0: 做什么的 ？Et si je

0: 哇塞，她很漂亮。
1: 她很漂亮。
0: 漂亮 veut dire belle.
1: 漂亮。
0: Et si tu trouves que la personne est en plus très intelligente, tu peux dire ta très bien chongming. Elle est très intelligente.
1: T'as très bien chongmi.
0: Ta très bien chongming.
1: T'as très bien chongmi.
0: Très bien, très.
1: Très bien.
0: Chongming, intelligent.
1: Chongmi.
0: Ta très bien chongming.
1: T'as très bien chongmi. Ok, on va se réécouter le dialogue de la leçon précédente maintenant, afin de vous aider à bien mémoriser toutes ces phrases.
2: 对话一。
3: 你妹妹是做什么的？
2: 她是老师。你是做什么的？
3: 我是记者。
2: 对话二。
3: 你觉得她怎么样？
2: 她很漂亮，她特别聪明。对话一。
3: 你妹妹是做什么的？
2: 她是老师。你是做什么的？
3: 我是记者。
2: 对话二。
3: 你觉得她怎么样？
2: 她很漂亮，她特别聪明。
0: Allez, c'est reparti pour un nouveau petit cours de chinois. Qu'est-ce qu'on va apprendre aujourd'hui?
1: Alors, les trois phrases d'aujourd'hui seront « Qu'est-ce qu'il y a ?»«
0: Zamala ?»«
1: Ne fume plus ?»«
0: Ni bie zai xi yan la ?»
1: Et enfin, « Je pense à ma famille. » »«
0: Wo hen xiang jia. »
1: Alors, en français, on dit « Qu'est-ce qu'il y a ?» quand on veut savoir ce qui s'est passé ou si quelque chose amène à se poser une question. Alors, comment dire ça en chinois « Qu'est-ce qu'il y a ?»
0: Tu peux dire « Zamala ?»«
1: Zamala ?»«
0: Zama », ça veut dire « Comment ?»
1: Tama.
0: Le est un mot vide ici.
1: Le.
0: Qu'est-ce qu'il y a? Tama là.
1: Tama là.
0: Bon, on va écouter le premier dialogue.
2: 对话一。
3: 怎么了？
2: 我肚子疼。
1: Alors, Xiao Tai. Moi, je voudrais te poser une question. J'ai un ami chinois qui n'est pas de très bonne humeur depuis quelques jours et qui est surtout très stressé et fume donc beaucoup. Et je voudrais lui demander d'arrêter de fumer. Alors, comment est-ce que je pourrais dire ça en chinois?
0: Tu peux dire « Ni bie zai xi yan la ».
1: Ok, là c'est un peu long pour moi qui débute encore en chinois. Est-ce qu'on pourrait décomposer cette phrase?
0: Bien sûr. « Ni » veut dire « tu ». « Ni ».«
1: Ni ».«
0: Bie » veut dire « ne pas ».«
1: Bien ».«
0: Zai » non plus.
1: Tsai.
0: Xiyan, fumer.
1: Xiyan.
0: Le, toujours un mot vide.
1: Le.
0: Ne fume plus. Ni bien zai, xiyan la.
1: Ni bien zai, xiyan le.
0: Ni bien zai.
1: Ni bien zai.
0: Bien zai.
1: Bien zai.
0: Xiyan la.
1: Xiyan le.
0: Ni bien zai.
1: Ni bien zai.
0: Xiyan la.
1: Xiyan le.
0: Ni bie zai xi yan la.
1: Ni bien zai xi yan la.
0: Et on peut aussi supprimer le sujet dans ces phrases ni pour dire simplement bie zai xi yan la.
1: Bien zai xi yan la.
0: Bie zai xi yan la. Bon, écoutons le deuxième dialogue maintenant.
2: 对话二。
3: 你别再吸烟了。
2: 我知道有害健康。
1: Alors tu sais que je suis arrivé à Beijing il y a plus de 3 mois et de temps en temps, forcément, je pense à ma famille, à tous ceux qui sont restés en France.
0: Pauvre Thomas.
1: Ben oui, je ne suis pas rentré chez moi depuis, manque de temps, manque d'argent, mais c'est pas grave. Et de toute façon, je suis en Chine et je me dois de faire des efforts pour apprendre le chinois, c'est la moindre des choses. Et tu vas m'aider un peu pour cela. Comment est-ce que je pourrais dire « je pense beaucoup à ma famille » en chinois?
0: On dit « 我很想家 ».
1: Ok, donc comme d'habitude, on va décomposer la phrase.
0: 我, c'est je.
1: 我.
0: 很, très, ou beaucoup.
1: 很.
0: 想, penser à.
1: 想.
0: 家, famille.
1: 家.
0: Donc, je pense beaucoup à ma famille. En chinois, on dit 我很想家.
1: 我很想家.
0: 我很想家.
1: 我很想家.
0: 我很想家.
1: 我很想家.
0: On passe à un nouveau dialogue.

0: Le dernier pour aujourd'hui.
1: 对话三。
2: 你在学校还好吗？
1: 我很想家。
3: Bon alors maintenant, on va se repasser toutes les phrases que l'on a apprises aujourd'hui. Je vais les dire en français et tu les traduis en chinois, t'es d'accord?
0: Ok.
3: Donc la première phrase, qu'est-ce qu'il y a?
0: 怎么了?
3: Et comment dire, ne fume plus.
0: 你别再吸烟了。
3: Et la dernière phrase, je pense beaucoup à ma famille.
0: 我很想家。
3: Voilà, après cette petite révision, on se réécoute les trois dialogues en intégralité.
1: 对话一。
2: 怎么了?
1: 我肚子疼。对话二。
2: 你别再吸烟了。
1: 我知道有害健康。对话三。
2: 你在学校还好吗?
1: 我很想家。对话一。
2: 怎么了?
1: 我肚子疼。对话二。
2: 你别再吸烟了。
1: 我知道有害健康。对话三。
2: 你在学校还好吗？
1: 我很想家。
3: Bon allez, assez de cours pour aujourd'hui. On va continuer notre petite rubrique à la découverte de la culture chinoise, notre ABC de la culture chinoise.
0: Dans une famille chinoise bien sûr, qui joue le rôle le plus important? Alors selon la tradition chinoise, ce sont souvent les personnes âgées qui chapeautent la famille. Mais dans beaucoup de familles modernes, nucléaires, de trois personnes, l'enfant unique devient le centre de toutes les attentions. Pas mal d'enfants sont trop gâtés et sont le petit empereur de la famille. Donc, dans une grande famille avec à la fois des personnes âgées et des enfants, les relations entre les couples passent parfois au second plan. Heureusement, de plus en plus de familles prennent conscience de ce problème et la situation a tendance à s'améliorer.
3: Voilà, merci pour notre petit point culture chinoise. Et comme d'habitude, on a appris pas mal de choses aujourd'hui et on progresse ensemble tranquillement. Alors, un dernier petit test pour voir si vous avez été attentif. Comment dire qu'est-ce qu'il y a en chinois? Voilà, notre cours de chinois, c'est fini pour aujourd'hui. Merci encore de votre fidélité. Sajian, et à bientôt.
0: Sajian.
4: Voilà, notre émission d'aujourd'hui touche à sa fin. Merci de nous avoir suivis et à la prochaine.

Bonjour à tous, bienvenue à l'écho de cette nouvelle édition du journal. La Chine accélérera ses efforts pour identifier et favoriser des petites et moyennes entreprises

0: PME prometteuse en passant d'une démarche consistant à attendre que les entreprises sollicitent une aide à une approche visant à rechercher de manière proactive celles présentant un fort potentiel de croissance, a déclaré le ministère de l'Industrie, des Technologies et de l'Information. Le ministère améliorera les mécanismes pour encourager les PME qui utilisent des technologies spécialisées et de pointe pour fabriquer des produits novateurs et uniques, tout en renforçant l'identification de nouvelles entreprises prometteuses, en particulier celles se concentrant sur l'innovation technologique et le développement des produits. Le ministère a pris cet engagement lors d'une table ronde avec des PME au cours de laquelle les participants ont discuté de mesures visant à améliorer le mécanisme d'identification proactive et à offrir davantage de services ciblés aux entreprises. D'après un responsable du ministère, la Chine continuera à améliorer son cadre juridique et politique, ses programmes de développement des entreprises et ses services de soutien aux entreprises afin de promouvoir le développement de haute qualité des PME. Les entreprises sont également encouragées à poursuivre un développement spécialisé et innovant, à accroître leurs investissements en recherche et développement et à rechercher des percées dans les technologies clés et fondamentales. Le responsable du ministère a appelé les PME à se concentrer sur le métier de base, à améliorer le produit et le processus de production, et à renforcer le service tout en s'attaquant aux goulots d'étranglement et aux maillons faibles des chaînes industrielles et d'approvisionnement afin d'accroître la résilience et la sécurité. La transformation intelligente du secteur minier chinois s'accélère, comme en témoigne le salon et conférence du secteur minier de Chine 2026, où un robot d'inspection 4UBED, conçu pour les environnements souterrains dangereux, a attiré l'attention. Fin 2025, la Chine comptait 1066 mines de charbon intelligentes, dont la capacité de production cumulée représentait plus de 65% de la capacité charbonnière totale du pays, selon l'Association nationale du charbon de Chine. Plus de 4000 camions miniers autonomes étaient en service dans les mines à ciel ouvert et l'intelligence artificielle est de plus en plus utilisée dans la production, la gestion de la sécurité et la maintenance des équipements. En 2024, sept départements gouvernementaux ont publié une ligne directrice fixant l'objectif d'établir, d'ici 2030, un système complet de technologies, d'équipements et de gestion pour les mines intelligentes. Les entreprises allemandes intensifient leurs investissements et développement leur production en Chine, tirant parti du marché en pleine croissance du pays et des opportunités émergentes. Le groupe Weiss, un champion caché allemand spécialisé dans les solutions mécaniques, mécatroniques et numériques, a ouvert son premier site de production en Chine à Qingdao, dans la province orientale du Shandong, avec un investissement de 10 millions de dollars. Ce projet servira de siège social du groupe en Chine pour la production, la recherche et développement, ainsi que le commerce. Une fois opérationnel, sa première phase devrait générer un chiffre d'affaires annuel d'environ 60 millions de yuan, environ 8,89 millions de dollars, et des importations et exportations annuelles d'environ 35 millions de yuan. Le projet de Qingdao s'inscrit dans une tendance croissante qui voit les entreprises allemandes renforcer leur présence en Chine, leurs investissements s'étendant de plus en plus allant de la production à la recherche et développement et aux chaînes d'approvisionnement localisées. Le groupe ZF, équipementier automobile allemand figurant au classement Fortune Global 500, a livré en avril son système avancé d'aide à la conduite à des clients chinois, marquant ainsi une nouvelle étape dans sa stratégie en Chine pour la Chine. Voilà, c'est la fin du journal d'aujourd'hui. Merci de votre fidélité. À la prochaine.
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0: Bienvenue à Cogito. Ces derniers temps, certaines économies occidentales, soucieuses de préserver la compétitivité de leurs industries et de leur part de marché, ont politisé les questions.

nos économiques et commerciales en propageant des rhétoriques erronées telles que la surcapacité de production chinoise ou le choc chinois 2.0 et en utilisant ces arguments comme prétexte pour adopter diverses mesures protectionnistes. La Chine, quant à elle, tire parti des atouts de son marché, du développement de ses industries et des progrès scientifiques et technologiques pour offrir au reste du monde davantage de dividendes du marché, du développement et de l'innovation, créant ainsi continuellement les opportunités chinoises 2.0. Quand on parle surcapacité, aucun consensus mondial n'existe à ce sujet. On s'appuie généralement sur le taux d'utilisation des capacités de production, mais il convient de tenir compte des spécificités de chaque pays. Selon des instituts de recherche, ce taux se situe en moyenne entre 75% et 80% pour les économies développées ou à forte croissance, et entre 50% et 64% pour les pays moins développés. En 2025, le taux d'utilisation des capacités de grandes entreprises industrielles chinoises s'est élevé à 74,4%, une valeur située dans une fourchette raisonnable. Toutefois, pour des motifs géopolitiques et protectionnistes, certaines économies adoptent une définition simpliste, mécanique et trop générale de la surcapacité, cherchant ainsi à freiner le développement de la Chine et à faire obstacle à une coopération économique et commerciale internationale normale. Prenons l'exemple de l'argument erroné selon lequel les subventions industrielles chinoises entraîneraient une surcapacité. Les rapports de la CNUCED montrent que ces 5 dernières années, les politiques de soutien à l'industrie se sont multipliées dans le monde, subventions à la recherche et au développement, avantages fiscaux, prêts à faible taux d'intérêt sont des pratiques internationales courantes pour encourager les industries émergentes. La Chine, quant à elle, a toujours strictement respecté les règles de l'OMC et s'est engagée à mettre en place un système de subventions conforme aux pratiques internationales, en perfectionnant sans cesse ses politiques en matière de conformité, de rigueur scientifique et de transparence. Par ailleurs, ces subventions s'appliquent de manière égale à tous les acteurs du marché. Dans le cadre de programmes de renouvellement des biens de consommation, la Chine veille à l'égalité de traitement entre entreprises nationales et étrangères, ce qui permet aux sociétés à capitaux étrangers de participer activement et d'en bénéficier au même titre que les autres. Plus important encore, les avancées technologiques et la position de leader dont jouissent de nombreux secteurs en Chine sont le fruit d'un long processus de recherche et développement nécessitant des investissements considérables et non le simple résultat de subventions gouvernementales. Autre exemple, certains pays occidentaux, notamment les États-Unis, assimilent l'important excédent commercial de la Chine en biens à une surcapacité de production. Cet argument ne tient pas la route. En tant que grand pays responsable, la Chine n'a jamais cherché délibérément un excédent commercial. La croissance de ses exportations résulte à la fois des économies d'échelle et du renforcement de sa capacité d'innovation, mais aussi des besoins des différents pays en matière de transition écologique et de développement industriel. Du point de vue de la répartition des bénéfices commerciaux, l'excédent est en Chine, mais les bénéfices profitent à toutes les parties. En 2025, les entreprises à capitaux étrangers représentaient 27% des exportations chinoises et 16% de l'excédent commercial, avec des taux de croissance de l'excédent et des bénéfices supérieurs à ceux des entreprises locales. De plus, la Chine affiche un déficit dans le commerce des services et les bénéfices d'investissement. Globalement, l'excédent du compte courant représente environ 3,7% du PIB, ce qui se situe dans une fourchette jugée raisonnable au niveau international. Certains pays occidentaux attribuent leurs difficultés, ralentissement de la croissance économique, retard dans la transformation industrielle au développement de la Chine, ce qui va à l'encontre des lois de l'économie. Si l'on suit la logique selon laquelle un excédent commercial important entraîne

nécessairement une surcapacité. Alors, 80% des puces électroniques américaines sont destinées à l'exportation et environ deux tiers des avions commerciaux livrés par Boeing sont vendus hors d'Amérique du Nord. Ces secteurs et produits qui affichent des exportations massives et des excédents élevés devraient pour autant être qualifiés de surcapacitaires. En fin de compte, les difficultés de développement rencontrées par certaines économies occidentales résultent de la conjonction de multiples facteurs, profonde restructuration des chaînes d'approvisionnement mondiales, instabilité géopolitique, retard dans les réformes internes et non d'un quelconque choc industriel chinois. En réalité, en tirant parti des atouts de son marché, du développement de ses industries et des progrès scientifiques et technologiques, la Chine offre au reste du monde l'opportunité de la Chine 2.0, partageant les dividendes de son marché, de son développement et de son innovation. Aujourd'hui, les véhicules électriques, les batteries au lithium et les produits photovoltaïques chinois ne cessent de gagner en popularité à l'échelle mondiale, tandis que l'intelligence artificielle, la robotique et les médicaments innovants connaissent un essor fulgurant, contribuant de manière significative à la transition mondiale vers une économie verte et bas carbone, ainsi qu'au progrès technologique. Prenons l'exemple de la coopération économique et commerciale entre la Chine et l'Europe. Les deux parties sont respectivement la deuxième partenaire commerciale l'une de l'autre. Leurs industries présentent une forte complémentarité et les possibilités de coopération sont immenses. Depuis longtemps, les entreprises européennes des secteurs de la fabrication haut de gamme et des biopharmaceutiques, entre autres, se sont implantées en profondeur sur le marché chinois et en ont tiré des avantages concrets. Aujourd'hui, la Chine se démarque rapidement dans des domaines innovants tels que les énergies nouvelles, l'intelligence artificielle et l'économie numérique, créant ainsi de nouvelles opportunités pour l'approfondissement de la coopération industrielle et la mise en valeur des complémentarités entre les deux parties. La surcapacité est un phénomène dynamique propre à l'économie de marché. Les économies concernées devraient l'apporter de manière objective et dialectique en se fondant sur les lois économiques. Rejeter la responsabilité sur la Chine n'aide en rien à résoudre leurs propres problèmes. Surcapacité, choc chinois 2.0, ces arguments fallacieux ne trompent personne. Le développement de la Chine ne provoquera pas de choc, mais créera des opportunités 2.0 pour le monde entier.

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8: Bonjour à tous, bienvenue dans In Vivo. En 1991, l'architecte française Estelle Achard s'est rendue pour la première fois au Yunnan, province frontalière au sud-ouest de la Chine. Et pendant 20 ans après ce voyage inoubliable, elle revient à maintes reprises en Chine pendant les vacances, surtout au Yunnan, par son amour pour la région. Lorsqu'elle voulut

changer de travail, elle avait tout de suite l'idée d'acheter ou de louer un logement au Yunnan. C'est à Shangri-La qu'elle a rénové une ancienne ferme tibétaine. Elle fait de ce bâtiment sa maison, tout en accueillant les touristes qui voyagent à Shangri-La. Avant d'inaugurer cette émission, je vous invite à suivre une mélodie. Et de retour, Estelle va nous raconter son histoire liée au Yunnan.

0: 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Penzlan, un village de moins de 10 000 habitants, est un lieu de transit incontournable sur la ligne touristique reliant Shangri-La et la montagne enneigée de Meili. À ce petit village situé sur la route Yunnan-Xizang, l'architecte française Estelle Achard a construit un paradis naturel respectueux de l'environnement.
1: En fait, je suis venue très souvent voyager au Yunnan depuis plus de 30 ans. En 1991, j'ai voyagé pour la première fois au Yunnan et j'ai

0: J'ai découvert pas mal de régions du Yunnan et j'ai voulu revenir tous les ans pratiquement pendant mes vacances au Yunnan. Et un jour, je voulais changer de travail en France et c'était difficile. Donc, je me suis dit que j'allais faire un projet au Yunnan, ça serait plus facile pour moi qui suis toute seule avec pas une grosse fortune. Donc je me suis dit qu'au Yunnan, je pouvais faire ça. Parce que j'aime bien le Yunnan, c'est devenu mon pays d'adoption.
1: Ah, d'adoption, vous l'avez dit.
0: Oui, parce que j'ai des liens forts maintenant depuis tant d'années que je suis venue au Yunnan et je me suis dit, je vais essayer de faire quelque chose là parce que j'aime bien les gens, j'aime bien. C'est très divers partout. Et du coup, il y a de la montagne, il y a plein d'ethnies différentes. Les gens sont très gentils. Mais finalement, je me suis dit que j'aimais mieux le nord, peut-être. Sûrement parce que les Tibétains sont très amicaux, très chaleureux, comme dans le sud de la France. Du coup, j'aime bien cette partie du Yunnan aussi. Je me suis dit que je pouvais avoir une grande maison pour pas très cher dans cette zone-là.
1: Estelle a cherché d'abord une maison à travers le Yunnan, à Kunming, à Tianshui ou à Baoshan, et finalement, en 2012, c'était à Benzilan, petit village près du Shangri-La, qu'elle a fixé son choix sur une grande ferme tibétaine en Bizet. Elle voulait faire de ce bâtiment sa maison tout en accueillant les touristes qui voyagent à Shangri-La.
0: J'ai cherché d'abord une maison à Kunming, à Jianshui, à Weishan. J'ai cherché, mais j'ai pas trouvé une maison suffisamment grande et qu'il soit possible de louer ou d'acheter. Et donc j'ai trouvé cette maison, une grande ferme tibétaine en pisé, c'est-à-dire en terre battue. La terre battue, ça me parle parce que près de ma région d'origine en France, il y a aussi des maisons en terre battue. Donc je me suis dit que c'était une bonne chose. Et de rénover cette ferme et d'en faire un lodge avec, là maintenant j'ai 4 chambres dedans. Il n'est pas très très vieux, il doit
1: D'accord.
0: avoir une quarantaine d'années à peu près, mais 40, 45 ans, mais il était en très mauvais état, il n'était pas fini, il n'y avait pas d'eau, pas d'électricité, c'était en très très mauvais état. C'était une ferme très mal entretenue, le toit était. J'ai refait tout le toit, j'ai refait beaucoup de choses. Mais j'ai utilisé aussi, par exemple, pour l'électricité et la plomberie, j'ai utilisé les meilleurs matériaux que je pouvais trouver en Chine. J'ai pas utilisé les matériaux du village d'à côté qui sont de très mauvaise qualité et pas chers. Je me suis approvisionnée directement dans les meilleures usines de Chine pour l'électricité et la plomberie parce que je voulais faire quelque chose de bonne qualité. D'ailleurs, depuis bientôt 12 ans que j'ai fait la maison, j'ai aucun problème d'électricité et de plomberie. Je l'ai rénovée d'une manière écologique, c'est-à-dire en respectant au maximum la maison dans ce qu'elle est à la base. Elle était en très très mauvais état, mais je l'ai rénovée avec toutes les techniques modernes écologiques, c'est-à-dire que les murs, les cloisons à l'intérieur sont faits avec de la paille et de la terre. J'ai utilisé toutes les techniques des architectes d'aujourd'hui pour rénover une maison d'hier, parce que je suis architecte aussi.
1: Au départ, raconte Estelle, l'idée n'était pas tournée spécialement vers l'écologie. On l'écoute.
0: Au départ, en fait, j'étais pas spécialement tournée vers l'écologie parce que je ne connaissais pas. Sauf que chez moi, près de mon lieu de naissance, eh bien, il y a ces maisons en terre aussi et des nouvelles architectures de terre faites par des architectes d'aujourd'hui. Mais donc, j'ai commencé à étudier pendant 6 ou 7 mois, l'écologie d'une maison essayer de comprendre comment je pouvais la rénover de plus en plus écologiquement, parce que en fait c'est la maison qui m'a montré qu'il fallait que je le rénove d'une manière écologique. Parce que la terre, il faut la respecter. Par exemple, on ne met pas sur un mur en terre, on ne met pas de béton, parce que ça étanchéifie le mur, il ne peut pas respirer et il devient malade. Les planchers, le rez-de-chaussée, c'est pareil. On ne doit pas mettre de dalles en béton pour que la maison respire, pour qu'elle soit en bonne santé. Et puis, j'ai essayé d'utiliser au maximum les matériaux locaux. Par exemple, pour faire les cloisons, j'ai pas utilisé de la brique. D'abord, c'est trop lourd, ça use énormément d'énergie pour faire de la brique. Alors que moi, j'ai fait des briques de terre crue, c'est-à-dire qu'elles ne sont pas cuites avec de la paille dedans. La paille qu'on trouve localement, qu'il y avait déjà dans la maison d'ailleurs, et la terre que j'ai utilisée aussi juste à 500 mètres, il y avait de la terre nécessaire pour faire les cloisons, par exemple. Mais j'ai aussi voulu faire des toilettes sèches parce que je suis à côté de la rivière et je voulais pas polluer la rivière avec des eaux sales. Donc, les toilettes sèches, c'est un petit peu. On pourrait penser que c'est arriéré, mais en fait, je pense que l'écologie, c'est pas arriéré, c'est au contraire très moderne et il faut vraiment qu'on s'en occupe. Donc, pour pas polluer les sols, pour pas polluer les eaux. En plus, les toilettes sèches, ça n'use pas beaucoup d'eau. Et ça peut aussi faire du compost, du fertilisant pour les arbres et les fleurs. Je n'en mets pas, bien sûr, aux légumes, parce que par sécurité, mais le compost, de toute façon, je le laisse reposer pendant 3 ans, et au bout de 3 ans, ça ne sent rien. C'est comme la forêt, c'est des micro-organismes qui décomposent tout ce qu'il y a dans le compost et le rendent propre. Et donc on peut le mettre comme ça dans le jardin. Enfin, moi je le mets pas pour les légumes par sécurité. Je pense que c'est très important de s'occuper de l'écologie. J'ai aussi fait de telle manière à ce que je ne dépense pas trop d'électricité. C'est chaque petit geste. Je trie beaucoup mes déchets. Je ne mets plus de bouteilles en plastique dans les chambres, mais des bouteilles en verre que je remplis avec de l'eau de source pour les autres. C'est plein, plein de petits gestes accumulés. D'ailleurs, de plus en plus de jeunes Chinois, par exemple à Dali, je vois, ou à Kunming, ou à Lijiang aussi, je vois de plus en plus de jeunes Chinois s'intéresser à tous ces principes, le jardin, par exemple. Et je ne traite pas mes plantes dans le jardin avec des produits chimiques. Je fabrique mes produits de traitement ou de fertilisant. C'est des nouvelles techniques de culture qui sont écologistes. Voilà.
1: Les résultats de ces études sont ce que le visiteur pourra constater aujourd'hui. Estelle essaie de garder une rusticité en structure et d'utiliser au maximum les matériaux locaux. D'une personnalité claire et nette, Estelle Achard a revalorisé les objets anciens et les a transformés en décorations de chambre, par son admiration pour les objets simples du quotidien.
0: J'ai essayé de rester au plus près des matériaux bruts. Par exemple, les enduits sont des enduits de terre, les sols, je ne les ai pas vernis. Et j'aime beaucoup les objets très simples du quotidien, les objets du quotidien qui sont pas élaborés, qui sont pas faux. Que j'ai acheté pas cher ou que les gens jetaient ou m'ont donné. Et tous ces objets-là, je les ai mis en valeur dans la maison parce que c'est, à mon avis, une manière de montrer la vraie vie des gens. Je n'aime pas les choses artificielles, trop artificielles.
1: Mais cette modestie ne représente pas tout. La propriétaire de l'auberge souhaite faire le séjour très confortable, tout en gardant le style traditionnel tibétain. En termes de décoration intérieure, les quatre chambres montrent un mélange de styles. Estelle présente ses idées.

0: et esthétique en tant qu'architecte française résidant au Yunnan. 4 chambres sur 4 dèmes différentes à la province.
1: J'ai essayé de faire au maximum de ce que je pouvais pour apporter du confort aux hôtes. Même si les toilettes sèches sont difficiles pour certains hôtes chinois qui ont peur de ça, malgré tout, globalement, j'ai essayé de garder une rusticité dans les murs. Par exemple, j'ai pas mis de vernis, les murs sont bruts, on voit la terre, mais j'ai essayé de faire ça très confortable. J'ai des lits très confortables, une salle de bain très confortable, une nourriture très confortable. Donc je donne au maximum de ce que je peux. Et donc j'ai fait 4 chambres, de ce que je suis moi aussi, parce que c'est une relation, une maison, c'est un prolongement du propriétaire, c'est un prolongement de soi-même. C'est ma maison, c'est pas quelque chose d'extérieur. Donc moi, ce que je suis, c'est j'ai beaucoup voyagé au Yunnan, mais je suis française. Donc c'est un mélange de que je suis en tant que française, en tant qu'architecte, et ce que j'ai aimé au Yunnan. Donc il y a 4 chambres sur 4 thèmes différents du Yunnan. Il y a une chambre tibétaine, une chambre du sud Yunnan, avec les broderies ethniques du sud Yunnan, par exemple. Une chambre que j'appelle, moi, la vieille Chine, c'est-à-dire qui évoque la vieille Chine, la Chine d'avant Mao Tse-tung, la Chine qu'il y avait au Yunnan avec la relation avec le Vietnam, avec l'Indochine, la vieille Chine. Et une autre chambre des années, avec des choses des années 60, très colorées, très populaires. Voilà, parce que c'est ce que m'évoque le Yunnan.
0: L'auberge d'Estelle se baptise Toulou Loge, puisqu'un ruisseau coule en face de la façade du bâtiment et l'autre bout du ruisseau conduit vers un long chemin de terre sinueux. Les hôtes chez Toulou Loge ont d'ailleurs la chance de déguster le dîner et le petit déjeuner à la française, préparé avec des produits locaux comme sa propriétaire essaie de fournir la nourriture d'excellente qualité. Dans le formidable jardin autour de l'auberge, Estelle plante des fleurs, des légumes et plein d'herbes pour la cuisine.
1: Un mille kouai pour deux avec le dîner à la française de produits locaux et le petit déjeuner. J'essaye d'avoir de très bonnes qualités de nourriture parce qu'on a beaucoup de chance au Yunnan d'avoir des légumes, des fruits organiques, de la viande absolument merveilleuse parce qu'il y a du yak, il y a des petits porcs noirs, il y a du très bon poulet, enfin il y a vraiment beaucoup de choses. Je fais moi-même le pain avec des farines anciennes de la montagne. Je fais beaucoup de choses avec des produits locaux que je recherche particulièrement pour leur qualité. Mais je suis au Yunnan, dans les grandes villes c'est plus difficile. Moi j'ai beaucoup de chance.
0: Si l'on cherche l'auberge d'Estelle sur les principales plateformes tourisme en ligne, il est difficile d'en trouver des informations. Pour cela, Estelle Achard a bien fait des réflexions.
1: Oui, c'est difficile de me trouver. En fait, comme j'ai pas beaucoup de chambres et que je veux vraiment que les gens comprennent mon projet, parce que je ne suis pas un hôtel, je loge les gens chez moi, je les reçois, je mange avec eux. Donc je veux vraiment qu'ils comprennent que ce n'est pas un magasin, par exemple. Ce n'est pas quelque chose qu'on vient voir et où on donne rien. C'est un échange. C'est-à-dire mes clients me donnent une relation et moi, je leur donne un relationnel aussi. Donc, je ne veux pas que ce soit sur des grands sites comme, je sais pas, TripAdvisor, Trip.com ou Booking.com. Je ne veux pas ça. Je veux que... Donc c'est plus du bouche à oreille, des gens qui connaissent, qui sont venus chez moi, qui en parlent. Ma meilleure publicité, les gens qui sont déjà venus chez moi. On peut me joindre sur WeChat. Voilà, essentiellement sur WeChat. J'ai aussi des gens qui publient sur Xiaohongshu, mais en général, après, ils me contactent sur WeChat. Donc c'est très confidentiel. Je ne veux pas que ça soit. Je ne veux pas avoir trop de gens, en fait. Je veux garder ce relationnel comme des amis.
0: S'il y a trop de
1: Les
0: monde,
1: clients
0: ça...
1: sont comme des amis.
0: D'accord. S'il y a trop de monde, ça va briser la tranquillité.
1: Voilà, c'est ça. Donc, je veux une vraie relation entre mes clients et moi, et les clients et l'extérieur. Je veux que, par exemple, les clients, je veux pas de clients qui viennent juste dormir une nuit et c'est tout. Et faire une ou deux photos. Ça, c'est pas possible. Il faut que les clients restent au moins 2 jours et qu'ils prennent le temps de savoir ce qu'il y a autour de moi, de visiter le temps. Prendre le temps aussi, c'est très important. Je veux pas que ce soit une barrière. Moi, ce qui m'a le plus important, c'est le relationnel avec les clients. Donc, comment dire, je ne veux pas que l'argent soit une sélection.
0: D'accord.
1: La sélection, elle est plus sur l'intérêt des gens quand ils viennent à la maison. Je sais que c'est pas très traditionnel en Chine de pas regarder l'argent. C'est vrai que je ne deviens pas riche, mais je pense que j'ai une bonne vie. En fait, je suis très contente de vivre là où je vis. Je ne pensais pas pouvoir faire autant dans ma maison et je n'avais pas une vue précise de ce que j'allais avoir. Je le fais fur à mesure. Au fur à mesure, oui, j'ai des animaux, j'ai un chouette jardin, j'ai planté plein d'herbes pour la cuisine, pour les fruits, pour les légumes. J'ai planté des fleurs, des choses comme ça. C'est vrai que pour moi, j'aime beaucoup ma maison et les gens qui vivent avec moi là, dans mon village. Je me sens très bien. Oui, c'est une forme d'Eldorado. Voilà, mais c'est assez simple en fait. Je vis une vie simple avec des gens autour de moi qui sont très chaleureux. Je vis très bien en réalité, même si je ne suis pas riche.
0: 12 ans après de s'installer à Benzilan, Estelle tisse des liens très amicaux avec les Tibétains locaux. Ils l'appellent Aïe, qui signifie la tante en mandarin. Au temps de la COVID-19, les agriculteurs locaux lui ont souvent amené de la viande et des légumes, ce qui l'a tellement touché.
1: Donc moi, j'habite pas exactement à Shangri-La, j'habite au bord du Yangtze un petit peu après, donc j'ai beaucoup moins froid qu'à Shangri-La. Je suis dans une petite ville qui s'appelle Benzilan, et à côté, il y a un petit village qui est le mien, juste à côté. Donc déjà, j'ai un meilleur climat et les gens ont beaucoup moins de touristes, donc ils sont très chaleureux. Je me sens vraiment faire partie de cette petite société, même si je suis très différente. Et ça, c'est magique, parce que j'aurais même pas imaginé que ça puisse être aussi chaleureux, aussi sympathique. Les histoires. Par exemple, pendant le Covid, j'ai été très touchée parce qu'il y a eu des moments où moi, je pouvais pas sortir de ma maison. Mais mes voisins, ils m'ont amené un peu de viande, un peu de légumes, un peu. Toujours, ils m'ont demandé comment j'allais, parce qu'ils savaient que j'étais toute seule à la maison avec mes chiens, donc ils ont fait très attention, c'était très sympathique.
0: Il vous appelle comment en chinois, en tibétain?
1: Oh non, ils m'appellent Aïn.
0: Aïe.
1: Aïn,
0: Ah,
1: ouais.
0: d'accord.
1: Sinon, il m'a. C'est curieux, ils appellent ma maison Mégotia.
0: Ah,
1: Pourtant, je ne suis pas du tout américaine, je suis française, mais bon, pour eux, ça veut dire étranger, quoi. Mais eux, ils disent Mégotia.
0: d'accord.
1: Bon, j'ai l'habitude, c'est pas grave.
0: D'accord, c'est intéressant. Donc, vous parlez également le chinois, très couramment.
1: Je parle, mais je parle comme les gens de. Comme mes voisins, je parle pas très bien chinois. Je parle pas. Je peux pas parler avec des choses très compliquées, mais je me débrouille très bien pour toutes les choses pratiques. D'ailleurs, j'avais cette stagiaire Igong chez moi pendant 1 an qui venait de Qingdao et elle comprenait moins bien mes voisins que moi des fois, parce que moi je comprends très bien leur accent puis je parle comme eux.
0: C'est aussi une des raisons de plus pour Estelle de résider longtemps sur cette terre magnifique et multicolore qu'est le Yunnan.
1: Pour moi, le Yunnan, c'est quand même très spécial en Chine parce qu'il y a beaucoup d'ethnies. Mmh. Et que nous, en tant qu'étrangers, on n'est qu'une ethnie parmi d'autres. On n'est pas vu, comme dans certaines autres provinces, on n'est pas vu, les étrangers ouïghogènes et les Chinois. On est juste une ethnie parmi d'autres. Et du coup, les gens sont très chaleureux, ils aiment bien les contacts. Ils n'ont pas peur de nous, ils n'ont pas peur de la différence au Yunnan, les gens. Je trouve que c'est une des choses les plus magiques du Yunnan. Et puis en plus, chaque fois qu'on change de ville, de petit endroit, il y a toujours des endroits très différents les uns des autres. C'est un peu comme en France. La France est grand à peu près comme le Yunnan, plus ou moins. Et aussi en France, quand on voyage, on a toutes ces... C'est un très beau pays aussi, la France, comme le Yunnan, avec plein de choses différentes. Je pense que même au Yunnan, les gens sont plus gentils dans leur totalité qu'en France, plus sympathiques.
0: Vous l'avez dit, les gens du Yunnan n'ont pas peur de la différence. C'est peut-être ça qui vous a fait rester là-bas longtemps.
1: Oui, c'est tout à fait, tout à fait. Et non, ils sont très... Oui, c'est incroyable comme ils n'ont pas peur de la différence de culture. Parce que c'est très difficile aussi d'être dans un pays qui n'est pas sa culture. Hein. Il y a des jours où pour moi c'est difficile.
0: Tout à fait.
1: D'être toujours à la... Je dois être toujours attentive pour comprendre tout le monde. Et j'ai plus de facilité à comprendre les gens du Yunnan, et particulièrement ma zone tibétaine, plutôt que lorsque je vais dans des zones où il y a beaucoup de Han. Ça ne veut pas dire que les gens ne sont pas sympathiques, mais c'est beaucoup plus difficile pour moi de comprendre.
0: D'accord.
1: De comprendre. Par exemple, les Tibétains, quand on les croise, ils nous sourient, ils font un petit mouvement de la tête, ils regardent dans les yeux. Ce sont des petits gestes qui nous sont communs à moi en tant qu'occidentale et aux Tibétains. Alors que dans certaines régions de Chine, même je croise les gens ne nous regardent pas dans les yeux. La Chine, c'est très grand, donc il y a toujours plein de gens différents. Je sais qu'il ne faut pas faire une généralité, bien sûr, mais globalement, on pourrait dire comme ça.
0: Voilà, on prend une pause musicale et on se retrouve juste après pour la dernière partie de notre émission consacrée aux courtes chinoises.

0: Merci de nous rejoindre dans InVivo. C'est le moment de suivre notre rubrique « Le chinois au quotidien ».
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2: Bonjour à tous, bienvenue pour un nouveau cours de chinois. Salut Thomas.
1: Salut Tai, tu vas bien depuis le dernier cours ?
2: Très bien, et toi ?
1: Bah écoute, ça va plutôt pas mal. J'apprends le chinois peu à peu, grâce à toi. Oh. Et je t'avoue que c'est beaucoup de travail, mais bon, on y arrive peu à peu. Mmh. Et je devine également tout ce qu'attendent nos auditeurs, et comme à chaque fois, je pense qu'on va reprendre les phrases du cours précédent.
2: C'est ça, on va commencer tout de suite.
1: Et la première phrase, je crois que c'est « Allez-y, s'il vous plaît », comment tu dis ça en chinois ?
2: Nin xian qing.
1: Nin xian qing. Et la réponse convenable, qui veut dire « Ne faites pas tant de manière en français », ça se dit en chinois, Tai ?
2: Bie zheme keqi.
1: Ok, révisons maintenant les phrases qu'on a apprises la dernière fois. La première, « Buvons à notre réussite ». Vous souvenez-vous comment le dire en chinois ? Et Tai, pour cela, va vous aider.
2: Bien sûr. Wei wo men de he zuo cheng gong, gan bei.
1: Ok, la deuxième phrase maintenant. Comment dire en chinois « buvons à la santé de tout le monde » ? Ok, donc on passe à la phrase suivante. Merci de votre hospitalité. Comment tu dirais ça à Tai en chinois ? Ok, maintenant on va s'écouter les quatre dialogues qu'on a appris durant le cours précédent. C'est parti.
3: 对话 1, 您先请.
4: 谢谢.
3: 对话 2, 你是客人, 请坐这儿.
4: 好. 别这么客气。
3: 对话 3 为我们的合作成功干杯
4: 为大家的身体健康干杯
3: 对话 4 时间不早了,我们该走了,感谢你们的热情款待
4: 欢迎你们以后常来。
2: Voilà, une petite piqûre de rappel du cours précédent, ça ne peut pas faire de mal. Maintenant, on va voir ce qu'on va apprendre aujourd'hui. Comme d'habitude, Thomas, je vais dire les phrases chinoises et toi, tu vas donner le sens en français.
1: Ok, c'est parti.
4: 请问有洗发水卖吗?
1: S'il vous plaît, pourriez-vous me dire si vous avez du shampoing ou pas?
4: 我想退货.
1: Je voudrais vous rapporter des marchandises.
4: 您的发票 带来了吗?
1: Avez-vous apporté votre facture?
4: 您给退了吧?
1: Vous pouvez me le reprendre, s'il vous plaît. Ok, aujourd'hui, il est commode, on le sait, de faire des achats dans la capitale chinoise, Beijing. Et il y a beaucoup de distributeurs et de débitants reconnus internationalement qui ont implanté des magasins dans cette ville. Bien sûr, on peut acheter des marchandises de plus grandes marques internationales. Aussi, pas besoin de se charger trop les valises pour venir en Chine.
2: C'est vrai.
1: Je voudrais demander au vendeur s'il a du shampoing à vendre. Comment le dire en chinois ?
2: Tu peux le dire comme ça. 请问有

0: 水卖吗？
1: 请问有洗发水买吗？
0: Ce qui signifie, Thomas?
1: Ce qui signifie, excusez-moi, auriez-vous du shampoing à vendre?
0: Parfait.
1: Bon, ok, je viens d'acheter une bouteille de shampoing, donc, mais arrivé chez moi, je vois qu'il y a un petit défaut, ça peut arriver n'importe où, et donc je voudrais le rendre au magasin. Comment le dire en chinois, Tai?
0: Tu peux le dire, 我想退货。
1: 我想退货。
0: Bon, on va expliquer mot à mot.
1: Ok.
0: 我je
1: 我
0: 想vouloir, souhaiter.
1: 想
0: 退rendre, retourner.
1: 退
0: 货 marchandise.
1: 货
0: 我想退货。
1: 我想退货。
0: OK, on va passer le deuxième dialogue.
2: 对话二，这个可能坏了，我想退货。
3: 您的发票带来了吗？
2: 带了。
0: Bon, vous venez d'entendre le deuxième dialogue. En général, lorsqu'on retourne des marchandises, le vendeur peut demander 您的发票带来了吗？
1: 您的发票带来了吗？
0: 您的发票带来了吗？ Ce qui signifie « Avez-vous votre facture ?» Bon, on va décomposer la phrase comme d'habitude. « Nin de votre. »«
1: Nin de. » »«
0: Fa piao, facture. »«
1: Fa piao. » »«
0: Tai, apporter. » »«
1: Tai. » »«
0: Lai est placé derrière un verbe pour désigner la direction d'une action. » »« Lai. » »«
1: Lai. » »«
0: Le, c'est une particule placée au bout d'une phrase pour désigner la fin d'une action. »«
1: Le. » »«
0: Ma, particule interrogative. »
1: Ma, ouais, ça on l'a déjà vu, on a commencé à, d'ailleurs à bien comprendre que ma marque une question lorsqu'elle est située à la fin de la phrase.
0: Bon, la phrase entière, 您的发票带来了吗? Avez-vous votre facture?
1: Voilà, le vendeur dit que ce n'est pas grand-chose, il ne veut pas reprendre le produit, mais je voudrais tout de même le retourner. Alors, comment le dire en chinois?
0: On peut dire, 您给退了吧?
1: 您给退了吧?
0: Nin, on le sait déjà très bien, vous, c'est l'appellation respectueuse de ni, tu. Gei signifie originairement offrir. Ici, il est utilisé comme une particule placée devant le verbe tui. Il désigne le renforcement du mode gei.
1: Gei.
0: Tui, retourner.
1: Tui.
0: Le, on va le répéter encore une fois, est une particule qui est placée derrière d'un verbe pour désigner l'accomplissement d'une action. Par exemple, zhe ben shu. J'ai fini ce livre. Le cours est terminé. Xia ke le.
1: Ouais, d'accord. Et la particule ba, ça veut dire quoi, Tai?
0: Ici, ba est aussi une particule qui est placée au bout de la phrase impérative pour adoucir le mode.
1: Ba.
0: Nin ge tui le ba.
1: Nin ge tui le ba. Vous pouvez le reprendre, s'il vous plaît. Allez, on s'écoute tout de suite le dialogue 3.
2: 对话三，给您换一个行吗？
3: 不要了。您给退了吧?
0: Bon, maintenant, nous révisons ensemble ce qu'on a appris aujourd'hui, puis écoutons les dialogues.
1: Ok, s'il vous plaît, pourriez-vous me dire s'il y a du shampoing en vente? En chinois, ça se dit...
0: 请问有洗发水卖吗?
1: 请问有洗发水卖吗? Et par exemple, j'ai un produit défectueux chez moi et je veux retourner une marchandise. Quelle est la phrase?
0: 我想退货。
1: 我想退货。
0: Je voudrais retourner cette marchandise.
1: Voilà, maintenant, le vendeur me demande, avant de reprendre ma marchandise, avez-vous apporté votre facture? La phrase en chinois, Tai.
0: Nin de fa piao dai lai lama.
1: Nin de fa piao dai lai lama. Voilà, et finalement, je leur demande avec insistance de me le reprendre.
0: Dans ce cas-là, on va dire en chinois, nin gei tui le ba.
1: Vous pouvez me le reprendre, s'il vous plaît, donc, nin gei tui le ba.
0: Voilà les trois dialogues d'aujourd'hui.
1: Allez, c'est parti.
2: 对话一，请问有洗发水卖吗？
3: 哦，就在前面的架子上。
2: 对话二，这个可能坏了，我想退货。
3: 您的发票带来了吗？
2: 带了。对话三，给您换一个行吗？
3: 不要了，您给退了吧。
1: Voilà, on avance doucement mais sûrement, le tout c'est de travailler un peu ce que l'on a vu précédemment. Maintenant, on passe à notre rubrique ABC de la culture.
0: En voyage en Chine, pour l'hébergement, pour les achats, les amis étrangers doivent demander des factures pour protéger leurs droits et intérêts légitimes, car les factures constituent une des pièces justificatives pour la garantie, l'entretien, le remplacement et le règlement des différends. Alors, comment demander la facture après avoir payé des marchandises? Vous pouvez dire au personnel du

0: 막시 검사 마파님 빵워 카이장 파표 싱마 谢谢 ce qui signifie merci de me faire une facture. De même, si vous prenez un taxi après s'être arrivé à destination, vous pouvez dire au chauffeur comme ça, wa yao fa piao, je veux la facture.
1: Voilà, c'était notre rubrique ABC du chinois qui vous explique un peu les mœurs, coutumes et habitudes de la capitale chinoise notamment. Ainsi prend fin notre cours de chinois comme d'habitude. Salut Tai, au revoir, à la prochaine.
0: Salut Thomas, au revoir.
2: Voilà, c'est la fin de cette édition d'In Vivo. Merci de l'avoir suivi. À la prochaine fois. Salut!

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0: Bonjour à tous, bienvenue à l'écho de cette nouvelle édition du journal. La Chine accélérera ses efforts pour identifier et favoriser des petites et moyennes entreprises PME prometteuses en passant d'une démarche consistant à attendre que les entreprises sollicitent une aide à une approche visant à rechercher de manière proactive celles présentant un fort potentiel de croissance, a déclaré le ministère de l'Industrie et des Technologies de l'Information. Le ministère améliorera les mécanismes pour encourager les PME qui utilisent des technologies spécialisées et de pointe pour fabriquer des produits innovateurs et uniques tout en renforçant l'identification de nouvelles entreprises prometteuses, en particulier celles se concentrant sur l'innovation technologique et le développement des produits. Le ministère a pris cet engagement lors d'une table ronde avec des PME au cours de laquelle les participants ont discuté de mesures visant à améliorer le mécanisme d'identification proactive et à offrir davantage de services ciblés aux entreprises. D'après un responsable du ministère, la Chine continuera à améliorer son cadre juridique et politique, ses programmes de développement des entreprises et ses services de soutien aux entreprises afin de promouvoir le développement de haute qualité des PME. Les entreprises sont également encouragées à poursuivre un développement spécialisé et innovant, à accroître leurs investissements en recherche et développement et à rechercher des percées dans les technologies clés et fondamentales. Le responsable du ministère a appelé les PME à se concentrer sur le métier de base, à améliorer le produit et le processus de production, à renforcer le service tout en s'attaquant aux goulots d'étranglement et aux maillons faibles des chaînes industrielles et d'approvisionnement afin d'accroître la résilience et la sécurité. La transformation intelligente du secteur minier chinois s'accélère, comme en témoigne le salon et conférence du secteur minier de Chine 2026, où un robot d'inspection 4 UBED conçu pour les environnements souterrains dangereux a attiré l'attention. Fin 2025, la Chine comptait 1066 mines de charbon intelligentes, dont la capacité de production cumulée représentait plus de 65% de la capacité charbonnière totale du pays, selon l'Association nationale du charbon de Chine. Plus de 4000 camions miniers autonomes étaient en service dans les mines à ciel ouvert et l'intelligence artificielle est de plus en plus utilisée dans la production, la gestion de la sécurité et la maintenance des équipements. En 2024, 7 départements gouvernementaux ont publié une ligne directrice fixant l'objectif d'établir, d'ici 2030, un système complet de technologies, d'équipements et de gestion pour les mines intelligentes. Les entreprises allemandes intensifient leurs investissements et développement leur production en Chine, tirant parti du marché en pleine croissance du pays et des opportunités émergentes. Le groupe Weiss, un champion caché allemand spécialisé dans les solutions mécaniques, mécatroniques et numériques, a ouvert son premier site de production en Chine à Qingdao, dans la province orientale du Shandong. Avec un investissement de 10 millions de dollars, ce projet servira de siège social du groupe en Chine pour la production, la recherche et développement ainsi que le commerce. Une fois opérationnelle, sa première phase devrait générer un chiffre d'affaires annuel d'environ 60 millions de yuan, environ 8,89 millions de dollars, et des importations et exportations annuelles d'environ 35 millions de yuan. Le projet de Qingdao s'inscrit dans une tendance croissante qui voit les entreprises allemandes renforcer leur présence en Chine, leurs investissements s'étendant de plus en plus allant de la production à la recherche et développement et aux chaînes d'approvisionnement localisées. Le groupe ZF, équipementier automobile allemand figurant au classement Fortune Global 500, a livré en avril son système avancé d'aide à la conduite à des clients chinois, marquant ainsi une nouvelle étape dans sa stratégie en Chine pour la Chine. Voilà, c'est la fin du journal d'aujourd'hui. Merci de votre fidélité. À la prochaine.
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0: Bienvenue à Cogito. Ces derniers temps, certaines économies occidentales, soucieuses de préserver la compétitivité de leurs industries et de leurs parts de marché, ont politisé les questions économiques et commerciales en propageant des rhétoriques erronées telles que la surcapacité de production chinoise ou le choc chinois 2.0 et en utilisant ces arguments comme prétexte pour adopter diverses mesures protectionnistes. La Chine, quant à elle, tire parti des atouts de son marché, du développement de ses industries et des progrès scientifiques et technologiques pour offrir au reste du monde davantage de dividendes du marché, du développement et de l'innovation, créant ainsi continuellement les opportunités chinoises 2.0. Quand on parle surcapacité, aucun consensus mondial n'existe à ce sujet. On s'appuie généralement sur le dos

l'utilisation des capacités de production, mais il convient de tenir compte des spécificités de chaque pays. Selon les instituts de recherche, ce taux se situe en moyenne entre 75% et 80% pour les économies développées ou à forte croissance, et entre 50% et 64% pour les pays moins développés. En 2025, le taux d'utilisation des capacités de grandes entreprises industrielles chinoises s'est élevé à 74,4%, une valeur située dans une fourchette raisonnable. Toutefois, pour des motifs géopolitiques et protectionnistes, certaines économies adoptent une définition simpliste, mécanique et trop générale de la surcapacité, cherchant ainsi à freiner le développement de la Chine et à faire obstacle à une coopération économique et commerciale internationale normale. Prenons l'exemple de l'argument erroné selon lequel les subventions industrielles chinoises entraîneraient une surcapacité. Les rapports de la CNUCED montrent que ces 5 dernières années, les politiques de soutien à l'industrie se sont multipliées dans le monde, subventions à la recherche et au développement, avantages fiscaux, prêts à faible taux d'intérêt sont des pratiques internationales courantes pour encourager les industries émergentes. La Chine, quant à elle, a toujours strictement respecté les règles de l'OMC et s'est engagée à mettre en place un système de subventions conforme aux pratiques internationales, en perfectionnant sans cesse ses politiques en matière de conformité, de rigueur scientifique et de transparence. Par ailleurs, ces subventions s'appliquent de manière égale à tous les acteurs du marché. Dans le cadre de programmes de renouvellement des biens de consommation, la Chine veille à l'égalité de traitement entre entreprises nationales et étrangères, ce qui permet aux sociétés à capitaux étrangers de participer activement et d'en bénéficier au même titre que les autres. Plus important encore, les avancées technologiques et la position de leader dont jouissent de nombreux secteurs en Chine sont le fruit d'un long processus de recherche et développement nécessitant des investissements considérables et non le simple résultat de subventions gouvernementales. Autre exemple, certains pays occidentaux, notamment les États-Unis, assimilent l'important excédent commercial de la Chine en biens à une surcapacité de production. Cet argument ne tient pas la route. En tant que grand pays responsable, la Chine n'a jamais cherché délibérément un excédent commercial. La croissance de ses exportations résulte à la fois des économies d'échelle et du renforcement de sa capacité d'innovation, mais aussi des besoins des différents pays en matière de transition écologique et de développement industriel. Du point de vue de la répartition des bénéfices commerciaux, l'excédent est en Chine, mais les bénéfices profitent à toutes les parties. En 2025, les entreprises à capitaux étrangers représentaient 27% des exportations chinoises et 16% de l'excédent commercial, avec des taux de croissance de l'excédent et des bénéfices supérieurs à ceux des entreprises locales. De plus, la Chine affiche un déficit dans le commerce des services et les bénéfices d'investissement. Globalement, l'excédent du compte courant représente environ 3,7% du PIB, ce qui se situe dans une fourchette jugée raisonnable au niveau international. Certains pays occidentaux attribuent leurs difficultés, ralentissement de la croissance économique, retard dans la transformation industrielle au développement de la Chine, ce qui va à l'encontre des lois de l'économie. Si l'on suit la logique selon laquelle un excédent commercial important entraîne nécessairement une surcapacité, alors 80% des puces électroniques américaines sont destinées à l'exportation et environ 2/3 des avions commerciaux livrés par Boeing sont vendus hors d'Amérique du Nord. Ces secteurs et produits qui affichent des exportations massives et des excédents élevés devraient-ils pour autant être qualifiés de surcapacitaires? En fin de compte, les difficultés de développement rencontrées par certaines économies occidentales résultent de la conjonction de multiples facteurs, profonde restructuration des chaînes d'approvisionnement mondiales, instabilité géopolitique, retard dans les

réformes internes et non d'un quelconque choc industriel chinois. En réalité, en tirant parti des atouts de son marché, du développement de ses industries et des progrès scientifiques et technologiques, la Chine offre au reste du monde l'opportunité de la Chine 2.0, partageant les dividendes de son marché, de son développement et de son innovation. Aujourd'hui, les véhicules électriques, les batteries au lithium et les produits photovoltaïques chinois ne cessent de gagner en popularité à l'échelle mondiale, tandis que l'intelligence artificielle, la robotique et les médicaments innovants connaissent un essor fulgurant, contribuant de manière significative à la transition mondiale vers une économie verte et bas carbone, ainsi qu'au progrès technologique. Prenons l'exemple de la coopération économique et commerciale entre la Chine et l'Europe. Les deux parties sont respectivement la deuxième partenaire commerciale l'une de l'autre. Leurs industries présentent une forte complémentarité et les possibilités de coopération sont immenses. Depuis longtemps, les entreprises européennes des secteurs de la fabrication haut de gamme et des biopharmaceutiques, entre autres, se sont implantées en profondeur sur le marché chinois et en ont tiré des avantages concrets. Aujourd'hui, la Chine se démarque rapidement dans des domaines innovants tels que les énergies nouvelles, l'intelligence artificielle et l'économie numérique, créant ainsi de nouvelles opportunités pour l'approfondissement de la coopération industrielle et la mise en valeur des complémentarités entre les deux parties. La surcapacité est un phénomène dynamique propre à l'économie de marché. Les économies concernées devraient l'apporter de manière objective et dialectique en se fondant sur les lois économiques. Rejeter la responsabilité sur la Chine n'aide en rien à résoudre leurs propres problèmes. Surcapacité, choc chinois 2.0, ces arguments fallacieux ne trompent personne. Le développement de la Chine ne provoquera pas de choc, mais créera des opportunités 2.0 pour le monde entier.

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13: Bonjour à toutes et à tous et bienvenue sur Fréquence Afrique, votre rendez-vous continental sur CGTN Radio. Nous recevons aujourd'hui un témoignage fort, celui de Maria Benvinda Levy, première ministre du Mozambique, récemment venue à Beijing pour la réunion des dirigeants mondiaux sur les femmes. Interrogée par CGTN, elle a souligné le rôle historique de la déclaration de Beijing comme feuille de route pour l'égalité des genres, tout en rappelant que certains défis persistent. Écoutons sans plus attendre son message.
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14: La déclaration de Beijing de 1995 affirmait que l'autonomisation des femmes et leur octroi d'une voix égale dans tous les domaines, y compris le leadership, était essentiel au développement de l'égalité dans la paix mondiale. 30 ans plus tard, pensez-vous que ce message est toujours d'actualité et comment peut-il nous aider à relever tous les défis de notre époque?
15: Je pense que ce message continue demasiadamente actual.
16: Je pense que nous avons de nombreuses raisons d'être fiers. Et je ne parle pas seulement du Mozambique. Je pense que le monde entier doit être fier. Car Beijing nous a tous fait avancer ensemble. Elle a défini une feuille de route que le monde a adoptée. Il est vrai que l'un ou l'autre pays reste un peu à la traîne, mais dans l'ensemble, le monde considère la plateforme de Beijing comme une feuille de route. Et chaque pays prend des mesures pour vérifier s'il s'y conforme, s'il atteint les objectifs. Et outre la réalisation des objectifs, l'un des aspects que je considère comme essentiel est l'éducation des filles. Dans notre pays aujourd'hui, nous pouvons dire qu'environ 50% des établissements d'enseignement, 49,9% d'entre eux, à tous les niveaux d'enseignement, sont réservés aux femmes. Il s'agit donc de 50%, soit la moitié. Et compte tenu du nombre de femmes que compte le Mozambique, il est certain que dans les années à venir, nous aurons plus de femmes que d'hommes dans tous les systèmes éducatifs. Pourquoi est-ce que je parle d'éducation ? Parce que l'éducation est la base de toute réussite. Nous ne pouvons pas exiger l'égalité des droits et des chances si nous ne disposons pas des mêmes outils, si nous n'avons pas le même niveau d'éducation. Or aujourd'hui, les filles et les femmes sont souvent plus qualifiées que les hommes dans certains secteurs. Ces femmes sont donc en mesure de rivaliser et d'accéder aux mêmes postes. Par conséquent, cela ne doit pas uniquement découler de l'existence d'un quota, mais au fait qu'elles sont véritablement compétentes. Un autre domaine dans lequel je pense que nous avons fait beaucoup de progrès, en particulier au Mozambique, est celui de la santé maternelle et infantile. Aujourd'hui, plus de 70% des femmes accouchent dans des établissements de santé. Accoucher dans un établissement de santé signifie qu'elles sont en sécurité. Cela signifie qu'elles ont plus de chances d'avoir un enfant dans des conditions adéquates. Cela signifie que si une femme sollicite des services de santé, c'est parce qu'il existe des services de santé, mais cela signifie aussi qu'elle est consciente de l'importance d'accoucher dans un établissement de santé. Si cette femme est éduquée, si elle est en bonne santé, elle sera à la base de la formation d'une génération plus saine. Une génération qui pourra mieux contribuer à l'avenir. Tout cela est donc important. Mais nous avons également fait des progrès dans d'autres domaines, concernant le Mozambique, qui ne sont pas directement liés aux femmes, mais qui ont eu une incidence sur leur développement. La question de l'accès à l'eau et à l'assainissement. L'accès à l'eau est fondamental pour la vie des femmes. Non seulement pour leur hygiène, mais aussi parce que le fait d'aller chercher de l'eau leur fait perdre un temps précieux qu'elles pourraient consacrer à leurs tâches ménagères et même à leur éducation. Une femme qui doit passer des heures à chercher de l'eau ne peut pas faire autre chose. Si elle a de l'eau à proximité, elle a plus de temps, et si elle a plus de temps, elle a plus de temps pour prendre soin d'elle-même, pour s'occuper de ses enfants, et même pour s'occuper de son avenir, pour faire des études, pour travailler. Il y a donc beaucoup de choses qui se sont améliorées. Mais nous sommes toujours confrontés à des défis. L'un des défis qui, selon moi, persiste est la question des violences à l'égard des femmes. Je ne dirais pas que les incidents de violence à l'égard des femmes ont augmenté, mais ils sont extrêmement nombreux. Et pourquoi ne dis-je pas qu'ils ont augmenté? Parce que dans un premier temps, nous ne disposions pas de données statistiques. On avait sans doute une perception de plus ou moins de violence. Mais ce n'est qu'une perception qui ne repose pas sur des données statistiques. Aujourd'hui, nous suivons les données statistiques et nous arrivons souvent à la conclusion qu'il n'y a plus de violence. Il y a beaucoup plus de violence, mais si nous comparons, nous devrons faire une analyse beaucoup plus minutieuse. Donc, la question des violences sexistes est un défi majeur. Parce que nous devons nous demander, pourquoi y a-t-il encore autant de violence ? Pourquoi les femmes sont-elles plus nombreuses que les hommes à être victimes de violences? Pourquoi les hommes commettent-ils des actes de violence à l'égard des femmes? Ou pourquoi la société est-elle plus violente envers les femmes? Que devons-nous déconstruire? Est-ce l'éducation? Est-ce la culture? C'est donc cet aspect qui me semble essentiel, non seulement au Mozambique, mais un peu partout dans le monde. Le taux de féminicide reste élevé, et nous devons nous battre pour inverser cette situation. Les femmes ne sont pas des citoyennes de seconde zone. Elles sont des citoyennes à part entière qui ont les mêmes droits et méritent d'être traitées avec dignité. Et la violence n'est certainement pas un traitement digne pour les femmes.
13: 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Petite pause musicale et nous revenons tout de suite pour un nouveau sujet.

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1: Bienvenue sur Fréquence Afrique, je suis Rocco. Après cette pause, nous poursuivons notre émission avec un entretien exclusif. Madame Aminata Koïta, ambassadrice de Guinée en Chine, nous fait l'honneur de partager sa vision de relations sino-africaines. Ne bougez pas.
2: Salut tout le monde, je suis Marianne. Aujourd'hui, nous sommes à l'ambassade de Guinée en Chine pour participer à la célébration de son indépendance et interviewer son excellence, Madame ambassadrice Aminata Koïta. J'ai interviewé beaucoup d'ambassadeurs et Madame Koïta se distingue particulièrement. Elle allie une douceur à la rigueur diplomatique, révélant ainsi le charme unique des femmes diplomates sur la scène internationale. À chaque visite, son accueil est d'aussi chaleureux que parfaitement organisé. Vous avez déjà très bien préparé.
3: Oui.
2: Alors, j'ai vu les calligraphies ici.
3: Oui, c'est une manière de montrer notre coopération avec la Chine. C'est guinéen, c'est africain. Et c'est fait par nos tailleurs guinéens.
2: D'accord.
3: C'est de la dentelle. Mais tenez-vous bien, j'ai acheté cette dentelle ici en Chine.
2: Ah bon?
3: Et quand je suis arrivée au pays, j'ai montré le modèle que je veux et puis on me l'a fait.
2: Et puis les tableaux?
3: Les tableaux, voilà. C'est des trucs qui reflètent la vie quotidienne du Guinéen. Et on veut montrer toujours notre coopération avec la Chine. Voilà.
2: Et puis ce soir, quelles sont les personnalités que vous avez invitées?
3: Ben, nous avons invité les personnalités du ministère des Affaires étrangères.
2: D'accord.
3: Et je crois du ministère du Commerce.
2: D'accord.
3: Tous les ambassadeurs africains sont invités.
2: D'accord.
3: Et le groupe des ambassadeurs femmes de Chine aussi. Nous sommes fiers de célébrer la fête de l'indépendance de notre pays avec un pays ami qui est la Chine, qui nous a tenu la main depuis les premières heures de l'indépendance, qui a été l'un des premiers pays à reconnaître l'indépendance de la Guinée. Nous sommes contents, fiers de le fêter en Chine, dans un pays ami de la Guinée. Nous sommes fiers de célébrer le 67e anniversaire de notre indépendance et de tout ce que nous avons eu comme acquis au cours des années écoulées. On a réalisé beaucoup de projets. En montant, on a finalisé certains. En montant, on a débuté d'autres. La centrale hydroélectrique de Amaria, le projet a été signé ici en 2024 pendant le FOCAC en présence du président de la République de Guinée, le général Mamadi Doumbouya. Nous avons un hôpital sino-guinéen, un hôpital de l'amitié, qui aujourd'hui ne fait que progresser avec 150 lits, avec un centre de détection et de soins de la maladie cardiovasculaire et de la maladie cérébrovasculaire aussi. Nous avons eu, depuis 2022, chaque année, des bourses de formation pour les étudiants guinéens désireux de venir finir en Chine. Et ils sont nombreux. Nous avons tellement d'exemples qu'on ne pourra pas en finir. Et surtout, le dernier, c'est Simandou 2040, où les premières actions posées, c'est par la Chine. Aujourd'hui, il y a deux ou trois jours, le premier train, les rails que la Chine a eu à mettre, les premiers trains sont arrivés à Simandou, grâce à la Chine. Mais nous avons beaucoup d'attentes. Vous savez, la conférence des femmes de Beijing, ça fait 30 ans. Les femmes guinéennes et les femmes chinoises ont un lien très fort. Les femmes guinéennes aujourd'hui, avec cet échange avec les femmes chinoises, sont dans l'entrepreneuriat. Les femmes chinoises viennent en Guinée pour les apprendre comment faire le savon, comment faire le tissage, comment faire le jardinage, comment faire les légumes dans le potager. Donc tout ça donne un poids à la coopération entre les femmes chinoises et les femmes guinéennes. Nous, nous avons ce qu'on peut dire la main d'œuvre. La Chine a l'expérience, l'expertise, la technologie, et c'est ça que nous demandons à partager avec les femmes guinéennes. Vous savez, nous sommes dans une société où les hommes occupent les postes de responsabilité les plus hautement appréciés. Et la femme, pour atteindre ce poste de responsabilité, il faut se battre dans tous les domaines, par l'expérience, par la responsabilité et surtout par de hautes études. Nous faisons face à beaucoup de défis quand il s'agit d'une femme ambassadeur. Mais avec la résilience, avec la communication, avec l'écoute, parce que nous écoutons beaucoup, nous pouvons relever ces défis. Moi, chez moi, il n'y a pas de défi, il n'y a pas de challenge. Il y a juste un obstacle que je dois sauter.

0: Et quand ça se présente à moi, à ma manière, je sais comment sauter les obstacles.
1: C'est la sagesse.
0: La sagesse. Merci beaucoup.
2: 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Petite pause musicale et nous revenons tout de suite.

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1: De retour sur CGTN Radio pour cette troisième partie de Fréquence Afrique. Direction Shanghai, où nous rencontrons Clivens Chadley, étudiant haïtien installé en Chine depuis 4 ans. Il poursuit ses études à l'Université des sciences politiques et des droits de Shanghai et préside également l'Association des étudiants haïtiens en Chine. Découvrons ensemble son parcours et ses impressions.
2: Bonjour, mon nom c'est Clivens. Je vis ici à Shanghai depuis 4 ans et j'étudie le droit international ici en Chine. Actuellement, je suis le président du comité des Haïtiens ici en Chine et je travaille comme paralégal dans plusieurs cabinets ici à Shanghai. J'ai choisi la Chine parce que la Chine, c'est un pays très innovant en termes d'éducation et d'infrastructure. Et je me rappelle que la première fois que j'ai utilisé mon téléphone pour prendre une bouteille d'eau ici à Shanghai, je me suis dit « Wow, je suis en Chine ». La Chine, c'est vraiment innovant, c'est un pays très vraiment époustouflant. Avant, je voyais la Chine comme un pays lointain, difficile à comprendre. Mais après, j'ai découvert des gens chaleureux. Par exemple, je me souviens que ma première fois, je me suis perdu dans le métro et une jeune personne m'a aidé à trouver mon chemin. Je pense que ça m'a vraiment touché. C'est ces petits gestes qui m'ont aidé à me retrouver ici en Chine. La Chine, c'est un pays de richesse, un pays de pleine histoire. C'est ce que j'ai appris pendant 4 ans ici en Chine. Mon expérience ici en Chine a vraiment élargi ma vision. Je pense que comme un étudiant en droit international ici en Chine, un jour j'ai pu, comment dire, aider un client étranger à faire une rédaction de dossier sur les lois ici en Chine. Je pense que ça m'a rendu vraiment fier. Ça m'a appris que les choses que j'étudie ici en Chine dans les classes peuvent me servir dans la vraie vie. Mes liens avec les étudiants chinois ici sont très, je pense que c'est très bien. Je me rappelle que ma première fois ici en Chine, j'avais besoin de renouveler mon séjour de permis. Un étudiant chinois m'a accompagné toute la journée à l'immigration. Il m'a aidé à traduire mes dossiers et tout ça. Et il m'a soutenu comme un frère. Ça m'a touché vraiment profondément. J'ai participé à, le Minotom Festival. Je pense que c'est un phénomène Mooncake. Avant, je comprenais pas l'importance de cette tradition, mais quand j'ai vu les familles se rassembler ensemble pour fêter cette tradition, ça m'a rappelé l'importance des traditions comme la fête du drapeau en Haïti. Et ça m'a ému une connexion, même si on vient de deux mondes différents. Pour l'instant, j'aimerais continuer à acquérir de l'expérience ici en Chine, surtout dans le droit, les affaires internationales. Mais à long terme, je rêve à contribuer à Haïti, à aider mon pays à se développer. Par exemple, sur le plan d'investissement, de coopération étrangère, qui aidera mon pays sur le plan économique et sur le plan éducationnel. Par exemple, en ce moment, je suis le président de l'association Haïti en Chine. Je me considère comme un petit pont entre la Chine et les étudiants haïtiens ici en Chine. Par exemple, on a déjà fait des rencontres où les étudiants haïtiens ici en Chine ont partagé leur musique aux étudiants chinois, à leur musique locale et tout ça. Et ça a rapproché les deux pays, même si les deux pays sont vraiment très loin, ça a rapproché culturellement la Chine et Haïti. Je pense que la Chine est un pays où la modernité et la tradition vivent ensemble. Par exemple, tu peux voir d'un côté un ancien temple et d'un autre côté un immeuble futuriste. Je pense que c'est ça. Et pour les étudiants haïtiens qui aimeraient venir ici en Chine, venez avec un esprit ouvert parce que je pense que la Chine, c'est une école. Ça va t'apprendre beaucoup de choses, pas seulement sur la vie, mais autant sur vous-même. Je peux dire, Zhongguo shi yige jidoni zoyitang de difang. Et en créole, je pense que je peux dire, à tout aïe, c'est qu'à regarder là. Vin en Chine, vin étudier, vin garder par vous-même. et pas juger son power par vous-même. Juste venez garder.
1: Le campus de Clivens se situe non loin du centre d'exposition qui accueille chaque novembre l'exposition internationale d'importation de Chine, CIIE en sigle. Mais comment perçoit-il cet événement d'envergure qui attire des milliers d'exposants et de professionnels du monde entier? Quel rôle joue-t-il, selon lui, dans les échanges entre la Chine et l'international? Et s'il avait l'opportunité d'y participer, quels produits souhaiterait-il nous faire découvrir? Réponse dans ce reportage.
3: Bonjour Clémence.
2: Bonjour Madame Yingping.
3: Très content de vous faire connaissance à Shanghai. Vous venez d'un pays très lointain, le Haïti. Comment ça va votre séjour à Shanghai?
2: Mon séjour à Shanghai est vraiment très bien. Je suis là ici depuis 2002. Je pense que j'adore la ville. Je me fais avec la ville partout et partout où je vais. Les Chinois sont vraiment accueillants et j'adore d'être ici à Shanghai.
3: Alors, quelle est votre impression sur cette exposition qui est un rendez-vous annuel de la ville?
2: D'abord, je te remercie. Je vous remercie, Madame Yingping. Mon impression d'ici de la CIE est vraiment positive. Je pense que la CIE est une occasion vraiment très spéciale pour les entreprises internationales. C'est une visibilité pour eux, ça renforce les partenariats diversifiés. Je pense aussi que c'est une très bonne impression pour la Chine aussi de s'ouvrir au monde du commerce.
3: Si un jour vous deviendrez un exposant pour pouvoir participer en tant qu'exposant à la CIE, quelle sorte de produits de votre pays, c'est-à-dire le Haïti, souhaiterez-vous apporter ici?
2: En Haïti, on a des produits très uniques comme le café, les artisans. On a des artisans vraiment très talentueux en Haïti. Je pense que si j'ai la chance de participer à cette exposition un jour, je pense que le café, les artisans, je pense que les artisanats d'Haïti seront mes produits préférés pour exposer ici.
3: Et pouvez-vous expliquer quels sont les produits d'artisanat? Ce sont les produits textiles?
2: Les produits textiles, sculptures, etc.
3: Ah, d'accord. Donc, ce sont les produits fabriqués à la main?
2: Fabriqués à la main, bien sûr.
3: D'accord. Et en fait, je crois que vous avez suivi un peu des reportages sur la CIE parce que vous avez séjourné quand même pendant plusieurs années à Shanghai. Alors, quels sont les produits qui ont marqué votre esprit quand vous regardez, quand vous suivez la CIE comme téléspectateur?
2: J'ai suivi la dernière édition. Je pense que beaucoup de produits m'ont marqué, mais le produit qui m'a le plus marqué est ce robot chirurgical Da Vinci. Je pense que c'était vraiment bien. Après ça, beaucoup de produits m'ont sculpté l'esprit. Mais...
3: Donc, c'est-à-dire, c'est une plateforme où on peut découvrir les technologies les plus pointues du monde.
2: Bien sûr. C'est pour ça que nous, les étrangers, on aime Shanghai.
3: D'après vous, pourquoi la Chine a choisi Shanghai comme ville d'accueil pour la CIE?
2: C'est une très bonne question, ça. Je pense que Shanghai est une très grande ville du point de vue économique et infrastructure. Shanghai fait partie des villes les plus peuplées de la Chine, économiquement parlant aussi. Ça a le plus grand port et c'est vraiment facile pour les investisseurs étrangers. Les transports et les hôtels ici à Shanghai, tout est parfait pour cet événement ici à Shanghai.
3: Est-ce que vous savez un peu l'histoire de Shanghai? C'est une ville de port, c'est-à-dire qui s'ouvre à l'extérieur depuis des siècles. C'est un grand port de la Chine.
2: Bien sûr, ça attire les investisseurs chaque jour ici. Shanghai est une ville internationale. On aime Shanghai. Nous, les étrangers, on aime être ici à Shanghai.
1: Restez à l'écoute sur CGTN Radio. Immédiatement après cette pause, nous enchaînerons avec notre rubrique « Apprenons le chinois ».

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2: Bonjour à tous et bienvenue pour un nouveau cours de chinois. Salut Thomas.
0: Salut Tai, tu vas bien depuis le dernier cours ?
2: Moi je vais très bien et toi ?
0: Écoute, ça va également très bien, le beau temps est arrivé, ça fait super plaisir. Alors lors du cours précédent, on a appris certaines expressions à utiliser lors d'une réunion familiale. Et aujourd'hui on va d'abord les réviser, tu vas prononcer les phrases en chinois et je vais les traduire en français.
2: Ok, c'est parti.
1: 我很高兴认识你的家人。
0: Je suis très content de connaître ta famille.
1: 这是我的拿手菜。
0: Ce plat est ma spécialité.
1: 你多吃点儿。
0: Prenez-en encore.
1: 下次请你们到我家做客。
0: Je vous inviterai chez moi la prochaine fois. Voilà, on se réécoute les dialogues maintenant.
3: 对话一。
1: 欢迎你来做客。
3: 我很高兴认识你的家人。对话二。
1: 这是我的拿手菜，你尝尝。
3: 哦，不错，挺好吃的。对话三。
1: 你多吃点儿。
3: 我吃饱了。对话四。下次请你们到我家做客。
1: 有时间一定去。
2: Voilà, une petite piqûre de rappel du cours précédent, ça ne peut pas faire de mal. Maintenant, on va voir ce qu'on va apprendre aujourd'hui.
0: Ouais, ok. Ce que je te propose, c'est que tu lises les phrases en chinois, je les traduis en français, et après, on travaille.
2: Bonne idée.
1: 您先请。
0: Allez-y, s'il vous plaît.
1: 别这么客气。
0: Pas tant de manières.
1: 为我们的合作成功。干杯。
0: Buvons à notre réussite.
1: 为大家的身体健康，干杯。
0: Buvons à la santé de tout le monde.
1: 感谢你们的热情款待。
0: Merci pour votre accueil chaleureux. Ouais, il y a tant de gambei dans les phrases qu'on va trinquer lors du cours d'aujourd'hui, Tai, je pense.
2: Oui, nous allons aujourd'hui participer à un banquet fictif.
0: Ok, ça tombe bien. Il y a une expression chinoise destinée à ces repas ou à ces banquets fictifs qui veut dire « allez-y s'il vous plaît » ou « après vous ». C'est l'expression, Tai.
2: 您先请.
0: Voilà, une expression qui peut être utilisée dans diverses circonstances. Citons un exemple, lors d'un repas, quand tu prononces cette phrase, cela signifie que tu veux que tes invités se servent d'abord.
2: 您先请.
0: 您先请.
2: 您 est l'appellation.

0: 这么客气。
1: 别这么客气。
0: 别这么客气。Ne faites pas tant de façons. Voilà, maintenant on passe au dialogue 2.
2: 你是客人，请坐这儿。
3: 好，别这么客气。
0: Et lors d'un repas, il y a plusieurs expressions pour porter un toast. Citons un exemple. Buvons à notre réussite. Comment le dire en chinois, Tai ?
1: 为我们的合作成功干杯。
0: 为我们的合作成功干杯。
1: La phrase est un peu longue, je vais la décomposer. 为 est une préposition. Ici, il signifie pour.
0: 为
1: 我们的 notre.
0: 我们的
1: 合作 coopération.
0: 合作
1: 成功 réussite.
0: 成功
1: 干杯 vidons notre verre.
0: 干杯
1: 为我们的合作成功干杯 buvons à notre réussite, à notre collaboration.
0: Allez, rien de plus important que la santé, comment dire en chinois donc, buvons à la santé de tout le monde.
1: On peut dire, 为大家的身体健康干杯。
0: Ok, tu vas me décomposer ça en plusieurs morceaux.
1: 为pour
0: 为
1: 大家的tout le monde.
0: 大家的
1: 身体 santé.
0: 身体
1: 健康 bonne santé.
0: 健康
1: 干杯
0: 干杯 vidons notre verre.
1: 为大家的身体健康干杯。
0: Allez, on passe directement au dialogue 3.
2: 为我们的合作成功干杯。
3: 为大家的身体健康干杯。
0: Le repas s'achève, il faut remercier nos hôtes. Comment le dire en chinois, Tai?
1: 感谢你们的热情款待。
0: Allez, comme d'habitude, on va décomposer.
1: Ganxie veut dire merci.
0: Ganxie.
1: Ni men de, votre.
0: Ni men de.
1: Reqing, chaleureux.
0: Reqing.
1: Quan dai, réception chaleureuse.
0: Quan dai.
1: Ganxie ni men de, reqing, quan dai.
2: 时间不早了，我们该走了。感谢你们的热情款待。
3: 欢迎你们以后常来。
1: Voilà, c'était le dernier dialogue. Avant de passer à notre rubrique ABC de la culture chinoise, on va refaire les phrases clés d'aujourd'hui. Je vais dire les phrases chinoises et Thomas va donner le sens en français.
0: Ok, c'est parti.
1: 您先请.
0: Allez-y, s'il vous plaît.
1: 别这么客气.
0: Pas tant de manières.
1: 为我们的合作成功干杯.
0: Buvons à notre réussite.
1: 为大家的身体健康干杯。
0: Buvons à la santé de tout le monde.
1: 感谢你们的热情款待。
0: Merci de votre accueil chaleureux. Voilà, on avance doucement, mais sûrement. Le tout, c'est de retravailler un peu ce qu'on en a vu précédemment et ça devrait rentrer. Et maintenant, on passe à notre rubrique ABC de la culture chinoise, Tai.
1: Bon, aujourd'hui, on va parler de la modestie chinoise, qui est une vertu traditionnelle en Chine. Depuis l'Antiquité chinoise, on dit « man zhao sun, qian shou yi », qui désigne « la modestie est bénéfique, tandis que la suffisance appelle la ruine ». Accepter de bon gré les suggestions et les critiques d'autrui, avoir des manières civilisées dans le comportement, tout cela peut refléter la modestie. Par exemple, quand d'autrui les vante ou cite en exemple, les Chinois font preuve souvent de la modestie en disant « quoi tiens là » ou « na li, na li », ce qui signifie « vous exagérez beaucoup » ou « 我做的还很不够», « je dois encore faire beaucoup d'efforts ».
0: Voilà, l'essence de la modestie que les Chinois promettent, c'est le respect à autrui, l'amitié et l'autodiscipline. Un homme ne peut être respecté par les autres que quand il possède une vertu de modestie. En Chine, la modestie est donc loin d'être démodée. C'est parce que quand un homme réussit, la modestie lui permet de voir ses lacunes pour encore aller plus loin et encore progresser. Voilà, c'en est fini pour notre cours de chinois et pour notre ABC de la culture, comme d'habitude.

0: Une petite question avant de se quitter, comment dire « Allez-y s'il vous plaît » en chinois ? Au revoir et à la prochaine !
1: À la prochaine fois !
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Bonjour à tous, bienvenue à l'écho de cette nouvelle édition du journal. La Chine accélérera ses efforts pour identifier et favoriser des petites et moyennes entreprises PME prometteuses en passant d'une démarche consistant à attendre que les entreprises sollicitent une aide à une approche visant à rechercher de manière proactive celles présentant un fort potentiel de croissance, a déclaré le ministère de l'Industrie et des Technologies de l'Information. Le ministère améliorera les mécanismes pour encourager les PME qui utilisent des technologies spécialisées et de pointe pour fabriquer des produits innovateurs et uniques tout en renforçant l'identification de nouvelles entreprises prometteuses, en particulier celles se concentrant sur l'innovation technologique et le développement des produits. Le ministère a pris cet engagement lors d'une table ronde avec des PME au cours de laquelle les participants ont discuté de mesures visant à améliorer le mécanisme d'identification proactive et à offrir davantage de services ciblés aux entreprises. D'après un responsable du ministère, la Chine continuera à améliorer son cadre juridique et politique, ses programmes de développement des entreprises et ses services de soutien aux entreprises afin de promouvoir le développement de haute qualité des PME. Les entreprises sont également encouragées à poursuivre un développement spécialisé et innovant, à accroître leurs investissements en recherche et développement et à rechercher des percées dans les technologies clés et fondamentales. Le responsable du ministère a appelé les PME à se concentrer sur le métier de base.

0: améliorer le produit et le processus de production et à renforcer le service tout en s'attaquant aux goulots d'étranglement et aux maillons faibles des chaînes industrielles et d'approvisionnement afin d'accroître la résilience et la sécurité. La transformation intelligente du secteur minier chinois s'accélère, comme en témoigne le salon et conférence du secteur minier de Chine 2026, où un robot d'inspection 4 roues BED conçu pour les environnements souterrains dangereux a attiré l'attention. Fin 2025, la Chine comptait 1066 mines de charbon intelligentes, dont la capacité de production cumulée représentait plus de 65% de la capacité charbonnière totale du pays, selon l'Association nationale du charbon de Chine. Plus de 4000 camions miniers autonomes étaient en service dans les mines à ciel ouvert et l'intelligence artificielle est de plus en plus utilisée dans la production, la gestion de la sécurité et la maintenance des équipements. En 2024, sept départements gouvernementaux ont publié une ligne directrice fixant l'objectif d'établir, d'ici 2030, un système complet de technologies, d'équipements et de gestion pour les mines intelligentes. Les entreprises allemandes intensifient leurs investissements et développement leur production en Chine, tirant parti du marché en pleine croissance du pays et des opportunités émergentes. Le groupe Weiss, un champion caché allemand spécialisé dans les solutions mécaniques, mécatroniques et numériques, a ouvert son premier site de production en Chine à Qingdao, dans la province orientale du Shandong. Avec un investissement de 10 millions de dollars, ce projet servira de siège social du groupe en Chine pour la production, la recherche et développement, ainsi que le commerce. Une fois opérationnel, sa première phase devrait générer un chiffre d'affaires annuel d'environ 60 millions de yuan, environ 8,89 millions de dollars, et des importations et exportations annuelles d'environ 35 millions de yuan. Le projet de Qingdao s'inscrit dans une tendance croissante qui voit les entreprises allemandes renforcer leur présence en Chine, leurs investissements s'étendant de plus en plus allant de la production à la recherche et développement et aux chaînes d'approvisionnement localisées. Le groupe ZF, équipementier automobile allemand figurant au classement Fortune Global 500, a livré en avril son système avancé d'aide à la conduite à des clients chinois, marquant ainsi une nouvelle étape dans sa stratégie en Chine pour la Chine. Voilà, c'est la fin du journal d'aujourd'hui. Merci de votre fidélité. À la prochaine.
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0: Bienvenue à Cogito. Ces derniers temps, certaines économies occidentales, soucieuses de préserver la compétitivité de leurs industries et de leur part de marché, ont politisé les questions économiques et commerciales en propageant des rhétoriques erronées telles que la surcapacité de production chinoise ou le choc chinois 2.0 et en utilisant ces arguments comme prétexte pour adopter diverses mesures protectionnistes. La Chine, quant à elle, tire parti des atouts de son marché, du développement de ses industries et des progrès scientifiques et technologique pour offrir au reste du monde davantage de dividendes du marché, du développement et de l'innovation, créant ainsi continuellement les opportunités chinoises 2.0. Quand on parle surcapacité, aucun consensus mondial n'existe à ce sujet. On s'appuie généralement sur le taux d'utilisation des capacités de production, mais il convient de tenir compte des spécificités de chaque pays. Selon des instituts de recherche, ce taux se situe en moyenne entre 75% et 80% pour les économies développées ou à forte croissance, et entre 50% et 64% pour les pays moins développés. En 2025, le taux d'utilisation des capacités de grandes entreprises industrielles chinoises s'est élevé à 74,4%, une valeur située dans une fourchette raisonnable. Toutefois, pour des motifs géopolitiques et protectionnistes, certaines économies adoptent une définition simpliste, mécanique et trop générale de la surcapacité, cherchant ainsi à freiner le développement de la Chine et à faire obstacle à une coopération économique et commerciale internationale normale. Prenons l'exemple de l'argument erroné selon lequel les subventions industrielles chinoises entraîneraient une surcapacité. Les rapports de la CNUCED montrent que ces cinq dernières années, les politiques de soutien à l'industrie se sont multipliées dans le monde, subventions à la recherche et au développement, avantages fiscaux, prêts à faible taux d'intérêt sont des pratiques internationales courantes pour encourager les industries émergentes. La Chine, quant à elle, a toujours strictement respecté les règles de l'OMC et s'est engagé à mettre en place un système de subventions conforme aux pratiques internationales, en perfectionnant sans cesse ses politiques en matière de conformité, de rigueur scientifique et de transparence. Par ailleurs, ces subventions s'appliquent de manière égale à tous les acteurs du marché. Dans le cadre de programmes de renouvellement des biens de consommation, la Chine veille à l'égalité de traitement entre entreprises nationales et étrangères, ce qui permet aux sociétés à capitaux étrangers de participer activement et d'en bénéficier au même titre que les autres. Plus important encore, les avancées technologiques et la position de leader dont jouissent de nombreux secteurs en Chine sont le fruit d'un long processus de recherche et développement nécessitant des investissements considérables et non le simple résultat de subventions gouvernementales. Autre exemple, certains pays occidentaux, notamment les États-Unis, assimilent l'important excédent commercial de la Chine en biens à une surcapacité de production. Cet argument ne tient pas la route. En tant que grand pays responsable, la Chine n'a jamais cherché délibérément un excédent commercial. La croissance de ses exportations résulte à la fois des économies d'échelle et du renforcement de sa capacité d'innovation, mais aussi des besoins des différents pays en matière de transition écologique et de développement industriel. Du point de vue de la répartition des bénéfices commerciaux, l'excédent est en Chine, mais les bénéfices profitent à toutes les parties. En 2025, les entreprises à capitaux étrangers représentaient 27% des exportations chinoises et 16% de l'excédent commercial, avec des taux de croissance de l'excédent et des bénéfices supérieurs à ceux des entreprises locales. De plus, la Chine affiche un déficit dans le commerce des services et les bénéfices d'investissement. Globalement, l'excédent du compte courant représente environ 3,7% du PIB, ce qui se situe dans une fourchette jugée raisonnable au niveau international. Certains pays occidentaux attribuent leurs difficultés, ralentissement de la croissance économique, retard dans la transformation industrielle au développement de la Chine, ce qui va à l'encontre des lois de l'économie. Si l'on suit la logique selon laquelle un excédent commercial important entraîne nécessairement une surcapacité, alors 80% des puces électroniques américaines sont destinées à l'exportation et environ 2/3 des avions commerciaux livrés par Boeing sont vendus hors d'Amérique du Nord. Ces secteurs et produits qui affichent des exportations massives et des excédents élevés devraient-ils pour autant être qualifiés de surcapacitaires? En fin de compte, les difficultés de développement rencontrées par certaines économies occidentales résultent de la conjonction de multiples facteurs, profonde restructuration des chaînes d'approvisionnement mondiales, instabilité géopolitique, retard dans les réformes internes et non d'un quelconque choc industriel chinois. En réalité, en tirant parti des atouts de son marché, du développement de ses industries et des progrès scientifiques et technologiques, la Chine offre au reste du monde l'opportunité de la Chine 2.0, partageant les dividendes de son marché, de son développement et de son innovation. Aujourd'hui, les véhicules électriques, les batteries au lithium et les produits photovoltaïques chinois ne cessent de gagner en popularité à l'échelle mondiale, tandis que l'intelligence artificielle, la robotique et les médicaments innovants connaissent un essor fulgurant, contribuant de manière significative à la transition mondiale vers une économie

verte et bas carbone, ainsi qu'au progrès technologique. Prenons l'exemple de la coopération économique et commerciale entre la Chine et l'Europe. Les deux parties sont respectivement la deuxième partenaire commerciale l'une de l'autre. Leurs industries présentent une forte complémentarité et les possibilités de coopération sont immenses. Depuis longtemps, les entreprises européennes des secteurs de la fabrication haut de gamme et des biopharmaceutiques, entre autres, se sont implantées en profondeur sur le marché chinois et en ont tiré des avantages concrets. Aujourd'hui, la Chine se démarque rapidement dans des domaines innovants tels que les énergies nouvelles, l'intelligence artificielle et l'économie numérique, créant ainsi de nouvelles opportunités pour l'approfondissement de la coopération industrielle et la mise en valeur des complémentarités entre les deux parties. La surcapacité est un phénomène dynamique propre à l'économie de marché. Les économies concernées devraient l'apporter de manière objective et dialectique en se fondant sur les lois économiques. Rejeter la responsabilité sur la Chine n'aide en rien à résoudre leurs propres problèmes. Surcapacité, choc chinois 2.0, ces arguments fallacieux ne trompent personne. Le développement de la Chine ne provoquera pas de choc, mais créera des opportunités 2.0 pour le monde entier.

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9: Bonjour à tous, bienvenue dans In Vivo. En 1991, l'architecte française Estelle Achard s'est rendue pour la première fois au Yunnan, province frontalière au sud-ouest de la Chine. Et pendant 20 ans après ce voyage inoubliable, elle revient à maintes reprises en Chine pendant les vacances, surtout au Yunnan, par son amour pour la région. Lorsqu'elle voulut changer de travail, elle avait tout de suite l'idée d'acheter ou de louer un logement au Yunnan. C'est à Shangri-La qu'elle a rénové une ancienne ferme tibétaine. Elle fait de ce bâtiment sa maison, tout en accueillant les touristes qui voyagent à Shangri-La. Avant d'inaugurer cette émission, je vous invite à suivre une mélodie. Et de retour, Estelle va nous raconter son histoire liée au Yunnan.

0: Vous êtes dans In Vivo. Penzlan, un village de moins de 10 000 habitants, est un lieu de transit incontournable sur la ligne touristique reliant Shangri-La et la montagne enneigée de Meili. À ce petit village situé sur la route Yunnan-Xizang, l'architecte française Estelle Achard a construit un paradis naturel respectueux de l'environnement.
1: En fait, je suis venue très souvent voyager au Yunnan depuis plus de 30 ans. En 1991, j'ai voyagé pour la première fois au Yunnan et j'ai découvert pas mal de régions du Yunnan et j'ai voulu revenir tous les ans pratiquement pendant mes vacances au Yunnan. Et un jour, je voulais changer de travail en France et c'était difficile. Donc, je me suis dit que j'allais faire un projet au Yunnan. Ça serait plus facile pour moi, qui suis toute seule, avec pas une grosse fortune. Donc, je me suis dit qu'au Yunnan, je pouvais faire ça. Parce que j'aime bien le Yunnan. C'est devenu mon pays d'adoption.
0: Ah, d'adoption, vous l'avez dit.
1: Oui, parce que j'ai des liens forts maintenant depuis tant d'années que je suis venue au Yunnan et je me suis dit je vais essayer de faire quelque chose là parce que j'aime bien les gens, j'aime bien... c'est très divers partout et du coup il y a de la montagne, il y a plein d'ethnies différentes, les gens sont très gentils. Mais finalement, je me suis dit que j'aimais mieux le nord, peut-être. Sûrement parce que les Tibétains sont très amicaux, très chaleureux, comme dans le sud de la France. Du coup, j'aime bien cette partie du Yunnan aussi. Je me suis dit que je pouvais avoir une grande maison pour pas très cher dans cette zone-là.
0: Estelle a cherché d'abord

0: une maison à travers le Yunnan, à Kunming, à Jianshui ou à Baoshan. Et finalement, en 2012, c'était à Benzilan, petit village près du Shangri-La, qu'elle a fixé son choix sur une grande ferme tibétaine en Bizet. Elle voulait faire de ce bâtiment sa maison tout en accueillant les touristes qui voyagent à Shangri-La.
1: J'ai cherché d'abord une maison à Kunming, à Jianshui, à Weishan. J'ai cherché, mais j'ai pas trouvé la maison, une maison suffisamment grande et qu'il soit possible de louer ou d'acheter. Et donc j'ai trouvé cette maison, une grande ferme tibétaine en pisé, c'est-à-dire en terre battue. La terre battue, ça me parle parce que près de ma région d'origine, en France, il y a aussi des maisons en terre battue. Donc je me suis dit que c'était une bonne chose. Et de rénover cette ferme et d'en faire un lodge. Là maintenant, j'ai 4 chambres dedans. Il n'est pas très très vieux, il doit avoir une quarantaine d'années à peu près, mais 40, 45 ans, mais il était en très mauvais état, il n'était pas fini, il n'y avait pas d'eau, pas d'électricité, c'était en très très mauvais état. C'était une ferme très mal entretenue, le toit était, j'ai refait tout le toit, j'ai refait beaucoup de choses. Mais j'ai utilisé aussi, par exemple, pour l'électricité et la plomberie, j'ai utilisé les meilleurs matériaux que je pouvais trouver en Chine. Je n'ai pas utilisé les matériaux du village d'à côté qui sont de très mauvaise qualité et pas chers. Je me suis approvisionnée directement dans les meilleures usines de Chine pour l'électricité et la plomberie parce que je voulais faire quelque chose de bonne qualité. D'ailleurs, depuis bientôt 12 ans que j'ai fait la maison, j'ai aucun problème d'électricité et de plomberie. Je l'ai rénovée d'une manière écologique, c'est-à-dire en respectant au maximum la maison dans ce qu'elle est à la base. Elle était en très très mauvais état, mais je l'ai rénovée avec toutes les techniques modernes écologiques, c'est-à-dire que les murs, les cloisons à l'intérieur sont faits avec de la paille et de la terre. J'ai utilisé toutes les techniques des architectes d'aujourd'hui pour rénover une maison d'hier, parce que je suis architecte aussi.
0: Au départ, raconte Estelle, l'idée n'était pas tournée spécialement vers l'écologie. On l'écoute.
1: Au départ, en fait, j'étais pas spécialement tournée vers l'écologie parce que je ne connaissais pas. Sauf que chez moi, près de mon lieu de naissance, il y a ces maisons en terre aussi et des nouvelles architectures de terre faites par des architectes d'aujourd'hui. Mais donc, j'ai commencé à étudier pendant 6 ou 7 mois l'écologie d'une maison, essayer de comprendre comment je pouvais la rénover de plus en plus écologiquement, parce que, en fait, c'est la maison qui m'a montré qu'il fallait que je le rénove d'une manière écologique. Parce que la terre, il faut la respecter. Par exemple, on ne met pas sur un mur en terre, on ne met pas de béton, parce que ça étanchéifie le mur, il ne peut pas respirer et il devient malade. Les planchers, le rez-de-chaussée, c'est pareil. On ne doit pas mettre de dalle en béton pour que la maison respire, pour qu'elle soit en bonne santé. Et puis, j'ai essayé d'utiliser au maximum les matériaux locaux. Par exemple, pour faire les cloisons, j'ai pas utilisé de la brique. D'abord, c'est trop lourd, ça use énormément d'énergie pour faire de la brique, alors que moi j'ai fait des briques de terre crue, c'est-à-dire qu'elles ne sont pas cuites, avec de la paille dedans, la paille qu'on trouve localement, qu'il y avait déjà dans la maison d'ailleurs, et la terre que j'ai utilisée aussi juste à 500 mètres, il y avait de la terre nécessaire pour faire les cloisons, par exemple. Mais j'ai aussi voulu faire des toilettes sèches parce que je suis à côté de la rivière et je voulais pas polluer la rivière avec des eaux sales. Donc les toilettes sèches, c'est un petit peu, on pourrait penser que c'est arriéré, mais en fait Je pense que l'écologie, c'est pas arriéré, c'est au contraire très moderne et il faut vraiment qu'on s'en occupe. Donc, pour pas polluer les sols, pour pas polluer les eaux. En plus, les toilettes sèches, ça n'use pas beaucoup d'eau et ça peut aussi faire du compost, du fertilisant pour les arbres et les fleurs. Je n'en mets pas, bien sûr, aux légumes, parce que par sécurité, mais le compost, de toute façon, je le laisse reposer pendant 3 ans, et au bout de 3 ans, ça ne sent rien, c'est comme la forêt, c'est des micro-organismes qui décomposent tout ce qu'il y a dans le compost et le rendent propre. Et donc, on peut le mettre comme ça dans le jardin. Enfin, moi, je le mets pas pour les légumes par sécurité. Je pense que c'est très important de s'occuper de l'écologie. J'ai aussi fait de telle manière à ce que je ne dépense pas trop d'électricité. C'est chaque petit geste. Je trie beaucoup mes déchets. Je ne mets plus de bouteilles en plastique dans les chambres, mais des bouteilles en verre que je remplis avec de l'eau de source pour les autres. C'est plein, plein de petits gestes accumulés. D'ailleurs, de plus en plus de jeunes Chinois, par exemple à Dali, je vois, ou à Kunming, ou à Lijiang aussi, je vois de plus en plus de jeunes Chinois s'intéresser à tous ces principes, le jardin, par exemple, et je ne traite pas mes plantes dans le jardin avec des produits chimiques. Je fabrique mes produits de traitement ou de fertilisant. C'est des nouvelles techniques de culture qui sont écologistes. Voilà.
0: Les résultats de ces études sont ce que le visiteur pourrait constater aujourd'hui. Estelle essaie de garder une rusticité en structure et d'utiliser au maximum les matériaux locaux. D'une personnalité claire et nette, Estelle Achard a revalorisé les objets anciens et les a transformés en décorations de chambre, par son admiration pour les objets simples du quotidien.
1: J'ai essayé de rester au plus près des matériaux bruts. Par exemple, les enduits sont des enduits de terre, les sols, je ne les ai pas vernis. Et j'aime beaucoup les objets très simples du quotidien, les objets du quotidien qui sont pas élaborés, qui sont pas faux, que j'ai acheté pas cher ou que les gens jetaient ou m'ont donné. Et tous ces objets-là, je les ai mis en valeur dans la maison parce que c'est, à mon avis, une manière de montrer la vraie vie des gens. Je n'aime pas les choses artificielles, trop artificielles.
0: Mais cette modestie ne représente pas tout. La propriétaire de l'auberge souhaite faire le séjour très confortable, tout en gardant le style traditionnel tibétain. En termes de décoration intérieure, les quatre chambres montrent un mélange de styles. Estelle présente ses idées esthétiques en tant qu'architecte française résidant au Yunnan. Quatre chambres sur quatre thèmes différents de la province.
1: J'ai essayé de faire au maximum de ce que je pouvais pour apporter du confort aux autres. Même si les toilettes sèches sont difficiles pour certains hôtes chinois qui ont peur de ça, malgré tout, globalement, j'ai essayé de garder une rusticité dans les murs. Par exemple, j'ai pas mis de vernis, j'ai pas mis. Les murs sont bruts, on voit la terre, mais j'ai essayé de faire ça très confortable. J'ai des lits très confortables, une salle de bain très confortable, une nourriture très confortable. Donc je donne au maximum de ce que je peux. Et donc j'ai fait quatre chambres de ce que je suis moi aussi, parce que c'est une relation, une maison, c'est un prolongement du propriétaire, c'est un prolongement de soi-même. C'est ma maison, c'est pas quelque chose d'extérieur. Donc, moi, ce que je suis, c'est j'ai beaucoup voyagé au Yunnan, mais je suis française. Donc, c'est un mélange de que je suis en tant que française, en tant qu'architecte, et ce que j'ai aimé au Yunnan. Donc, il y a quatre chambres sur quatre thèmes différents du Yunnan. Il y a une chambre tibétaine, une chambre

0: membre du Sud Yunnan, avec les broderies ethniques du Sud Yunnan, par exemple. Une chambre que j'appelle, moi, la vieille Chine, c'est-à-dire qui évoque la vieille Chine, la Chine d'avant Mao Tse-tung, la Chine qu'il y avait au Yunnan avec la relation avec le Vietnam, avec l'Indochine, la vieille Chine. Et une autre chambre des années, avec des choses des années 60, très colorées, très populaires. Voilà, parce que c'est ce que m'évoque le Yunnan.
1: L'auberge d'Estel se baptise Toulou Loge, puisqu'un ruisseau coule en face de la façade du bâtiment et l'autre bout du ruisseau conduit vers un long chemin de terre sinueux. Les hôtes chez Toulou Loge ont d'ailleurs la chance de déguster le dîner et le petit déjeuner à la française, préparé avec des produits locaux comme sa propriétaire essaie de fournir la nourriture d'excellente qualité. Dans le formidable jardin autour de l'auberge, Estelle plante des fleurs, des légumes et plein d'herbes pour la cuisine.
0: 1000 kwai pour deux, avec le dîner à la française de produits locaux et le petit déjeuner. J'essaye d'avoir de très bonnes qualités de nourriture parce qu'on a beaucoup de chance au Yunnan d'avoir des légumes, des fruits organiques, de la viande absolument merveilleuse parce qu'il y a du yak, il y a des petits porcs noirs, il y a du très bon poulet, enfin il y a vraiment beaucoup de choses. Je fais moi-même le pain avec des farines anciennes de la montagne. Je fais beaucoup de choses avec des produits locaux que je recherche particulièrement pour leur qualité. Mais je suis au Yunnan, dans les grandes villes c'est plus difficile. Ouais. Moi j'ai beaucoup de chance.
1: Si l'on cherche l'auberge d'Estelle sur les principales plateformes tourisme en ligne, il est difficile d'en trouver des informations. Pour cela, Estelle Achard a bien fait des réflexions.
0: Oui, c'est difficile de me trouver. En fait, comme j'ai pas beaucoup de chambres et que je veux vraiment que les gens comprennent mon projet, parce que je ne suis pas un hôtel, je loge les gens chez moi, je les reçois, je mange avec eux. Donc je veux vraiment qu'ils comprennent que ce n'est pas un magasin, par exemple. Ce n'est pas quelque chose qu'on vient voir et où on donne rien. C'est un échange. C'est-à-dire mes clients me donnent une relation et moi, je leur donne un relationnel aussi. Donc, je ne veux pas que ce soit sur des grands sites comme, je ne sais pas, TripAdvisor, Trip.com ou Booking.com. Je ne veux pas ça. Je veux que... Donc, c'est plus du bouche à oreille, des gens qui connaissent, qui sont venus chez moi, qui en parlent. Ce sont ma meilleure publicité, les gens qui sont déjà venus chez moi. On peut me joindre sur WeChat. Voilà, essentiellement sur WeChat. J'ai aussi des gens qui publient sur Xiaohongshu, mais en général, après, ils me contactent sur WeChat. Donc c'est très confidentiel. Je ne veux pas que ça soit... Je ne veux pas avoir trop de gens, en fait. Je veux garder ce relationnel comme des amis.
2: Et s'il y a trop de monde...
0: Les clients sont comme des amis.
2: D'accord. S'il y a trop de monde, ça va briser la tranquillité.
0: Voilà, c'est ça. Donc, je veux une vraie relation entre mes clients et moi, et les clients et l'extérieur. Je veux que, par exemple, les clients, je veux pas de clients qui viennent juste dormir une nuit et c'est tout. Et faire une ou deux photos. Ça, c'est pas possible. Il faut que les clients restent au moins 2 jours et qu'ils prennent le temps de savoir ce qu'il y a autour de moi, de visiter le temps. Prendre le temps aussi, c'est très important. Je veux pas que ce soit une barrière. Ah. Moi, ce qui m'a le plus important, c'est le relationnel avec les clients. Mm-hmm. Donc, comment dire, je ne veux pas que l'argent soit une sélection.
2: D'accord.
0: La sélection, elle est plus sur l'intérêt des gens quand ils viennent à la maison. Je sais que c'est pas très traditionnel en Chine de pas regarder l'argent. C'est vrai que je ne deviens pas riche, mais je pense que j'ai une bonne vie. En fait, je suis très contente de vivre là où je vis. Je ne pensais pas pouvoir faire autant dans ma maison et je n'avais pas une vue précise de ce que j'allais avoir. Je le fais au fur et à mesure. Oui, j'ai des animaux, j'ai un chouette jardin, j'ai planté plein d'herbes pour la cuisine, pour les fruits, pour les légumes. J'ai planté des fleurs, des choses comme ça. C'est vrai que pour moi, j'aime beaucoup ma maison et les gens qui vivent avec moi, là, dans mon village, je me sens très bien. Oui, c'est une forme d'Eldorado. Voilà, mais c'est assez simple en fait. Je vis une vie simple avec des gens autour de moi qui sont très chaleureux. Je vis très bien en réalité, même si je ne suis pas riche.
1: 12 ans après de s'installer à Benzlan, Estelle tisse des liens très amicaux avec les Tibétains locaux. Ils l'appellent Ayi, qui signifie la tante en mandarin. Au temps de la COVID-19, les agriculteurs locaux lui ont souvent amené de la viande et des légumes, ce qui l'a tellement touché.
0: Donc moi, j'habite pas exactement à Shangri-La, j'habite au bord du Yangtze un petit peu après, donc j'ai beaucoup moins froid qu'à Shangri-La. Je suis dans une petite ville qui s'appelle Benzilan, et à côté, il y a un petit village qui est le mien, juste à côté. Donc déjà, j'ai un meilleur climat, et les gens ont beaucoup moins de touristes, donc ils sont très chaleureux. Je me sens vraiment faire partie de cette petite société, même si je suis très différente. Et ça, c'est magique, parce que j'aurais même pas imaginé que ça puisse être aussi chaleureux, aussi sympathique. Les histoires, par exemple, pendant le Covid, j'ai été très touchée parce qu'il y a eu des moments où moi, je pouvais pas sortir de ma maison. Mais mes voisins, ils m'ont amené un peu de viande, un peu de légumes, un peu. Toujours, ils m'ont demandé comment j'allais, parce qu'ils savaient que j'étais toute seule à la maison avec mes chiens. Donc, ils ont fait très attention, c'était très sympathique.
2: Il vous appelle comment? En chinois? En tibétain?
0: Oh non, ils m'appellent Aïn.
2: Aïe?
0: Aïn,
2: Ah!
0: ouais.
2: D'accord.
0: Sinon, il m'a. C'est curieux, ils appellent ma maison Mégotia.
2: Ah,
0: Pourtant, je ne suis pas du tout américaine, je suis française, mais bon, pour eux, ça veut dire étranger, quoi. Mais eux, ils disent Mégotia.
2: D'accord.
0: Bon, j'ai l'habitude, c'est pas grave.
2: D'accord, c'est intéressant. Donc, vous parlez également le chinois, très couramment.
0: Je parle, mais je parle comme les gens comme mes voisins. Je parle pas très bien chinois. Je peux pas parler avec des choses très compliquées, mais je me débrouille très bien pour toutes les choses pratiques. D'ailleurs, j'avais cette stagiaire Igong chez moi pendant un an qui venait de Qingdao et elle comprenait moins bien mes voisins que moi des fois, parce que moi je comprends très bien leur accent puis je parle comme eux.
1: C'est aussi une des raisons de plus pour Estelle de résider longtemps sur cette terre magnifique et multicolore qu'est le Yunnan.
0: Pour moi, le Yunnan, c'est quand même très spécial en Chine parce qu'il y a beaucoup d'ethnies et que nous, en tant qu'étrangers, on n'est qu'une ethnie parmi d'autres. On n'est pas vu, comme dans certaines autres provinces, on n'est pas vu, les étrangers ouïghoriens et les Chinois. On est juste une ethnie parmi d'autres. Et du coup, les gens sont très chaleureux, ils aiment bien les contacts. Ils ont pas peur de nous, ils ont pas peur de la différence au Yunnan, les gens. Je trouve que c'est une des choses les plus magiques du Yunnan. Et puis en plus, chaque fois qu'on change de ville, de petit endroit, il y a toujours des endroits très différents les uns des autres. C'est un peu comme en France. La France est grand à peu près comme le Yunnan. Plus ou moins, et aussi en France, quand on voyage, on a toutes ces. C'est un très beau pays aussi, la France, comme le Yunnan,
2: D'accord.
0: avec plein de choses différentes. Je pense que même au Yunnan, les gens sont plus gentils dans leur totalité qu'en France, plus sympathiques.
2: Vous l'avez dit, les gens du Yunnan n'ont pas peur de la différence. C'est peut-être
0: Non.
2: ça, c'est peut-être ça qui vous a fait rester là-bas longtemps.
0: Oui, c'est tout à fait, tout à fait. Et non, ils sont très... Ouais, c'est incroyable.

0: comme ils n'ont pas peur de la différence de culture. Parce que c'est très difficile aussi d'être dans un pays qui n'est pas sa culture. Hein. Il y a des jours où pour moi c'est difficile.
1: Tout à fait.
0: D'être toujours à la... Je dois être toujours attentive pour comprendre tout le monde. Et j'ai plus de facilité à comprendre les gens du Yunnan, et particulièrement ma zone tibétaine, plutôt que lorsque je vais dans des zones où il y a beaucoup de Han, comme... Ça ne veut pas dire que les gens ne sont pas sympathiques, mais c'est beaucoup plus difficile pour moi de comprendre.
1: D'accord.
0: De comprendre. Par exemple, les Tibétains, quand on les croise, ils nous sourient, ils font un petit mouvement de la tête, ils regardent dans les yeux. Ce sont des petits gestes qui nous sont communs à moi en tant qu'occidentale et aux Tibétains. Alors que dans certaines régions de Chine, même je croise les gens, hein, les gens ne nous regardent pas dans les yeux. La Chine, c'est très grand, donc il y a toujours plein de gens différents. C'est pas, il faut, je sais qu'il ne faut pas faire une généralité, bien sûr, mais globalement, on pourrait dire comme ça.
1: Voilà, on prend une pause musicale et on se retrouve juste après pour la dernière partie de notre émission consacrée aux courtes chinoises.

0: Merci de nous rejoindre dans InVivo. C'est le moment de suivre notre rubrique Le chinois au quotidien.
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3: Bonjour à tous, bienvenue pour un nouveau cours de chinois. Salut Thomas.
1: Salut Tai, tu vas bien depuis le dernier cours ?
3: Très bien, et toi ?
1: Bah écoute, ça va plutôt pas mal. J'apprends le chinois peu à peu, grâce à toi. Oh. Et je t'avoue que c'est beaucoup de travail, mais bon, on y arrive peu à peu. Mm-hmm. Et je devine également tout ce qu'attendent nos auditeurs, et comme à chaque fois, je pense qu'on va reprendre les phrases du cours précédent.
3: C'est ça, on va commencer tout de suite.
1: Et la première phrase, je crois que c'est « Allez-y, s'il vous plaît », comment tu dis ça en chinois ?
3: Nin xian qing.
1: Nin xian qing. Et la réponse convenable, qui veut dire « Ne faites pas tant de manière en français », ça se dit en chinois, Tai.
3: Bie zheme keqi.
1: Ok, révisons maintenant les phrases qu'on a apprises la dernière fois. La première, « Buvons à notre réussite ». Vous souvenez-vous comment le dire en chinois ? Et Tai, pour cela, va vous aider.
3: Bien sûr. Wei wo men de he zuo cheng gong. Ganbei.
1: Ok, la deuxième phrase maintenant. Comment dire en chinois « buvons à la santé de tout le monde » ?
3: Wei da jia de shenti jiankang, ganbei.
1: Ok, donc on passe à la phrase suivante. Merci de votre hospitalité. Comment tu dirais ça à Tai en chinois ?
3: Ganxie ni men de reqing kuan dai.
1: Ok, maintenant on va s'écouter les quatre dialogues qu'on a appris durant le cours précédent. C'est parti.
4: Dui hua yi, nin xian qing.
5: Xie xie.
4: Dui hua er, ni shi ke ren, qing zuo zhe er.
5: 好，别这么客气。
4: 对话三，为我们的合作成功干杯！
5: 为大家的身体健康干杯！
4: 对话四，时间不早了，我们该走了。感谢你们的热情款待，
5: 欢迎你们以后常来。
3: Voilà une petite piqûre de rappel du cours précédent, ça ne peut pas faire de mal. Maintenant, on va voir ce qu'on va apprendre aujourd'hui. Comme d'habitude, Thomas, je vais dire les phrases chinoises et toi, tu vas donner le sens en français.
1: Ok, c'est parti.
5: 请问有洗发水卖吗？
1: S'il vous plaît, pourriez-vous me dire si vous avez du shampoing ou pas?
5: 我想退货。
1: Je voudrais vous rapporter des marchandises.
5: 您的发票带来了吗?
1: Avez-vous apporté votre facture?
5: 您给退了吧?
1: Vous pouvez me le reprendre, s'il vous plaît. Ok, aujourd'hui, il est commode, on le sait, de faire des achats dans la capitale chinoise, Beijing, et il y a beaucoup de distributeurs et de débitants reconnus internationalement qui ont implanté des magasins dans cette ville. Bien sûr, on peut acheter des marchandises de plus grandes marques internationales. Aussi, pas besoin de se charger trop les valises pour venir en Chine.
3: C'est vrai.
1: Je voudrais demander au vendeur s'il a du shampoing à vendre. Comment le dire en chinois ?
3: Tu peux le dire comme ça. 请问有洗发水卖吗？
1: 请问有洗发水卖吗？
3: 请问 c'est une formule de politesse. S'il vous plaît, on le dit pour poser une question. 请问
1: 请问
3: 有 avoir
1: 有
3: 洗发水 shampoing
1: 洗发水
3: 卖 vendre
1: 卖。
3: Bon, écoutons ensemble le premier dialogue.
1: C'est parti.
4: 对话一。请问，有洗发水卖吗？
5: 哦，就在前面的架子上。
3: Bon, c'était le premier dialogue du cours aujourd'hui. Vous avez sûrement saisi quelque chose. Bon, maintenant répétez encore une fois avec nous la phrase clé du dialogue avant de le repasser. 请问有洗发水卖吗？
1: 请问有洗发水卖吗？
3: Ce qui signifie, Thomas ?
1: Ce qui signifie, excusez-moi, auriez-vous du shampoing à vendre ?
3: Parfait.
1: Bon, ok, je viens d'acheter une bouteille de shampoing, donc, mais arrivé chez moi, je vois qu'il y a un petit défaut, ça peut arriver n'importe où, et donc je voudrais le rendre au magasin. Comment le dire en chinois, Tai ?
3: Tu peux le dire, 我想退货。
1: 我想退货。
3: Bon, on va expliquer mot à mot.
1: Ok.
3: 我je
1: 我
3: 想vouloir souhaiter
1: 想
3: 退rendre, retourner.
1: Tui.
3: Huo, marchandise.
1: Huo.
3: Wo xiang tui huo.
1: Wo xiang tui huo.
3: Ok, on va passer le deuxième dialogue.
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0: Et on a commence à d'ailleurs à bien comprendre que ma marque une question lorsqu'elle est située à la fin de la phrase.
1: Bon, la phrase entière. Avez-vous votre facture?
0: Voilà, le vendeur dit que ce n'est pas grand-chose, il ne veut pas reprendre le produit, mais je voudrais tout de même le retourner. Alors, comment le dire en chinois?
1: On peut dire 您给退了吧.
0: Nin gei tui le ba.
1: Ning, on le sait déjà très bien, vous, c'est l'appellation respectueuse de ni, tu. Gei signifie originairement offrir. Ici, il est utilisé comme une particule placée devant le verbe tui. Il désigne le renforcement du mode gei.
0: Gay.
1: Tui, retourner.
0: Toi.
1: Le, on va le répéter encore une fois, est une particule qui est placée derrière d'un verbe pour désigner l'accomplissement d'une action. Par exemple, chopen shu. J'ai fini ce livre. Le cours est terminé.
0: Ouais, d'accord. Et la particule bas, ça veut dire quoi, taille?
1: Ici, ba est aussi une particule qui est placée au bout de la phrase impérative pour adoucir le mode.
0: Bas.
1: Ning ge tui le ba.
0: Ningei, toi le bas. Vous pouvez le reprendre, s'il vous plaît. Allez, on s'écoute tout de suite le dialogue 3.
2: 对话 3. 给您换一个行吗?
3: 不要了。 您给退了吧?
1: Bon, maintenant, nous révisons ensemble ce qu'on a appris aujourd'hui, puis écoutons les dialogues.
0: Ok, s'il vous plaît, pourriez-vous me dire s'il y a du shampoing en vente? En chinois, ça se dit.
1: 请问有洗发水卖吗?
0: 请问有洗发水卖吗? Et par exemple, j'ai un produit défectueux chez moi et je veux retourner une marchandise. Quelle est la phrase?
1: 我想退货.
0: 我想退货.
1: Je voudrais retourner cette marchandise.
0: Voilà, maintenant le vendeur me demande, avant de reprendre ma marchandise, avez-vous apporté votre facture? La phrase en chinois, Tai.
1: 您的发票带来了吗?
0: 您的发票带来了吗? Voilà, et finalement je leur demande avec insistance de me le reprendre.
1: Dans ce cas-là, on va dire en chinois, 您给退了吧?
0: Vous pouvez me le reprendre s'il vous plaît, donc 您给退了吧?
1: Voilà les trois dialogues d'aujourd'hui.
0: Allez, c'est parti.
3: 对话一，请问有洗发水卖吗？哦，就在前面的架子上。对话二，这个可能坏了，我想退货。您的发票带来了吗？带了。对话三，给您换一个行吗？不要了，您给退了吧。
0: Voilà, on avance doucement mais sûrement. Le tout, c'est de travailler un peu ce que l'on a vu précédemment. Maintenant, on passe à notre rubrique ABC de la culture.
1: On voyage en Chine pour l'hébergement, pour les achats. Les amis étrangers doivent demander des factures pour protéger leurs droits et intérêts légitimes. Car les factures constituent une des pièces justificatives pour la garantie, l'entretien, le remplacement et le règlement des différends. Alors, comment demander la facture après avoir payé des marchandises? Vous pouvez dire au personnel du marché comme ça: 麻烦您帮我开张发票，行吗？ Ce qui signifie « merci de me faire une facture ». De même, si vous prenez un taxi après s'être arrivé à destination, vous pouvez dire au chauffeur comme ça « 我要发票, je veux la facture ».
0: Voilà, c'était notre rubrique ABC du chinois qui vous explique un peu les mœurs, coutumes et habitudes de la capitale chinoise notamment. Ainsi prend fin notre cours de chinois comme d'habitude. Salut Tai, au revoir, à la prochaine.
1: Salut Thomas, au revoir.
4: Voilà, c'est la fin de cette édition d'InVivo. Merci de l'avoir suivi. À la prochaine fois. Salut!

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0: Bonjour à tous, bienvenue à l'écho de cette nouvelle édition du journal. La Chine accélérera ses efforts pour identifier et favoriser des petites et moyennes entreprises PME prometteuses en passant d'une démarche consistant à attendre que les entreprises sollicitent une aide à une approche visant à rechercher de manière proactive celles présentant un fort potentiel de croissance, a déclaré le ministère de l'Industrie et des Technologies de l'Information. Le ministère améliorera les mécanismes pour encourager les PME qui utilisent des technologies spécialisées et de pointe pour fabriquer des produits innovateurs et uniques tout en renforçant l'identification de nouvelles entreprises prometteuses, en particulier celles se concentrant sur l'innovation technologique et le développement des produits. Le ministère a pris cet engagement lors d'une table ronde avec des PME au cours de laquelle les participants ont discuté de mesures visant à améliorer le mécanisme d'identification proactive et à offrir davantage de services ciblés aux entreprises. D'après un responsable du ministère, la Chine continuera à améliorer son cadre juridique et politique, ses programmes de développement des entreprises et ses services de soutien aux entreprises afin de promouvoir le développement de haute qualité des PME. Les entreprises sont également encouragées à poursuivre un développement spécialisé et innovant, à accroître leurs investissements en recherche et développement et à rechercher des percées dans les technologies clés et fondamentales. Le responsable du ministère a appelé les PME à se concentrer sur le métier de base, à améliorer le produit et le processus de production, à renforcer le service tout en s'attaquant aux goulots d'étranglement et aux maillons faibles des chaînes industrielles et d'approvisionnement afin d'accroître la résilience et la sécurité. La transformation intelligente du secteur minier chinois s'accélère, comme en témoigne le salon et conférence du secteur minier de Chine 2026 ou un robot d'inspection 4 UBED conçu pour les environnements souterrains dangereux a attiré l'attention. Fin 2025, la Chine comptait 1066 mines de charbon intelligentes dont la capacité de production cumulée représentait plus de 65% de la capacité charbonnière totale du pays selon l'Association nationale du charbon de Chine. Plus de 4000 camions miniers autonomes étaient en service dans les mines à ciel ouvert et l'intelligence artificielle est de plus en plus utilisée dans la production, la gestion de la sécurité et la maintenance des équipements. En 2024, 7 départements gouvernementaux ont publié une ligne directrice fixant l'objectif d'établir, d'ici 2030, un système complet de technologies, d'équipements et de gestion pour les mines intelligentes. Les entreprises allemandes intensifient leurs investissements et développement leur production en Chine, tirant parti du marché en pleine croissance du pays et des opportunités émergentes. Le groupe Weiss, un champion caché allemand spécialisé dans les solutions mécaniques, mécatroniques et numériques, a ouvert son premier site de production en Chine à Qingdao, dans la province orientale du Shandong. Avec un investissement de 10 millions de dollars, ce projet servira de siège social du groupe en Chine pour la production, la recherche et développement ainsi que le commerce. Une fois opérationnelle, sa première phase devrait générer un chiffre d'affaires annuel d'environ 60 millions de yuan, environ 8,89 millions de dollars, et des importations et exportations annuelles d'environ 35 millions de yuan. Le projet de Qingdao s'inscrit dans une tendance croissante qui voit les entreprises allemandes renforcer leur présence en Chine, leurs investissements s'étendant de plus en plus allant de la production à la recherche et développement et aux chaînes d'approvisionnement localisées. Le groupe ZF, équipementier automobile allemand figurant au classement Fortune Global 500, a livré en avril son système avancé d'aide à la conduite à des clients chinois, marquant ainsi une nouvelle étape dans sa stratégie en Chine pour la Chine. Voilà, c'est la fin du journal d'aujourd'hui. Merci de votre fidélité. À la prochaine.
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0: Bienvenue à Cogito. Ces derniers temps, certaines économies occidentales, soucieuses de préserver la compétitivité de leurs industries et de leurs parts de marché, ont politisé les questions économiques et commerciales en propageant des rhétoriques erronées telles que la surcapacité de production chinoise ou le choc chinois 2.0 et en utilisant ces arguments comme prétexte pour adopter diverses mesures protectionnistes. La Chine, quant à elle, tire parti des atouts de son marché, du développement de ses industries et des progrès scientifiques et technologiques pour offrir au reste du monde davantage de dividendes du marché, du développement et de l'innovation, créant ainsi continuellement les opportunités chinoises 2.0. Quand on parle surcapacité, aucun consensus mondial n'existe à ce sujet. On s'appuie généralement sur le taux d'utilisation des capacités de production, mais il convient de tenir compte des spécificités de chaque pays. Selon des instituts de recherche, ce taux se situe en moyenne entre 75% et 80% pour les économies développées ou à forte croissance, et entre 50% et 64% pour les pays moins développés. En 2025, le taux d'utilisation des capacités de grandes entreprises industrielles chinoises s'est élevé à 74,4%, une valeur située dans une fourchette raisonnable. Toutefois, pour des motifs géopolitiques et protectionnistes, certaines économies adoptent une définition simpliste, mécanique et trop générale de la surcapacité, cherchant ainsi à freiner le développement de la Chine et à faire obstacle à une coopération économique et commerciale internationale normale. Prenons l'exemple de l'argument erroné selon lequel les subventions industrielles chinoises entraîneraient une surcapacité. Les rapports de la CNUCED montrent que ces cinq dernières années, les politiques de soutien à l'industrie se sont multipliées dans le monde. Subventions à la recherche et au développement, avantages fiscaux, prêts à faible taux d'intérêt sont des pratiques internationales courantes pour encourager les industries émergentes. La Chine, quant à elle, a toujours strictement respecté les règles de l'OMC et s'est engagée à mettre en place un système de subventions conforme aux pratiques internationales, en perfectionnant sans cesse ses politiques en matière de conformité, de rigueur scientifique et de transparence. Par ailleurs, ces subventions s'appliquent de manière égale à tous les acteurs du marché. Dans le cadre de programmes de renouvellement des biens de consommation, la Chine veille à l'égalité de traitement entre entreprises nationales et étrangères, ce qui permet aux sociétés à capitaux étrangers de participer activement et d'en bénéficier au même titre que les autres. Plus important encore, les avancées technologiques et la position de leader dont jouissent de nombreux secteurs en Chine sont le fruit d'un long processus de recherche et développement nécessitant des investissements considérables et non le simple résultat de subventions gouvernementales. Autre exemple, certains pays occidentaux, notamment les États-Unis, assimilent l'important excédent commercial de la Chine en biens à une surcapacité de production. Cet argument ne tient pas la route. En tant que grand pays responsable, la Chine n'a jamais cherché délibérément un excédent commercial. La croissance de ses exportations résulte à la fois des économies d'échelle et du renforcement de sa capacité d'innovation, mais aussi des besoins des différents pays en matière de transition écologique et de développement industriel. Du point de vue de la répartition des bénéfices commerciaux, l'excédent est en Chine, mais les bénéfices profitent à toutes les parties. En 2025, les entreprises à capitaux étrangers représentaient 27% des exportations chinoises et 16% de l'excédent commercial, avec des taux de croissance de l'excédent et des bénéfices supérieurs à ceux des entreprises locales. De plus, la Chine affiche un déficit dans le commerce des services et les bénéfices d'investissement. Globalement, l'excédent du compte courant représente environ 3,7% du PIB, ce qui se situe dans une fourchette jugée raisonnable au niveau international. certains pays occidentaux attribuent leurs difficultés, ralentissement de la croissance économique, retard dans la transformation industrielle au développement de la Chine, ce qui va à l'encontre des lois de l'économie. Si l'on suit la logique selon laquelle un excédent commercial important entraîne nécessairement une surcapacité, alors 80% des puces électroniques américaines sont destinées à l'exportation et environ 2/3 des avions commerciaux livrés par Boeing sont vendus hors d'Amérique du Nord. Ces secteurs et produits qui affichent des exportations massives et des excédents élevés devraient pour autant être qualifiés de surcapacitaires. En fin de compte, les difficultés de développement rencontrées par certaines économies occidentales résultent de la conjonction de multiples facteurs, profonde restructuration des chaînes d'approvisionnement mondiales, instabilité géopolitique, retard dans les réformes internes et non d'un quelconque choc industriel chinois. En réalité, en tirant parti des atouts de son marché, du développement de ses industries et des progrès scientifiques et technologiques, la Chine offre au reste du monde l'opportunité de la Chine 2.0, partageant les dividendes de son marché, de son développement et de son innovation. Aujourd'hui, les véhicules électriques, les batteries au lithium et les produits photovoltaïques chinois ne cessent de gagner en popularité à l'échelle mondiale, tandis que l'intelligence artificielle, la robotique et les médicaments innovants connaissent un essor fulgurant, contribuant de manière significative à la transition mondiale vers une économie verte et bas carbone, ainsi qu'au progrès technologique. Prenons l'exemple de la coopération économique et commerciale entre la Chine et l'Europe. Les deux parties sont respectivement la deuxième partenaire commerciale l'une de l'autre. Leurs industries présentent une forte complémentarité et les possibilités de coopération sont immenses. Depuis longtemps, les entreprises européennes des secteurs de la fabrication haut de gamme et des biopharmaceutiques, entre autres, se sont implantées en profondeur sur le marché chinois et en ont tiré des avantages concrets. Aujourd'hui, la Chine se démarque rapidement dans des domaines innovants tels que les énergies nouvelles, l'intelligence artificielle et l'économie numérique, créant ainsi de nouvelles opportunités pour l'approfondissement de la coopération industrielle et la mise en valeur des complémentarités entre les deux parties. La surcapacité est un phénomène dynamique propre à l'économie de marché. Les économies concernées devraient l'apporter de manière objective et dialectique en se fondant sur les lois économiques. Rejeter la responsabilité sur la Chine n'aide en rien à résoudre leurs propres problèmes. Surcapacité, choc chinois 2.0, ces arguments fallacieux ne trompent personne. Le développement de la Chine ne provoquera pas de choc, mais créera des opportunités 2.0 pour le monde entier.

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8: Bonjour à toutes et à tous, c'est l'heure de notre nouveau numéro de Carnet de route. Aujourd'hui, nous allons explorer la Chine sous toutes ses coutures pour présenter les différentes possibilités de voyager dans ce pays fascinant. Que vous aimiez le confort des circuits ou l'aventure en totale liberté. Il y en a pour tous les goûts. Et pour nous guider à travers ces itinéraires, des déserts de la route de la soie au fleuve majestueux, j'ai le plaisir d'accueillir mon collègue Rogo. Bonjour Rogo.
9: Bonjour Manon et bonjour à tous nos fidèles auditeurs. C'est une immense joie de parler de ce thème aujourd'hui. Pour nos fidèles auditeurs qui possèdent une culture si riche du voyage, la Chine offre une diversité de formules absolument uniques.
8: Mais avant de choisir notre destination, la première question à se poser est logistique, je crois. Par exemple, vaut-il mieux opter pour un circuit organisé en groupe ou partir en totale liberté ? D'abord, Rogo, le voyage organisé gère quels aspects pratiques, par exemple ?
9: Le voyage organisé gère tous les aspects pratiques, transport, hébergement et visite guidée avec un guide local. Et c'est idéal pour rester dans sa zone de confort. A l'inverse, le voyage libre séduit les amateurs d'aventure qui veulent décider au jour le jour de leurs étapes, s'éloigner des circuits touristiques et s'immerger totalement dans les us et coutumes locaux, par exemple en logeant chez l'habitant.
8: Et c'est une excellente distinction pour commencer, hein, Rogo. Et Rogo, avant d'entrer maintenant dans le vif du sujet, avec notre premier itinéraire, où on va marquer d'abord une petite respiration et la suite arrive tout de suite.

0: 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Aujourd'hui, nous allons explorer la Chine sous toutes ses coutures pour présenter les différentes possibilités de voyager dans ce pays fascinant. Et Rogo, entrons maintenant dans le vif du sujet avec notre premier itinéraire. Si l'on recherche des paysages à couper le souffle, une nature sauvage et une grande diversité culturelle, vers quelle région nous tourner ?
1: Je vous conseille sans hésiter un road trip à travers les provinces du Gansu et du Qinghai dans le nord-ouest de la Chine. C'est un itinéraire extraordinaire qui peut se faire en 7 ou 8 jours.
0: Mm-hmm.
1: Vous pouvez commencer par la préfecture de Zhangye pour admirer les célèbres montagnes multicolores de Zhangye d'Anxia.
0: Oui, j'avais visité cette célèbre montagne. C'est un site géologique exceptionnel avec des formations rocheuses aux couleurs vives allant du rouge jusqu'au jaune, sculptées par le vent et l'érosion. C'est vraiment l'œuvre de la grande nature. Et ensuite, si on continue, qu'est-ce qu'on peut voir, Roko?
1: En continuant vers l'ouest, vous traversez le désert de Gobi pour visiter la forteresse de Jianyuguan, construite au XIVe siècle pour défendre la route de la soie. Ensuite, direction Dunhuang pour découvrir les grottes de Mogao, un trésor inestimable de l'art bouddhisme creusé à flanc de falaise, abritant des milliers de statues et peintures murales datant du 4e au 14e siècle. Non loin de là, les lacs Cresson offrent le spectacle magique d'une oasis nichée parmi les dunes de sable au coucher du soleil.
0: Ah, ce début de voyage dans le désert semble irréel. Et qu'en est-il de la province du Qinghai que vous avez mentionnée? Et on va parler de cette province juste après une petite pause musicale.

Merci de nous retrouver après la pause musicale. Que vous aimiez le confort des circuits ou l'aventure en totale liberté, hein. En Chine, il y en a pour tous les coups, hein, et on va voir toutes les possibilités dans ce numéro. Coco, tout à l'heure, je vous ai posé la question, si l'on recherche des paysages à couper le souffle, une nature sauvage et une grande diversité culturelle, vous nous conseillez sans hésiter un voyage de sorte road trip, c'est-à-dire en conduisant un véhicule à travers les provinces du Gansu et du Qinghai. Et

0: Et justement, on a parlé les diversités culturelles du Gansu. Maintenant, on arrive à Qinghai et qu'en est-il de la province du Qinghai, Roko?
1: Le Qinghai vous fait monter en altitude avec des paysages radicalement différents. Vous y découvrirez les lacs Émeraude, un lac alpin situé à plus de 3200 mètres d'altitude dont les eaux ont une teinte vert intense magique. Plus au sud du Sining, le lac salé de Chaka est surnommé le miroir du ciel, car ses eaux reflètent parfaitement les nuages et les montagnes environnantes. Enfin, vous pouvez terminer ce road trip par les monastères bouddhistes tibétains de Tahar, classés au patrimoine mondial de l'UNESCO et nichés au bord du lac Qinghai, le plus grand lac d'eau douce de Chine.
0: Bon, ainsi prend fin notre road trip de Gansu et du Qinghai. Et maintenant, quittons les montagnes et les déserts du nord-ouest pour une expérience plus contemplative et juste après, une petite pause musicale.

0: Merci de nous retrouver après la pause musicale. Maintenant, quittons les montagnes et les déserts du Nord-Ouest pour les voyageurs qui préfèrent se laisser porter par l'eau tout en découvrant l'histoire de la Chine. Et Rogo, conseillez-nous la formule idéale.
1: C'est sans conteste une croisière le long du fleuve Yangtze.
0: On l'appelle également le fleuve Changjiang.
1: Le plus long fleuve de Chine et le troisième plus long du monde. Le tronçon le plus spectaculaire se situe entre les villes de Chongqing et de Yichang, traversant la réserve naturelle des Trois Gorges. Le voyage commence à Chongqing, la ville des montagnes. C'est une métropole immense mais pleine de charmes traditionnels où vous pourrez visiter la grotte Hongya avec ses vieux bâtiments, monter dans le monument de la victoire ou survoler le fleuve grâce à la télécabine de Yangtze.
0: Ah, c'est fascinant de survoler le fleuve par télécabine. Et ce trajet vous emmène où?
1: Ah, une fois à bord, Manon, le fleuve vous emmène d'abord à Fengdu, la mystérieuse ville des fantômes, un lieu de pèlerinage taoïste et traditionnel, aujourd'hui partiellement englouti sous les eaux. Plus loin, vous traversez la réserve naturelle des Trois Gorges, qui s'étend sur plus de 2000 km² et protège une faune unique comme les singes dorés ou les pandas géants. Vous y apercevrez les temples de la déesse blanche, une petite pagode blanche construite au XIIIe siècle, miraculeusement suspendue à pic à 50 mètres au-dessus des eaux émeraudes. La croisière passe aussi par Badong et les gorges étroites de la rivière Shennong avant de franchir le titanesque barrage des Trois Gorges et de se terminer dans la gorge de Siling jusqu'à Yichang.
0: Ah, c'est une transition parfaite vers notre troisième possibilité de voyage. Par exemple, bicyclette sur les routes mythiques de Chine peut-être. Et on va entamer notre troisième possibilité juste après une petite respiration. Ne quittez pas, la suite arrive tout de suite.

0: Merci de nous retrouver dans ce nouveau numéro de Carnet de route. Aujourd'hui, on va explorer toutes les possibilités pour explorer la Chine fascinante sous tous les aspects pour les plus sportifs, ceux qui veulent couper l'effort physique à la découverte culturelle. Existe-t-il des itinéraires célèbres adaptés au cyclotourisme, Rogo?
1: Absolument, la Chine regorge d'itinéraires cyclables splendides et on peut même y participer à des compétitions ou des randonnées amicales selon les saisons. Au printemps, en avril, vous pouvez emprunter la route d'Ité dans la province du Jiangxi. C'est un parcours de 350 km accessible à tous les niveaux qui serpente à travers des paysages vallonnés et des plantations de thé à perte de vue où pousse le célèbre thé Longjing.
0: Et pour les cyclistes très sportifs en quête de dénivelé extrême?
1: Ah, pour cette catégorie, il y a la route du Yangtze au Sichuan, longue de 870 km au départ de Chengdu, qui exige un excellent niveau pour grimper des cols escarpés le long des falaises calcaires. Enfin, si vous voyagez en automne, en septembre, la route des Hani, dans le Yunnan, s'étend sur 320 km et offre un spectacle à couper le souffle au cœur des rizières en terrasse classées au patrimoine mondial de l'UNESCO.
0: Ah, magnifique, hein? Un immense merci, Rocco, pour ce tour d'horizon complet et rigoureusement documenté. On comprend que la Chine offre une infinité de chemins, qu'ils soient sportifs, contemplatifs, solitaires ou organisés.
1: Absolument, Manon. Quel que soit l'itinéraire choisi, l'essentiel est de cultiver sa curiosité et de garder un esprit ouvert pour profiter pleinement de la richesse de ses patrimoines.
0: Ok, c'est noté. Préparez vos bagages, choisissez votre formule et à la semaine prochaine pour une nouvelle édition. Et tout de suite, on va retrouver Xiaotai et Thomas pour l'apprentissage de chinois juste après une pause musicale.

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2: Bonjour à tous, bienvenue dans notre cours de chinois. Je suis Xiaotai.
0: Salut, moi c'est Thomas, je suis toujours votre apprenti étudiant. C'est pas brillant le chinois pour l'instant, donc on va essayer de progresser tous ensemble dans l'apprentissage de cette si belle langue.
2: Alors la dernière fois, nous avons appris à présenter une personne. Une petite révision s'impose.
0: On commence tout de suite. Première situation, je fais la connaissance de la sœur de quelqu'un et je veux connaître sa profession. Comment le dire en chinois ?
2: Tu peux dire... 你妹妹是做什么的？
0: 你妹妹是做什么的？
2: 你妹妹，ta sœur。
0: 你妹妹，
2: 做什么的？
0: 做什么的
2: ？Ce qui veut dire quel est son métier？做什么的？
0: 做什么的 ？Et si je veux mieux connaître une personne, connaître son caractère, la phrase Que penses-tu d'elle? Comment dois-je la dire en chinois？
2: 你觉得她怎么样
0: ？OK, tu peux me la détailler？
2: 你觉得他？
0: 你觉得他
2: ？veut dire que penses-tu？ 怎么样？
0: 怎么样
2: ？veut dire comment？
0: D'accord, OK.
2: 你觉得他怎么样？
0: 你觉得他怎么样
2: ？Très bien. 觉得 c'est une expression assez familière pour dire penser de quelque chose. 觉得。
0: 觉得。
2: 怎么样 ？veut dire comment？
0: 怎么样
2: ？Que penses-tu d'elle？ 你觉得他怎么样？
0: 你觉得她怎么样
2: ？Après, si tu veux dire elle est très belle en chinois, c'est 她很漂亮。
0: 她很漂亮。
2: 漂亮 veut dire belle。
0: 漂亮。
2: Et si tu trouves que la personne est en plus très intelligente, tu peux dire 她特别聪明。Elle est très intelligente。
0: 她特别聪明。
2: 她特别聪明。
0: 她特别聪明。
2: 特别 très。
0: Très bien.
2: 聪明 intelligent.
0: 聪明
2: 他特别聪明
0: 他特别聪明 OK, on va se réécouter le dialogue de la leçon précédente maintenant afin de vous aider à bien mémoriser toutes ces phrases.
3: 对话一
1: 你妹妹是做什么的
3: 她是老师你是做什么的
1: 我是记者。
3: 对话二
1: 你觉得她怎么样
3: 她很漂亮，她特别聪明。对话一，
1: 你妹妹是做什么的？
3: 她是老师，你是做什么的？
1: 我是记者。
3: 对话二，
1: 你觉得她怎么样？
3: 她很漂亮，她特别聪明。
2: Allez, c'est reparti pour un nouveau petit cours de chinois. Qu'est-ce qu'on va apprendre aujourd'hui ?
0: Alors, les trois phrases d'aujourd'hui seront « Qu'est-ce qu'il y a ?»«
2: Zamala ?»«
0: Ne fume plus ?»«
2: Ni bie zai xi yan la ?»
0: Et enfin, « Je pense à ma famille ?»«
2: Wo hen xiang jia ?»
0: Alors, en français, on dit « Qu'est-ce qu'il y a ?» quand on veut savoir ce qui s'est passé ou si quelque chose amène à se poser une question. Alors, comment dire ça en chinois « Qu'est-ce qu'il y a ?»
2: Tu peux dire « Zamala ?»«
0: Zamala ?»«
2: Zama », ça veut dire « Comment ?»
0: Tama.
2: Le est un mot vide ici.
0: Le.
2: Qu'est-ce qu'il y a? Tama là.
0: Tama là.
2: Bon, on va écouter le premier dialogue.
3: 对话一.
1: Tama là.
3: 我肚子疼.

0: 你别在，
1: 你别再，
0: 别在
1: 别再
0: 吸烟了，
1: 吸烟了，
0: 你别在
1: 你别再
0: 吸烟了，
1: 吸烟了，
0: 你别再吸烟了。
1: 你别再吸烟了。
0: Et on peut aussi supprimer le sujet dans ces phrases ni pour dire simplement bie zai xi yan la.
1: Bien zai xi yan le.
0: Bie zai xi yan la. Bon, écoutons le deuxième dialogue maintenant.
2: 对话二。
3: 你别再吸烟了。
2: 我知道有害健康。
1: Alors tu sais que je suis arrivé à Beijing il y a plus de 3 mois et de temps en temps, forcément, je pense à ma famille, à tous ceux qui sont restés en France.
0: Pauvre Thomas.
1: Ben oui, je ne suis pas rentré chez moi depuis, manque de temps, manque d'argent, mais c'est pas grave. Et de toute façon, je suis en Chine et je me dois de faire des efforts pour apprendre le chinois, c'est la moindre des choses. Et tu vas m'aider un peu pour cela. Comment est-ce que je pourrais dire je pense beaucoup à ma famille en chinois?
0: On dit « 我很想家
1: Ok, donc comme d'habitude, on va décomposer la phrase.
0: 我”。c'est « je
1: « Wo
0: ». 很”très ou beaucoup.
1: « Hen
0: »想penser à.
1: Xiang
0: Tia, famille.
1: Tiens.
0: Donc, je pense beaucoup à ma famille. En chinois, on dit 我很想家。
1: 我很想家。
0: 我很想家。
1: 我很想家。
0: 我很想家。
1: 我很想家。
0: On passe un nouveau dialogue, le dernier pour aujourd'hui.
2: 对话三。
3: 你在学校还好吗？
2: 我很想家。
1: Bon alors maintenant, on va se repasser toutes les phrases que l'on a apprises aujourd'hui. Je vais les dire en français et tu les traduis en chinois, t'es d'accord?
0: Ok.
1: Donc la première phrase, qu'est-ce qu'il y a?
0: Zamala?
1: Et comment dire, ne fume plus?
0: Ni bie zai xi yan la.
1: Et la dernière phrase, je pense beaucoup à ma famille.
0: Wo hen xiang jia.
1: Voilà, après cette petite révision, on se réécoute les 3 dialogues en intégralité.
2: 对话一。
3: 怎么了？
2: 我肚子疼。对话二。
3: 你别再吸烟了。
2: 我知道有害健康。对话三。
3: 你在学校还好吗？
2: 我很想家。对话一。
3: 怎么了？
2: 我肚子疼。对话二。
3: 你别再吸烟了。
2: 我知道有害健康。对话三。
3: 你在学校还好吗？
2: 我很想家。
1: Bon allez, assez de cours pour aujourd'hui, on va continuer notre petite rubrique à la découverte de la culture chinoise, notre ABC de la culture chinoise.
0: Dans une famille chinoise bien sûr, qui joue le rôle le plus important? Alors selon la tradition chinoise, ce sont souvent les personnes âgées qui chapeautent la famille. Mais dans beaucoup de familles modernes, nucléaires, de 3 personnes, l'enfant unique devient le centre de toutes les attentions. Pas mal d'enfants sont trop gâtés et sont le petit empereur de la famille. Donc, dans une grande famille avec à la fois des personnes âgées et des enfants, les relations entre les couples passent parfois au second plan. Heureusement, de plus en plus de familles prennent conscience de ce problème et la situation a tendance à s'améliorer.
1: Voilà, merci pour notre petit point culture chinoise. Et comme d'habitude, on a appris pas mal de choses aujourd'hui et on progresse ensemble tranquillement. Alors, un dernier petit test pour voir si vous avez été attentif. Comment dire qu'est-ce qu'il y a en chinois? Voilà, notre cours de chinois, c'est fini pour aujourd'hui. Merci encore de votre fidélité. Zaijian, et à bientôt.
0: Zaijian.
4: Voilà, notre émission d'aujourd'hui touche à sa fin. Merci de nous avoir suivis et à la prochaine.

Bonjour à tous, bienvenue à l'écho de cette nouvelle édition du journal. La Chine accélérera ses efforts pour identifier et favoriser des petites et moyennes entreprises PME prometteuses en passant d'une démarche consistant à attendre que les entreprises sollicitent une aide à une approche visant à rechercher de manière proactive celles présentant un fort potentiel de croissance, a déclaré le ministère de l'Industrie et des Technologies de l'Information. Le ministère améliorera les mécanismes pour encourager les PME qui utilisent des technologies spécialisées et de pointe pour fabriquer des produits innovateurs et uniques tout en renforçant l'identification de nouvelles entreprises prometteuses, en particulier celles se concentrant sur l'innovation technologique et le développement des produits. Le ministère a pris cet engagement lors d'une table ronde avec des PME au cours de laquelle les participants ont discuté de mesures visant à améliorer le mécanisme d'identification proactive et à offrir davantage de services ciblés aux entreprises. D'après un responsable du ministère, la Chine continuera à améliorer son cadre juridique et politique, ses programmes de développement des entreprises et ses services de soutien aux entreprises afin de promouvoir le développement de haute qualité des PME. Les entreprises sont également encouragées à poursuivre un développement spécialisé et innovant, à accroître leurs investissements en recherche et développement et à rechercher des percées dans les technologies clés et fondamentales. Le responsable du ministère a appelé les PME à se concentrer sur le métier de base, à améliorer le produit et le processus de production, à renforcer le service tout en s'attaquant aux goulots d'étranglement et aux maillons faibles des chaînes industrielles et d'approvisionnement afin d'accroître la résilience et la sécurité. La transformation intelligente du secteur minier chinois s'accélère, comme en témoigne le salon et conférence du secteur minier de Chine 2026 ou un robot d'inspection 4 UBED conçu pour les environnements souterrains dangereux a attiré l'attention. Fin 2025, la Chine comptait 1066 mines de charbon intelligentes dont la capacité de production cumulée représentait plus de 65% de la capacité charbonnière totale du pays selon l'Association nationale du charbon de Chine. Plus de 4000 camions miniers autonomes étaient en service dans les mines à ciel ouvert et l'intelligence artificielle est de plus en plus utilisée dans la production, la gestion de la sécurité et la maintenance des équipements. En 2024, 7 départements gouvernementaux ont publié une ligne directrice fixant l'objectif d'établir, d'ici 2030, un système complet de technologies, d'équipements et de gestion pour les mines intelligentes. Les entreprises allemandes intensifient leurs investissements et développement leur production en Chine, tirant parti du marché en pleine croissance du pays et des

0: opportunités émergentes. Le groupe Weiss, un champion caché allemand spécialisé dans les solutions mécaniques, mécatroniques et numériques, a ouvert son premier site de production en Chine à Qingdao, dans la province orientale du Shandong, avec un investissement de 10 millions de dollars. Ce projet servira de siège social du groupe en Chine pour la production, la recherche et développement ainsi que le commerce. Une fois opérationnel, sa première phase devrait générer un chiffre d'affaires annuel d'environ 60 millions de yuan, environ 8,89 millions de dollars, et des importations et exportations annuelles d'environ 35 millions de yuan. Le projet de Qingdao s'inscrit dans une tendance croissante qui voit les entreprises allemandes renforcer leur présence en Chine, leurs investissements s'étendant de plus en plus allant de la production à la recherche et développement et aux chaînes d'approvisionnement localisées. Le groupe ZF, équipementier automobile allemand figurant au classement Fortune Global 500, a livré en avril son système avancé d'aide à la conduite à des clients chinois, marquant ainsi une nouvelle étape dans sa stratégie en Chine pour la Chine. Voilà, c'est la fin du journal d'aujourd'hui. Merci de votre fidélité. À la prochaine.
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0: Bienvenue à Cogito. Ces derniers temps, certaines économies occidentales, soucieuses de préserver la compétitivité de leurs industries et de leur part de marché, ont politisé les questions économiques et commerciales en propageant des rhétoriques erronées telles que la surcapacité de production chinoise ou le choc chinois 2.0 et en utilisant ces arguments comme prétexte pour adopter diverses mesures protectionnistes. La Chine, quant à elle, tire parti des atouts de son marché, du développement de ses industries et des progrès scientifiques et technologiques pour offrir au reste du monde davantage de dividendes du marché, du développement et de l'innovation, créant ainsi continuellement les opportunités chinoises 2.0. Quand on parle surcapacité, aucun consensus mondial n'existe à ce sujet. On s'appuie généralement sur le taux d'utilisation des capacités de production, mais il convient de tenir compte des spécificités de chaque pays. Selon des instituts de recherche, ce taux se situe en moyenne entre 75% et 80% pour les économies développées ou à forte croissance, et entre 50% et 64% pour les pays moins développés. En 2025, le taux d'utilisation des capacités de grandes entreprises industrielles chinoises s'est élevé à 74,4%, une valeur située dans une fourchette raisonnable. Toutefois, pour des motifs géopolitiques et protectionnistes, certaines économies adoptent une définition simpliste, mécanique et trop générale de la surcapacité, cherchant ainsi à freiner le développement de la Chine et à faire obstacle à une coopération économique et commerciale internationale normale. Prenons l'exemple de l'argument erroné selon lequel les subventions industrielles chinoises entraîneraient une surcapacité. Les rapports de la CNUCED montrent que ces cinq dernières années, les politiques de soutien à l'industrie se sont multipliées dans le monde, subventions à la recherche et au développement, avantages fiscaux, prêts à faible taux d'intérêt sont des pratiques internationales courantes pour encourager les industries émergentes. La Chine, quant à elle, a toujours strictement respecté les règles de l'OMC et s'est engagé à mettre en place un système de subventions conforme aux pratiques internationales, en perfectionnant sans cesse ses politiques en matière de conformité, de rigueur scientifique et de transparence. Par ailleurs, ces subventions s'appliquent de manière égale à tous les acteurs du marché. Dans le cadre de programmes de renouvellement des biens de consommation, la Chine veille à l'égalité de traitement entre entreprises nationales et étrangères, ce qui permet aux sociétés à capitaux étrangers de participer activement et d'en bénéficier au même titre que les autres. Plus important encore, les avancées technologiques et la position de leader dont jouissent de nombreux secteurs en Chine sont le fruit d'un long processus de recherche et développement nécessitant des investissements considérables et non le simple résultat de subventions gouvernementales. Autre exemple, certains pays occidentaux, notamment les États-Unis, assimilent l'important excédent commercial de la Chine en biens à une surcapacité de production. Cet argument ne tient pas la route. En tant que grand pays responsable, la Chine n'a jamais cherché délibérément un excédent commercial. La croissance de ses exportations résulte à la fois des économies d'échelle et du renforcement de sa capacité d'innovation, mais aussi des besoins des différents pays en matière de transition écologique et de développement industriel. Du point de vue de la répartition des bénéfices commerciaux, l'excédent est en Chine, mais les bénéfices profitent à toutes les parties. En 2025, les entreprises à capitaux étrangers représentaient 27% des exportations chinoises et 16% de l'excédent commercial, avec des taux de croissance de l'excédent et des bénéfices supérieurs à ceux des entreprises locales. De plus, la Chine affiche un déficit dans le commerce des services et les bénéfices d'investissement. Globalement, l'excédent du compte courant représente environ 3,7% du PIB, ce qui se situe dans une fourchette jugée raisonnable au niveau international. Certains pays occidentaux attribuent leurs difficultés, ralentissement de la croissance économique, retard dans la transformation industrielle au développement de la Chine, ce qui va à l'encontre des lois de l'économie. Si l'on suit la logique selon laquelle un excédent commercial important entraîne nécessairement une surcapacité, alors 80% des puces électroniques américaines sont destinées à l'exportation et environ 2/3 des avions commerciaux livrés par Boeing sont vendus hors d'Amérique du Nord. Ces secteurs et produits qui affichent des exportations massives et des excédents élevés devraient-ils pour autant être qualifiés de surcapacitaires? En fin de compte, les difficultés de développement rencontrées par certaines économies occidentales résultent de la conjonction de multiples facteurs, profonde restructuration des chaînes d'approvisionnement mondiales, instabilité géopolitique, retard dans les réformes internes et non d'un quelconque choc industriel chinois. En réalité, en tirant parti des atouts de son marché, du développement de ses industries et des progrès scientifiques et technologiques, la Chine offre au reste du monde l'opportunité de la Chine 2.0, partageant les dividendes de son marché, de son développement et de son innovation. Aujourd'hui, les véhicules électriques, les batteries au lithium et les produits photovoltaïques chinois ne cessent de gagner en popularité à l'échelle mondiale, tandis que l'intelligence artificielle, la robotique et les médicaments innovants connaissent un essor fulgurant, contribuant de manière significative à la transition mondiale vers une économie verte et bas carbone, ainsi qu'au progrès technologique. Prenons l'exemple de la coopération économique et commerciale entre la Chine et l'Europe. Les deux parties sont respectivement la deuxième partenaire commerciale l'une de l'autre. Leurs industries présentent une forte complémentarité et les possibilités de coopération sont immenses. Depuis longtemps, les entreprises européennes des secteurs de la fabrication haut de gamme et des biopharmaceutiques, entre autres, se sont implantées en profondeur sur le marché chinois et en ont tiré des avantages concrets. Aujourd'hui, la Chine se démarque rapidement dans des domaines innovants tels que les énergies nouvelles, l'intelligence artificielle et l'économie numérique, créant ainsi de nouvelles opportunités pour l'approfondissement de la coopération industrielle et la mise en valeur des complémentarités entre les deux parties. La surcapacité est un phénomène dynamique propre à l'économie de marché. Les économies concernées devraient l'apporter de manière objective et dialectique en se fondant sur les lois économiques. Rejeter la responsabilité sur la Chine n'aide en rien à résoudre leurs propres problèmes. Surcapacité, choc chinois 2.0, ces arguments fallacieux ne trompent personne. Le développement de la Chine ne provoquera pas de choc, mais créera des opportunités 2.0 pour le monde entier.

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2: Bonjour à toutes et à tous, c'est l'heure de votre émission « Bon connaît la chanson ». Aujourd'hui, je vous propose d'écouter des chansons liées à la fête nationale chinoise, qui est célébrée le 1er octobre de chaque année. On commence tout de suite par la chanson « Moi et ma patrie ».

Le 1er octobre 1949, la cérémonie de proclamation de la République populaire de Chine eut lieu sur la place Tiananmen. Et à cette occasion, c'est le président Mao Zedong lui-même qui appuya sur le bouton de déclenchement pour hisser le premier drapeau rouge à 5 étoiles, le drapeau national de la République populaire de Chine qui venait de naître. L'émission continue avec les titres « Ode à la patrie » et « Je t'aime la Chine ».

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1: Vous suivez votre émission musicale Vangona la chanson. Aujourd'hui, je vous propose d'écouter des chansons consacrées à la fête nationale chinoise. À cette occasion, les Chinois bénéficient souvent de 7 jours fériés. Et des activités liées à cette célébration se tiennent dans différentes régions du pays. Les deux prochains morceaux s'intitulent « Mon corps chinois et ma patrie ».

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et vous écoutez Bunkuna la chanson. Aujourd'hui, je vous invite à écouter des chansons consacrées à la fête nationale chinoise qui tombe chaque année le 1er octobre. Et cette année, on fête son 73e anniversaire. J'espère que mon pays continuera de se développer de façon rapide et durable afin de pouvoir profiter au monde entier. La prochaine chanson qu'on va écouter s'intitule « Aujourd'hui, c'est ton anniversaire ».

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Vous écoutez Vangona la chanson. La Chine représente l'une des plus grandes et des plus anciennes civilisations du monde. La nation chinoise est une grande famille composée de 56 ethnies. Voici tout de suite la chanson Love My China.

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1: Aujourd'hui, je vous invite à écouter des chansons consacrées à la fête nationale chinoise. En tant que chinoise, j'en suis très fière. Toute la nation chinoise a un vif sentiment de fierté et de confiance en elle. L'émission continue avec le titre « Les Chinois ».

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1: À la fin de votre émission, vous connaissez la chanson « Utilise » le thème des Jeux Olympiques de Beijing 2008. Un monde, un rêve, pour espérer l'avènement d'un monde meilleur. Si vous désirez réécouter cette édition, retrouvez-nous sur le site french.cri.cn. Merci de suivre Radio Chine Internationale. À très bientôt.

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